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1: L'information trafic à 2h15, c'est très calme évidemment, en plein cœur de la nuit sur les autoroutes que vous empruntez en ce moment. Quelques informations quand même à vous rappeler. Attention, si vous êtes à l'est de Paris, en Seine-et-Marne, sur l'autoroute A5 en direction de Paris, au kilomètre 4, c'est-à-dire un petit peu après la sortie 15 pour Meaux et Vaux-le-Vicomte, avant la barrière de péage des Éprunes, il y a un obstacle sur les voies, un sanglier qui se trouverait sur la voie de droite. Une voiture a heurté ce sanglier il y a quelques minutes. Une voiture a arrêté à proximité sur la bande d'arrêt d'urgence. Côté météo, attention à la pluie et aux orages que l'on a dans le secteur de Troyes, avec par endroits de fortes averses sur l'autoroute A26 et l'autoroute A5 dans le secteur de Troyes. Évidemment, ralentissez bien lorsque vous traversez ces zones de pluie, pas plus de 110 km/h, et maintenez bien les distances de sécurité entre vous et le ou les véhicules qui se trouvent devant vous.
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1: Paulin Caillard et Géraldine Mia répondent à présent aux questions que vous pouvez peut-être vous poser sur les travaux réalisés sur autoroute.
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2: Vrai ou faux, on peut parfois installer des passages spécifiques sur autoroute pour faciliter les déplacements de la petite faune.
3: C'est vrai, dans le cas des écureuils, cela s'appelle même un écuroduc. C'est un système en hauteur qui permet de pallier l'absence de jointure naturelle des branches d'arbres au-dessus d'une route et qui permet donc aux écureuils de la traverser en toute sécurité.
2: Et alors, où est-ce qu'on peut trouver ce genre d'installation ?
3: En région parisienne, par exemple, sur la Nationale 105 à l'entrée nord de Melun. Cette route constitue une barrière pour le déplacement des espèces, alors on profite des travaux d'aménagement en cours jusqu'à début 2027 pour installer, et c'est une première, un écuroduc. Il s'agit d'un portique enjambant les quatre voies où circulent plus de 20 000 véhicules par jour. Le portique intègre même des refuges qui permettront aux écureuils de se protéger des attaques de rapaces venues du ciel.
2: Le vrai faux d'Autoroute Info, ce sont vos questions, nos réponses à retrouver sur autoroute-info.fr.

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1: Attention, si vous êtes en ce moment en Seine-et-Marne sur l'autoroute A6 en direction de Lyon au kilomètre 65, un petit peu après la sortie 14 pour Malesherbes, il y a un obstacle sur la chaussée, un obstacle qui se trouverait sur la voie de droite. C'est au niveau de l'aire de repos de Villiers-sous-Grez, A6 direction Lyon, kilomètre 65.

0: On a encore un peu de pluie, plus beaucoup. On a eu tout à l'heure des orages assez importants en région parisienne et en Bourgogne. Une perturbation qui perd en intensité, mais avec encore quelques poches de pluie, un petit peu d'humidité dans le secteur de Troyes sur l'autoroute A5 et l'autoroute A26. Et puis enfin, pour finir, je vous rappelle qu'on a des travaux, des zones de chantier assez nombreuses cette nuit. Sur l'A6 entre Paris et Lyon, il y a un basculement de circulation. Tous les véhicules ne circulent que d'un seul et même côté de l'autoroute pendant quelques kilomètres dans le secteur de Beaune, entre Beaune et Châlons. C'est le cas également au nord de Lyon, du côté de Villefranche. Et puis en raison de travaux, certaines sorties d'autoroute sont également fermées cette nuit. Tout cela vous est indiqué sur les panneaux lumineux qui enjambent les autoroutes. Un peu de tourisme à présent. On part dans le département du Val-de-Marne, en banlieue parisienne au sud-est de Paris. La commune de Joinville-le-Pont compte 3000 habitants et bon nombre de points d'intérêt qui valent le détour. Julie Piron de l'Office de Tourisme est au micro de Sarah Gabzi. Écoutez.
1: Une ville dont le patrimoine s'est construit dès le Moyen-Âge autour d'un ancien château fort construit sur une colline. Julie Piron.
2: Ce château a disparu aujourd'hui, mais c'est vraiment de l'existence de ce château que Joinville est venu se construire. Entre ce bras de la Marne devant lequel nous sommes et la colline du château fort. C'est une ville qui a laissé beaucoup de traces historiques par la présence de ses seigneurs. Au XVIe siècle, Claude de Lorraine et Antoinette de Bourbon vont construire le château du Grand Jardin comme une sorte d'annexe à ce château fort. Et en plus de ça, ils vont doter la ville d'un ancien tribunal, ils vont construire un hôpital. Joinville est aussi une petite cité de caractère.
1: C'est ce qui attire les gens aussi, même s'il n'y a pas beaucoup d'habitants, il y a beaucoup de passages quand même ici.
2: Oui, c'est ça, parce qu'on est non seulement petite idée de caractère, mais on est aussi village étape.
1: Justement, imaginons que je suis une vacancière de passage à Joinville. Qu'est-ce que je peux faire ici?
2: Vous avez différentes activités, en particulier au moment de la saison estivale. On peut faire du pédalo sur la Marne, visiter. Il y a aussi la possibilité de faire la randonnée, parce que la nature est vraiment omniprésente dans Joinville et tout autour de Joinville. Donc il y a du VTT, il y a le canal. Il y a quand même moyen de s'occuper pendant, je dirais, au moins une bonne journée.
1: La suite de la visite se fait en suivant le cours de l'eau. Prochain arrêt à un endroit emblématique de la ville. Ce quai, c'est le quai des Peussauds, c'est ça?
2: Oui, alors le quai des Peussauds, c'est vrai que c'est lui qui va être un peu notre vue carte postale, puisqu'il y a vraiment ce cours d'eau là qui vient border tous les jardins des petites maisons du centre-ville. Puis en bout de jardin, il y a des petites constructions. Ce sont les anciennes toilettes, les latrines. Chacun avait sa cabane au fond du jardin. Ben voilà,
1: elle était à l'extérieur.
2: Voilà, elle donnait directement au-dessus de l'eau. À cette époque-là, l'eau, c'était un petit peu les égouts, on va dire, à ciel ouvert.
1: Rassurez-vous, les vestiges de cette époque ont bel et bien disparu et il est maintenant possible de profiter pleinement de la Marne.
2: Donc, ici, ben voilà, on a un petit ponton d'accès pour arrimer les pédalos. On peut aller jusqu'à 4 adultes et un enfant. Au début, on fait du pédalo, on est en ville. Et assez rapidement, sitôt qu'on arrive au déversoir, nous étions, on est en pédalo dans la forêt.
1: La commune de Joinville en Haute-Marne est accessible en empruntant la sortie 24 de l'autoroute A5.

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1: C'est calme, hein, toujours à 2h45 du matin, en plein cœur de la nuit. Évidemment, c'est très calme, hein, sur les autoroutes que vous empruntez en ce moment, avec de bonnes conditions de circulation. Quelques informations quand même à vous rappeler. Tout d'abord, attention, si vous êtes en ce moment sur l'autoroute A6 en Seine-et-Marne, hein, si vous quittez la région parisienne via l'autoroute A6 en direction de Lyon, attention, à kilomètre 63, un petit peu après la sortie 14 pour Malesherbes, il y a plusieurs obstacles sur les voies, des obstacles qui se trouvent sur la voie de gauche. En fait, c'est le contenu d'un coffre de toit qui est tombé sur les voies, qui s'est retrouvé sur la voie de gauche, donc sur la 6 direction Lyon, au kilomètre 63. Et puis, côté météo, cette nuit, alors on avait des orages, hein, on avait tout à l'heure des orages dans le secteur de la région parisienne. Une perturbation qui s'est affaiblie, on a encore un peu de pluie dans le secteur de Troyes en ce moment. Et puis on a toujours des travaux, hein, qui sont en place, des zones de chantier assez importantes cette nuit, des travaux qui entraînent des fermetures ponctuelles, des fermetures de sorties d'autoroute, certaines sorties d'autoroute qui sont fermées. Tout cela vous est indiqué préalablement sur les panneaux lumineux qui enjambent les autoroutes. Notez également que toujours en raison de travaux en Savoie, dans les Alpes, dans la vallée de la Maurienne, l'autoroute A43 est fermée entre le péage de Saint-Michel-de-Maurienne et la sortie 30 pour Modane. Fermeture dans les deux sens de circulation. Un itinéraire de déviation est mis en place, hein, c'est en raison de travaux qui se déroulent à l'intérieur du tunnel d'Aurel. Et puis, toujours en raison de travaux, sachez que le tunnel du Fréjus, tout au bout de la vallée de la Maurienne, le tunnel du Fréjus est fermé toute cette nuit jusqu'à 5h du matin.
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1: Et à présent, on s'intéresse à ceux qui sont adeptes du petit café avant de prendre la route. Quels sont les bons conseils à suivre? Ilyes Jamlaoui.
2: Ah, vous aurez sûrement reconnu ce bruit, car pour beaucoup d'entre vous, qui dit trajet sur autoroute, dit forcément café obligatoire. Et c'est vrai, la caféine aide à rester éveillé. Une récente étude montre qu'une tasse de café améliore la vigilance pendant 2 heures et réduit les micro-sommeils. Mais attention, ce n'est pas une solution miracle, car la fatigue reste un véritable danger. Rien qu'en 2024, la somnolence a été responsable de près de 19% des accidents mortels sur autoroute. Et prudence aussi avec le gobelet, car boire en conduisant peut vous distraire, limiter votre attention et donc vous rendre dangereux. Alors oui, un double expresso avant de prendre la route, ça peut aider, mais la règle numéro 1 reste la même. Dès que vous sentez les premiers signes de fatigue arriver, faites une pause sur une des nombreuses aires de service ou de repos qui sont présentes tout au long de votre trajet.
0: C'est l'histoire d'un

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1: Cœur de la nuit, on est là pour vous accompagner. Il est 3h du matin.
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1: Avec une situation calme hein, sur les autoroutes, évidemment, à 3h du matin, ça se passe bien. Vous êtes très peu nombreux à circuler sur les autoroutes. Quelques informations quand même à vous rappeler. Tout d'abord, en Seine-et-Marne, sur l'autoroute A6 en direction de Lyon. Attention, à la hauteur du kilomètre 63, il y a un obstacle, plusieurs obstacles là, sur les voies. C'est le contenu d'un coffre de toit et oui, qui est tombé sur la chaussée. On est sur l'A6 en Seine-et-Marne, direction Lyon, au kilomètre 63. Un petit peu après la sortie 14 pour Malzerbe. Attention si vous êtes de passage dans le secteur. Toujours en région parisienne, je vous rappelle que au bout de l'autoroute A5A, la bretelle de jonction avec la francilienne pour partir en direction d'Evry et de Paris est fermée cette nuit en raison de travaux. Bretelle de jonction entre l'autoroute A5A et la francilienne direction Paris et Evry au niveau de Tigerie. Il y a d'autres zones de travaux qui sont en place cette nuit avec par exemple des sorties d'autoroute fermées, certaines sorties d'autoroute fermées, puis des basculements de circulation en place également sur l'autoroute A6 entre Beaune et Châlons ou encore du côté de au nord de Lyon du côté de c'est dans le secteur je vais y arriver, de Villefranche-sur-Saône, voilà où il y a un basculement de circulation qui est en place. Et puis enfin sachez que au-delà du réseau APRR et ARIA, la route départementale 1091 est fermée, ça c'est dans le sud des Alpes en raison d'une coulée de boue survenue il y a quelques heures entre le col du Lautaret et Monnetier-les-Bains. Et bien pour rejoindre Briançon depuis Grenoble, il y a une déviation qui est mise en place. Il côtoie chaque jour depuis des années les automobilistes sur l'autoroute. On écoute tout de suite un conducteur poids lourd. Il partage son expérience au micro de Raphaël Judicelli.
2: Philippe Verbest a plus de 30 ans de métier en tant que conducteur poids lourd et pas chauffeur.
3: Oui, conducteur poids lourd, chauffeur, quelqu'un qui chauffe. Donc dans le temps, il y avait dans les trains, il y avait le chauffeur qui mettait le charbon et le conducteur. Et il y a eu une amalgame. Non, conducteur poids lourd.
2: Alors Philippe, qu'est-ce qui vous gêne le plus dans le comportement de certains automobilistes quand ils vous dépassent ou quand ils roulent à proximité?
3: La première chose qui me gêne le plus est que très peu d'automobilistes se signalent par les clignotants. Anticiper, si un véhicule lourd met son clignotant, ce n'est pas dire qu'il va doubler. Ils préviennent qu'ils sont susceptibles de devoir doubler le véhicule qui leur précède parce que la vitesse n'est pas la même. Il est plus facile à une voiture de s'écarter ou même de freiner que de faire freiner un poids lourd parce que la distance pour repartir sera beaucoup plus longue.
2: Quelles sont selon vous les principales différences? Alors vous allez me dire, il y en a beaucoup, mais quelles sont les différences entre la conduite d'un poids lourd et celle d'une voiture?
3: Bon, déjà le permis. Donc on n'a pas du tout le même permis entre une voiture et un poids lourd. Et la différence, c'est qu'on a une charge, un volume qui est totalement différent d'une voiture et surtout aussi la vitesse qui n'est pas du tout la même. C'est-à-dire qu'aujourd'hui, pour avoir votre distance de freinage, vous devez savoir le poids que vous avez derrière et aussi les conditions climatiques. Les distances de sécurité doivent être respectées.
2: Je vois sur tous les poids lourds, c'est écrit « Attention, angle mort ». Et quand on s'approche de cette étiquette, on voit que finalement, il n'y a que des angles morts.
3: C'est ça. On a très peu de visibilité. Et de toute façon, si vous arrivez à l'arrière d'un véhicule et vous voyez l'autocollant, vous êtes trop près.
2: On dit souvent que pour les automobilistes, la pause s'impose toutes les 2 heures. Vous, c'est tous les combien de temps?
3: Tous les 4h30. La législation européenne nous oblige tous les 4h30 à nous arrêter. Et notre arrêt ne doit être au minimum 45 minutes. Et on repart pour 4h30. Et on a fait notre 9 heures de conduite pour la journée.
2: En France, environ 500 000 poids lourds circulent chaque jour sur autoroute. Gardez toujours vos distances derrière eux.

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1: Très heureux de vous accompagner cette nuit. Il est 3h30 du matin, c'est très calme. Évidemment, à cette heure-ci, vous êtes très peu nombreux à circuler sur les autoroutes. Quelques informations quand même à vous rappeler. Tout d'abord, cette information.

0: vallée de la Maurienne. Sachez que l'autoroute A43 est fermée dans les deux sens de circulation entre le péage de Saint-Michel-de-Maurienne et la sortie numéro 30 pour Modane. Un itinéraire de déviation est mis en place. Allez, avant le retour de la musique, avec dans les prochaines minutes Madonna, les Lumineers et puis Muse également, le groupe Muse qui fait son retour avec un nouvel album qui sortira dans quelques jours, ce sera le 26 juin avant le retour de la musique. Tout de suite, un reportage et une interview. Vincent Serrano a rencontré l'acteur Fred Testo. Ensemble, ils ont parlé voyage et conduite automobile.
1: Fred Testo, bonjour. Nous sommes sur Autoroute Info. Alors forcément, quelques questions liées à votre rapport au voyage, à la voiture. Vous conduisez, hein, vous m'avez dit.
2: Bien sûr, je conduis. J'allais dire, j'ai le permis depuis l'âge de 11 ans. Non, je sais conduire depuis l'âge de 11 ans parce que mon père m'a appris. L'automatique, j'adore. J'écoute Autoroute Info quand je suis sur l'autoroute. Vous êtes sur Autoroute Info 107.7. Moi, j'ai commencé à la radio. Hein. J'adore la radio. J'écoute beaucoup la radio. J'écoute beaucoup de podcasts. Et c'est important quand tu fais un trajet, parce que bah voilà, on a vraiment des infos, parce que la route c'est quand même un sacré bordel. Hein. Non mais il faut faire attention, parfois il y a des animaux sur la chaussée, il y a des pneus, il y a des gens en panne, il y a des accidents, des ralentissements, donc c'est très bien. Et le truc qui est assez marrant, ça me fait penser à ça, c'est l'alarme d'un coup, le petit jingle, parce qu'il y a quelque chose d'important à savoir. Donc ça fait flipper à chaque fois, mais c'est bien.
1: Alors, quels sont vos souvenirs de voyages de vacances?
2: Moi, je me souviens de trajets où il n'y avait pas de clim, donc on mettait des torchons en coton contre les vitres, qu'on accrochait, qu'on resserrait en fermant les vitres non électriques, par exemple. Je me souviens qu'il n'y avait pas de ceinture au milieu, à l'arrière. C'était long, mais que c'était génial, c'était le voyage, quoi. On regardait sur les cartes, hein. Il n'y a pas de GPS. Non, c'est toujours des bons souvenirs. Moi, j'aime la route, j'aime conduire.
1: Un lieu où vous aimez vous ressourcer, peut-être?
2: C'est la Corse. La Corse, c'est l'île de beauté, hein. Je te le rappelle quand même. C'est pas moi qui le dis, c'est comme ça. Donc d'ailleurs, je vous invite à découvrir toute la Corse, en saison et hors saison aussi. L'hiver, c'est magnifique.
1: Bon, on va y aller, je connais pas.
2: Bah voilà, je pose des questions sur le voyage et j'ai même pas été en Corse. Donc tu vas aller en Corse, tu vas me faire plaisir. Et heureusement, il n'y a pas d'autoroute pour aller en Corse et il n'y en aura jamais. Mais figure-toi que quand je vais en Corse, soit par bateau, soit par avion, j'écoute Autoroute Info quand même, au cas où.
1: Pour le kiff sur le bateau.
2: Par passion. Et parce que t'es en face de moi là.
1: Forcément. Et un lieu où vous rêvez d'aller?
2: Là, spontanément, je pense vraiment, ouais, Sri Lanka. Sinon, j'aimerais bien aller au Brésil, Argentine, je connais pas. J'ai fait beaucoup d'endroits, mais il y a plein d'endroits. T'imagines tous les endroits qu'il y a? On aimerait bien aller en Chine aussi.
1: Merci Fred.
2: Merci à toi.
1: Et continuez d'écouter Autoroute Info.
2: Tout à fait, j'écoute.

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1: L'information en trafic à 3h45, c'est toujours très calme évidemment à cette heure-ci, cette nuit sur les autoroutes que vous empruntez en ce moment. Quelques informations quand même à vous rappeler. Tout d'abord, prudence si vous êtes en ce moment en Savoie sur l'autoroute A43 en direction de Lyon à la hauteur du kilomètre 99, c'est-à-dire tout près de la sortie numéro 20 pour Challes-les-Eaux, juste avant le secteur de Chambéry. Il y aurait un chien errant qui se trouverait tout près des voies de circulation, un chien qui pourrait évidemment traverser les voies à tout moment. Soyez bien attentifs. À 43, direction Lyon, au kilomètre 99. À l'est de Lyon, cette fois-ci sur l'autoroute A46, le contournement est de Lyon, A46, direction Paris. Attention, au kilomètre 24, juste après la bifurcation avec la 42, il y a une voiture arrêtée depuis quelques minutes sur la bande d'arrêt d'urgence. Il faut bien serrer à gauche pour respecter le corridor de sécurité. À part cela, je vous disais, ça se passe bien cette nuit. Attention quand même, on a des travaux assez nombreux, des chantiers qui entraînent par moments des fermetures. Certaines sorties d'autoroute sont fermées cette nuit. C'est le cas par exemple sur l'autoroute A6 au nord de Lyon, en direction de Paris. La sortie 31.1 pour Villefranche-Nord est fermée. Sur l'autoroute A40, la sortie 2 pour Feillan est fermée également toute cette nuit jusqu'à 6h du matin en raison de deux travaux. Et puis notez également que le tunnel du Fréjus, au bout de la vallée de la Maurienne, le tunnel du Fréjus en direction de l'Italie, est fermé toute cette nuit également en raison de travaux.
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1: L'entretien de la climatisation de votre voiture est très important, évidemment, surtout en ce moment où il fait chaud. Et l'entretien de la climatisation est plus important qu'on ne le croit. Quand faut-il le faire et comment s'y prendre ? Les explications de Raphaël Giudicelli.
2: L'air produit de votre climatisation n'est plus très frais, elle dégage de mauvaises odeurs, vous entendez des bruits inhabituels. Ce sont des signes qui indiquent qu'il faut faire une recharge de votre climatisation. Et de toute façon, tous les deux ans, il est recommandé de faire une recharge comptée entre 50 à 100 euros. Même s'il est conseillé d'aller voir un professionnel, vous pouvez recharger votre clim vous-même à l'aide d'un kit de recharge qui contient du gaz de climatisation voiture et tous les outils nécessaires comme un câble de manomètre ou encore un adaptateur. Et chaque année, il est conseillé de faire contrôler et de nettoyer le circuit, puis utiliser un traitement antibactérien pour le filtre d'habitacle. Cet entretien garantit l'efficacité de votre clim en évitant que la qualité soit dégradée, que l'appareil tombe en panne ou ne fonctionne pas correctement.

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1: On continue de voyager ensemble. Merci d'être avec nous, il est 4h du matin.
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1: 4h du matin, c'est toujours très calme, évidemment, à 7h06 sur les autoroutes que vous empruntez en ce moment. Deux informations quand même à vous rappeler en région lyonnaise, sur la 46 en direction Paris, au kilomètre 24, juste après la bifurcation avec l'autoroute A42. Attention à cette voiture, toujours arrêtée sur la bande d'arrêt d'urgence, tout près de la voie de droite. Il faut bien serrer à gauche pour respecter le corridor de sécurité. Et puis, si vous êtes en ce moment sur l'autoroute A43 en Savoie, direction Lyon, attention au kilomètre 99, c'est-à-dire tout près de la sortie numéro 20 pour Châles-les-Eaux, avant le secteur de Chambéry, il y aurait toujours un chien errant qui se trouverait tout près des voies de circulation. Et puis on a des travaux qui sont en place cette nuit, je vous le rappelle, sur une bonne partie du réseau que vous empruntez en ce moment, avec des fermetures, certaines sorties d'autoroute qui sont fermés, des basculements de circulation en place également, basculement de circulation, c'est-à-dire que tous les véhicules ne circulent que d'un seul et même côté de l'autoroute, que d'un seul et même côté du terre-plein central, avec des basculements de circulation en place, notamment sur l'autoroute A6, dans le secteur de Villefranche-sur-Saône, au nord de Lyon, ou encore sur l'A6, toujours entre Châlons et Beaune. L'information trafic reviendra dans les toutes prochaines minutes sur Autoroute Info. Mais tout d'abord, un sujet pratique. Bien préparer son véhicule avant de partir en vacances. Ce sera le cas peut-être pour vous d'ici quelques jours ou quelques semaines. Bien préparer sa voiture avant de partir en vacances, c'est important pour votre sécurité et pour éviter d'éventuels problèmes. Ilyes Jamlaoui a glané quelques conseils auprès d'un garagiste.
2: Vous qui prenez la route des vacances, vous êtes sûrement sur tous les fronts. Les valises sont bouclées, les serviettes sont pliées, mais avant de prendre la route, est-ce que vous avez pris le temps de bien contrôler l'état de votre véhicule, entre les niveaux d'huile ou encore les pneumatiques? Comment faire pour bien vérifier sa voiture avant de partir? Réponse avec Jawad Berkli, garagiste à Dijon depuis une trentaine d'années.
3: Déjà avant tout ça, déjà faut s'y prendre aussi à l'avance, pas la dernière minute, une semaine avant. Tiens vite, on va en vacances, faut penser à la voiture, si elle est révisée, si la courroie est en bon état ou les pneumatiques peuvent faire la route ou pas. Dans un premier temps, c'est de contrôler le BABA. Les niveaux, c'est de se prendre au moins, allez, on va dire un mois avant de partir, de faire un tour chez son garagiste et puis de faire un check-up vite fait, voir s'il y a des choses à faire avant de prendre la route ou pas.
2: Parmi les points à bien surveiller avant de rouler, les pneus sont véritablement essentiels. Entre usure et pression, là aussi, comment éviter les mauvaises surprises sur votre trajet?
3: Visuellement, c'est de faire le tour, voir s'il n'y a pas un coup de trottoir, s'il n'y a pas un pneu ou il y a une hernie dessus. Mais la meilleure des choses, c'est à la station essence et de faire la pression des pneus adéquate. Autrement, nous, garagistes, on a tendance à le faire aussi.
2: Si on parle maintenant au niveau moteur, comment on fait pour bien vérifier son véhicule à ce niveau-là, au niveau moteur?
3: De regarder les niveaux, de façon, le constructeur, il a une préconisation. Vous avez sur le bocal de liquide de refroidissement, il y a un mini et un maxi à ne pas dépasser. Et puis, à ne pas ouvrir quand le véhicule est chaud. Le niveau d'huile, il y a jauge ou il n'y a pas jauge. Normalement, il y a une jauge électronique. On peut regarder sur son porte-instrument ou le compteur. Surtout, ne pas se tromper dans la précipitation. Mettre de l'huile dans l'eau dans l'huile et puis ainsi de suite. Si on ne sait pas, on ne touche pas. Le mieux, c'est de se rapprocher de son garagiste.
2: Et puis, bien préparer son voyage, c'est également penser à jeter un coup d'œil sur le site internet autourouteinfo.fr ou bien sur la page Facebook. Entre infotrafic et conseils pratiques, Autoroute Info vous accompagne tout l'été sur la route des vacances. 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
1: 4h15 du matin, c'est calme hein, toujours en ce moment sur les autoroutes hein, que vous empruntez. Trafic tout à fait fluide, hein, vous êtes assez peu nombreux sur la route. Attention quand même à ces obstacles, deux obstacles qui se trouvent sur les voies de l'autoroute A40 et de la 43. On commence avec l'autoroute A40 en Haute-Savoie, la 40 direction Chamonix, kilomètre 84. On est dans le tunnel du VUH, il y a des cônes de chantier qui sont tombés sur les voies. Et puis, sur la 43, cette fois-ci en Savoie, en direction de Lyon. Attention à la hauteur du kilomètre 89. Des obstacles m'ont été signalés au niveau de la barrière de péage de Chambéry-Nord. Et puis, sur la 43, toujours un petit peu avant, 43 direction Lyon, toujours. Hein, 43 direction Lyon, mais à la hauteur du kilomètre 99, c'est-à-dire tout près de la sortie 20 pour Challes-les-Eaux, il y aurait toujours un chien errant qui se trouverait tout près des voies de circulation. Mis à part cela, je vous le disais, ça se passe bien en ce moment, un trafic tout à fait fluide, mais avec des travaux qui sont nombreux, des travaux qui entraînent par moments des fermetures, des sorties d'autoroute fermées par endroits. C'est le cas par exemple au nord de Lyon, dans le Rhône, hein, sur l'autoroute A6 en direction de Paris. La sortie 31.1 pour Villefranche-Nord est fermée toute cette nuit jusqu'à 6h du matin. Fermeture également sur l'autoroute A40 de la sortie 2 pour Feillans et dans le secteur de Mâcon.
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1: Allez, on parle sécurité routière à présent. Pour lutter contre le fléau du protoxyde d'azote au volant, la société française Olitz a mis au point un détecteur. Alors j'ai interrogé à ce sujet le fondateur de l'entreprise Olitz. Écoutez, bonjour Guillaume Nessa.
2: Bonjour.
1: Vous avez donc conçu ce détecteur, premier détecteur de protoxyde d'azote. En quelques mots, comment ça se présente et comment ça fonctionne?
2: C'est un détecteur qui permet d'analyser le protoxyde d'azote dans l'air expiré. C'est un dispositif qui est assez petit, compact, de la taille qu'on pourrait assimiler à une cigarette électronique. Il suffit de souffler dedans pendant quelques secondes, un peu comme un éthylotest classique, et instantanément, l'appareil va analyser la concentration du protoxyde d'azote dans l'air expiré.
1: Votre produit, il est déjà utilisé en phase de test au Danemark, hein, c'est cela?
2: Effectivement, c'est-à-dire que les forces de l'ordre l'utilisent lors des contrôles routiers comme moyen de dépistage pour savoir si le conducteur a pris du protoxyde d'azote, et une confirmation est faite avec la prise de sang derrière pour sanctionner le conducteur.
1: Et il est prévu que les forces de l'ordre en France, cette fois-ci, l'utilisent également?
2: On l'espère. Au moment où je vous parle, c'est pas encore le cas, mais on travaille avec différents services, différents laboratoires de la police pour faire en sorte.

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1: Attention, si vous êtes en ce moment au nord de Lyon, sur l'autoroute A6, en direction de Lyon, à la hauteur du kilomètre 444, c'est-à-dire tout près de la sortie 33 pour Limonest, il y a un obstacle sur les voies, un cône de chantier qui est tombé sur les voies de circulation. Prudence pour éviter de heurter cet obstacle. Autoroute A6, direction Lyon, kilomètre 444.

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1: Une information pour vous qui circulez en ce moment sur l'autoroute A77 dans le département du Loiret en direction de Nevers. Attention à la hauteur du kilomètre 23, c'est-à-dire un petit peu après la bifurcation avec l'autoroute A19. La chaussée glissante, on vient de me le signaler, avec de l'eau qui se trouve sur les voies. De l'eau qui provient en fait de l'arrosage d'un agriculteur qui est en train d'arroser son champ. Le champ se trouve juste à côté de l'autoroute. Donc attention, ralentissez bien, soyez prudents si vous êtes dans cette zone. A77 dans le Loiret, direction Nevers, kilomètre 23.

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2: Il est 4h30 du matin, vous circulez dans de bonnes conditions dans l'ensemble, ça se passe bien en ce moment sur les autoroutes que vous empruntez en ce moment, c'est très calme, évidemment pas de bouchons à vous signaler à cette heure-ci, vous êtes très peu nombreux sur la route. Quelques informations quand même à vous rappeler, des obstacles sur les voies, des cônes de chantier, un cône de chantier qui est tombé sur les voies de l'autoroute A6, on est dans le Rhône au nord de Lyon, sur l'autoroute A6 en direction de Lyon. À la hauteur du kilomètre 444, c'est-à-dire tout près de la sortie 33 pour Limonest. Soyez prudents bien attentifs pour éviter de heurter cet obstacle. Autre cône de chantier tombé sur les voies, cette fois-ci en Haute-Savoie, sur l'autoroute A40, en direction de Chamonix, au kilomètre 84, dans le tunnel du VUH. Et puis encore un autre obstacle, cette fois-ci sur la 43 en Savoie, en direction de Lyon, au kilomètre 89, à la hauteur de la barrière de péage de Chambéry Nord. Une information à présent, si vous êtes en ce moment dans le Loiret, sur la 77, direction Nevers, kilomètre 23, après la bifurcation avec l'autoroute A19, la chaussée est visiblement glissante avec de l'eau qui est arrivée sur les voies de circulation, de l'eau qui ne provient pas en fait de la météo, non, il n'y a pas de pluie, mais l'eau qui provient de l'arrosage d'un agriculteur dont la culture se trouve à côté de l'autoroute, de l'eau tombée en quantité, donc à ce niveau sur la 77, kilomètre 23, direction Nevers. Voilà, mis à part cela, je vous le disais partout ailleurs, ça se passe bien. Et on refera un point trafic dans les toutes prochaines minutes à 4h45 sur Autoroute Info. Mais

0: territoire, eh bien, c'est demeuré un port, même si les installations portuaires se sont déplacées.
1: Quel genre de marchandises ?
0: Alors, les marchandises, eh bien, ça pouvait être le vin, hein, puisqu'on est vraiment dans une région, la côte chalonnaise, une région viticole. Hein, et donc, grâce au canal, on pouvait aussi atteindre la région parisienne, par exemple. Hein, mais ça pouvait être aussi des matériaux de construction, hein, de la pierre, du sable.
1: On a parlé de l'histoire de la Saône en rapport avec Chalon-sur-Saône. Quel est l'usage aujourd'hui de cette rivière ?
0: La rivière sert toujours pour le transport des marchandises. On a encore un certain nombre de péniches qui circulent ici, qui sont d'un gabarit plus important. Et le port actuel de Chalon, qui est encore un port important, un port intérieur important, se situe au sud de la ville. Mais on a aussi ces paquebots de croisière, je ne sais pas si on peut appeler ça des péniches paquebots, hein, où des dizaines de personnes peuvent voyager, s'arrêter et profiter des bords de Saône.
1: Chalon-sur-Saône est accessible via l'autoroute A6 par les diffuseurs 25.2 et 26.

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1: Il est 4h45 du matin. Merci d'être avec nous, de nous écouter, de voyager en notre compagnie dans l'ensemble. Ça se passe plutôt bien cette nuit sur les autoroutes que vous empruntez en ce moment. Quelques informations quand même à vous rappeler avec des obstacles sur les voies à vous signaler toujours sur l'autoroute A40. On est en Haute-Savoie dans les Alpes. Autoroute A40 en direction de Chamonix à la hauteur du kilomètre 84, c'est-à-dire dans le tunnel du Vuage des cônes de chantier qui se trouvent sur les voies. Et puis attention également sur l'autoroute A6 au nord de Lyon, direction Lyon, kilomètre 444, hein, tout près de la sortie 33 pour Limonest, avec également des cônes de chantier sur les voies de circulation. Et puis on a des travaux qui sont en place cette nuit, je vous le rappelle, des travaux qui entraînent par moments des fermetures. C'est le cas par exemple au nord de Lyon, sur l'autoroute A6 en direction de Paris. La sortie 31.1 pour Villefranche-Nord est fermée jusqu'à 6h du matin. Fermeture également dans la vallée de la Maurienne, cette fois-ci en Savoie. Fermeture de l'autoroute A43 dans les deux sens de circulation entre le péage de Saint-Michel-de-Maurienne et la sortie numéro 30 pour Modane. Un itinéraire de déviation est mis en place.
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1: 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Allez, un petit peu de tourisme à présent. On part dans le secteur de Mâcon en Bourgogne. Un chantier conséquent est en place au niveau de la bifurcation entre l'autoroute A6 et la 40. Jérémy Esclavard a contacté Jean-Emmanuel Garel des autoroutes APRR pour qu'il nous en parle.
2: Un important chantier de renouvellement de chaussée qui va se dérouler sur deux années consécutives. Première partie de travaux avant cet été, qui va consister à faire une première partie de renouvellement de chaussée, de travaux préparatoires. Nous allons plutôt travailler avant l'été au droit de l'échangeur qui permet la liaison entre l'autoroute A6 et puis l'autoroute A40. Nous reprendrons la suite de ces travaux à l'automne et puis une deuxième phase de travaux également importante en 2027. Nous sommes sur une configuration assez spécifique puisque nous sommes en chaussée décalée. Donc nous allons travailler sous basculement de circulation, voire sous coupure de l'autoroute A6. Voilà, un chantier assez impactant en termes de balisage pour nos clients.

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1: Et on commence ce tout début de journée ensemble. Il est 5h du matin.
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1: Vendredi 19 juin, 5h du matin, ça reste calme pour l'instant sur les autoroutes que vous empruntez en ce moment. Pas de difficultés particulières à vous signaler, trafic fluide. Évidemment, vous êtes encore très peu nombreux sur la route en ce moment. Quelques informations quand même à vous rappeler. Tout d'abord, attention si vous êtes en ce moment en Haute-Savoie, dans les Alpes, sur l'autoroute A40 en direction de Chamonix, à la hauteur du kilomètre 84, dans le tunnel du Vuage, il y aurait toujours en ce moment des obstacles, des cônes de chantier qui sont tombés sur les voies de circulation. On part à présent dans le Loiret sur l'autoroute A77 en direction de Nevers. Attention à la hauteur du kilomètre 23, un petit peu après la bifurcation avec l'autoroute A19. La chaussée est mouillée, peut-être glissante également. De l'eau provient en fait de, alors non pas de la pluie, mais de l'arrosage d'un agriculteur, oui, qui est en train d'arroser son champ qui se trouve juste à côté de l'autoroute. Et eh bien... l'arrosage, c'est-à-dire que l'autoroute est également arrosée. Du coup, pas mal d'humidité, beaucoup d'eau sur cette partie de l'autoroute A77, direction Nevers, kilomètre 23. Voilà, partout ailleurs, ça se passe plutôt bien en ce tout début de matinée, en cette fin de nuit. Je vous rappelle qu'il y a encore des travaux qui sont en place sur une bonne partie du réseau autoroutier que vous empruntez en ce moment. Des travaux qui entraînent des fermetures. Certaines sorties d'autoroute sont fermées. C'est le cas, par exemple, au nord de Lyon, dans le Rhône, sur la 6 en direction de Paris. La sortie 31.1 pour Villefranche-Nord est fermée. Fermeture également dans la vallée de la Maurienne, en Savoie, de l'autoroute A43 entre le péage de Saint-Michel-de-Maurienne et la sortie numéro 30 pour Modane. Un mot de la météo avec du soleil et de la chaleur attendue encore pour ce vendredi sur une bonne partie de la France. On parlera de la météo en détail tout à l'heure à 5h15 avec les prévisions complètes de Jérôme Lecoux de Météo France. Et l'information trafic reviendra dans moins de 5 minutes sur Autoroute Info. Vous ne bougez pas, ce sera juste après Alex Warren.

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1: Pas de difficultés particulières à vous signaler en ce moment, ce tout début de matinée hein, sur les autoroutes que vous empruntez en ce moment. Notez quand même que sur l'autoroute A6 dans Lyon, en direction de Paris, à la hauteur du kilomètre 117, un petit peu après 10 km après la sortie 18 pour Charny et Villeneuve-sur-Yonne, la chaussée est abîmée. Peut-être à cause des fortes chaleurs que l'on a eues ces derniers jours. Chaussée abîmée, la vitesse maximum autorisée est rabaissée de 130 à 110 km/h dans cette zone. A6 direction Paris, au kilomètre 117. L'information trafic reviendra sur Autoroute Info à 5h15. Vous ne bougez pas. À 5h15, on jettera également un coup d'œil aux prévisions de Météo France pour ce vendredi. Ce sera avec Jérôme Lecoux de Météo France qui devrait encore nous annoncer, évidemment, du soleil et surtout de la chaleur. La playlist Autoroute Info, tout d'abord pour vous accompagner avec Téléphone et Aliyah.

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1: Il est 5h15, le jour se lève sur une bonne partie de la France, mais ça reste calme en ce tout début de matinée sur les autoroutes que vous empruntez en ce moment. Trafic fluide, pas de bouchon à vous à signaler, pas d'incident majeur. Notez toutefois que si vous êtes en ce moment sur l'autoroute A6 dans l'Yonne, dans le nord de la Bourgogne, l'autoroute A6 en direction de Paris au kilomètre 117, c'est-à-dire 10 km environ après la sortie 18 pour Charny et Villeneuve-sur-Yonne. La chaussée est visiblement abîmée, légèrement gonflée, peut-être à cause de la canicule de ces derniers jours. La voie de droite, notamment, la vitesse maximum autorisée est rabaissée dans le secteur de 130 à 110 km/h. Et puis, dans le département du Loiret, cette fois-ci, sur l'autoroute A77 en direction Nevers au kilomètre 23, c'est-à-dire un petit peu après la bifurcation avec l'autoroute A19. Sachez que la chaussée est humide, beaucoup d'eau tombée sur la chaussée en raison de l'arrosage d'un agriculteur qui est en train d'arroser son champ situé à proximité. Partout ailleurs, ça se passe bien, je vous le disais, trafic fluide, mais de nombreuses zones de travaux encore en place, avec quelques fermetures qui restent d'actualité. C'est le cas notamment dans les Alpes, en Savoie, dans la vallée de la Maurienne, la 43 toujours fermée dans les deux sens de circulation entre le péage de Saint-Michel de Maurienne et la sortie numéro 30 pour Modane, fermeture dans les deux sens. Un itinéraire de déviation est mis en place.
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1: Et côté météo, en ce vendredi matin, on a un ciel dégagé sur une bonne partie de la France et la chaleur nous attend encore pour aujourd'hui. Une journée encore caniculaire au programme, c'est Jérôme Lecoux de Météo France qui nous en parle maintenant en détail.
2: Vendredi, la masse d'air continue de se réchauffer sur la France, poussant les températures toujours plus haut. Le seuil de canicule est ainsi atteint dans 53 départements sur le centre et l'est du pays. Côté ciel, le soleil reste très présent de la Bourgogne à l'Auvergne, de la vallée du Rhône à la Provence ou de l'Occitanie à la Nouvelle-Aquitaine. Le temps est lourd et plus menaçant en revanche du bassin parisien à la Champagne ou sur le nord de la Lorraine avec quelques orages qui peuvent éclater localement d'ici la soirée. Le risque orageux est également présent en montagne, du Jura aux Alpes ou vers les Pyrénées. Les températures maximales sont très chaudes avec plus de 35 degrés attendus de l'Île-de-France à la plaine d'Alsace, du Dijonais au Lyonnais, en plaine de la Limagne ou encore le long de la Garonne. Ce temps très chaud se poursuit tout le week-end avec le maintien d'un risque orageux samedi, notamment sur les reliefs et du centre au nord-est. Les températures caniculaires sont encore attendues en hausse dimanche. Jérôme Lecoux, Météo France pour Autoroute Info.
1: 750 km, c'est la distance moyenne parcourue pour se rendre en vacances l'été. Dans les prochaines minutes sur Autoroute Info, on verra que la chaleur malmène vos pneumatiques sur ces longs trajets. Quelques gestes à effectuer avant le départ permettent parfois d'éviter le pire. On verra cela. Vous ne bougez pas, ce sera juste après la playlist Autoroute Info, la musique avec Julien Libre.

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1: Avec de bonnes conditions de circulation, ce tout début de journée, ça se passe bien toujours dans l'ensemble hein, sur votre trajet. On a toutefois des travaux qui sont en place hein, dans plusieurs secteurs, notamment en Savoie, sur l'autoroute A43, la 43 qui est fermée dans la vallée de la Maurienne, entre Saint-Michel-de-Maurienne et Modane. Fermeture dans les deux sens de circulation, un itinéraire de déviation est mis en place. Les pneumatiques, des éléments de sécurité importants à surveiller sur la route des vacances, surtout quand il fait chaud, comme en ce moment. On en parle avec Adeline Després.
2: L'été, les fortes températures malmènent vos pneus. Le rappel des bons gestes avec Coralie Maslow d'Allopneus.com.
3: C'est vrai qu'avec la chaleur, la pression des pneus peut diminuer. Surtout bien la vérifier avant de prendre la route, surtout s'il y a un chargement sur le véhicule. Et pour bien vérifier ces pneus, il faut bien les gonfler à froid ou alors si on a fait moins de 3 km. Les pneus sous-gonflés, déjà, c'est un risque de sécurité. Et puis surtout, ça a une utilisation aussi plus importante de votre consommation d'essence, si vous avez un véhicule électrique, de votre charge électrique. Pour votre sécurité aussi, parce que des pneus sous-gonflés, ça augmente la distance de freinage.
2: Les pneus sous-gonflés ou surgonflés augmentent le risque d'éclatement. Toutes les indications aux constructeurs se trouvent dans la portière, le carnet d'entretien ou parfois la trappe à essence. Autre contrôle facile à faire avant de partir.
3: Il suffit de faire un contrôle visuel assez simple si vos pneus ne sont pas trop usés. Il faut vérifier aussi qu'il n'y ait pas de hernie, de boursouflure ou de craquelure. Et si c'est le cas, il faut immédiatement les changer, bien évidemment. C'est vrai qu'il est mieux d'avoir des pneus été plus adaptés aux fortes chaleurs. Voilà.
2: Alors si on se rend compte justement que nos pneus ils sont pas du tout adaptés quand on fait notre petit check-up et qu'on est à quelques jours du départ en vacances ou bien qu'on est sur son lieu de vacances, on vient d'arriver, on se dit mince, on a le trajet retour à faire, c'est possible encore de changer ses pneus assez rapidement et assez facilement aujourd'hui.
3: C'est assez simple de faire changer ses pneus parce que vous allez en ligne et les pneus sont disponibles en moins de 48 heures. Et puis après, vous les faites remplacer rapidement chez un professionnel avec deux options, soit par un garage ou sinon, on peut venir sur votre lieu de villégiature, sur votre lieu de travail ou même chez vous et on les fait monter directement avec une camionnette pour le faire plus aisément.
2: Plusieurs sites de vente en ligne proposent d'ailleurs cette option. Alors allez vite faire le tour de votre véhicule, il est encore temps.

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1: Il est 5h30, merci d'être avec nous, ça reste calme en ce tout début de matinée sur les autoroutes que vous empruntez en ce moment. Une information quand même à vous signaler, une information qu'on m'indique à l'instant dans le département de l'Ain sur l'autoroute A404, prudence en direction de Lyon et de Genève à la hauteur du kilomètre 9, c'est-à-dire un petit peu après la barrière de péage de Groissia, on est dans le secteur de Yoda, il y a un obstacle sur les voies. Autoroute A404, direction Lyon et Genève, au kilomètre 9, obstacle sur les voies. On part à présent dans le département du Loiret, sur la 77, en direction Nevers, au kilomètre 23, c'est-à-dire un petit peu après la bifurcation avec l'autoroute A19. Je vous rappelle que la chaussée est humide. Alors, il n'a pas plu, en fait, il y a de l'eau qui provient de l'arrosage d'un agriculteur qui est en train d'arroser son champ. Le champ se trouve juste à côté de l'autoroute et l'agriculteur est en train d'arroser également l'autoroute. Voilà, c'est ce que l'on m'a indiqué. Du coup, la chaussée est humide et même un petit peu glissante, donc soyez prudents. Voilà, sur la 77, kilomètre 23, direction Nevers. Partout ailleurs, ça se passe bien. Trafic fluide avec des travaux qui sont en place quand même encore par endroits. Je vous le rappelle, des travaux qui entraînent des fermetures ponctuelles, des sorties d'autoroute, certaines sorties d'autoroute qui sont fermées. C'est le cas notamment au nord de Lyon, dans le Rhône, sur la 6 en direction de Paris. La sortie 31.1 pour Villefranche-Nord est fermée. Voilà, j'étais ravi de vous accompagner toute cette nuit sur Autoroute Info. Je vous retrouverai ce soir. Mais en attendant, c'est une nouvelle équipe qui va vous accompagner pour ce vendredi matin. Si vous nous écoutez en ce moment dans le centre-est de la France, c'est Vivien Topa qui va vous accompagner, que vous retrouverez pour le prochain point trafic dans 15 minutes. Dans les Alpes, en Savoie, en Haute-Savoie et en Isère, ce sera avec Antoine Aupart. Et en Auvergne et dans le sud-ouest de la France, eh bien, ce sera avec Ilyes Jamlaoui. Très bonne journée à tous, soyez prudents sur la route. On poursuit en musique à présent avec Taylor Swift.

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1: Les 5h45, bonjour à tous. On commence ce point trafic avec un obstacle dans le département de l'Ain. Obstacle signalé sur l'A404 en direction de Lyon-Genève. On est dans le secteur de Yonnat. Et cet obstacle, eh bien, c'est un animal qui a été écrasé et qui est sur la voie de gauche après la barrière de péage de Groissia. Ça se passe kilomètre 9 de cet axe. Prudence également dans le Loiret avec un agriculteur qui arrose son champ et malheureusement l'arrosage est mal réglé et donc ça arrose l'autoroute et la chaussée est glissante. Sur la 77 direction Nevers, on est dans le département donc du Loiret au kilomètre 23 après la jonction avec la 19. Il y a un secteur où la chaussée donc est mouillée. Soyez prudent, adaptez votre vitesse comme si il pleuvait. Sinon ailleurs, eh bien ça se passe relativement bien. Par contre, on a cette canicule qui gagne du terrain puisque désormais 53 départements en France sont classés en orange. Alors profitez des aires de service qui sont climatisées, des aires de repos, des points d'eau, pensez aux personnes sensibles. Et puis notez qu'il faut réduire votre vitesse si vous êtes en région lyonnaise puisque avec la pollution, eh bien la vitesse est abaissée de 20 km/h dans le Rhône. Le Rhône, il y a des travaux et sur la 6 en direction de Paris, la sortie 31.1 de Villefranche-Nord est fermée. Elle devrait rouvrir d'ici quelques minutes. Et puis en Bourgogne, on a un basculement de chaussée, une circulation qui se fait donc du même côté pour tout le monde. Au niveau de 4 km entre les sorties 28 de Mâcon-Nord sur la 6, et ça va durer jusqu'au 26 juin, que ce soit la semaine ou le week-end entre les kilomètres 379 et 383.
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1: Dans quelques instants, on vous emmène à la découverte d'un site archéologique classé, situé à une trentaine de kilomètres de Lyon. C'est après Marine et Escro. Bon début de journée avec Autoroute Info.

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1: Dans le département de l'Ain, un animal a été écrasé et serait sur la chaussée de l'autoroute A404 direction Lyon au kilomètre 9. Un patrouilleur se rend sur place. Il va traverser les voies. On est dans le secteur de Yonnaz après la barrière de péage de Groissia. Adaptez votre vitesse si vous passez dans ce secteur. Direction la commune de Hyères-sur-Amby, c'est près de Lyon, sur un éperon rocheux dominant le cours du Rhône pour découvrir le site archéologique de Larina. Un reportage de Véronique Voiron.
2: C'est José Diaz, directeur du site de Larina, qui nous présente les lieux.
3: Là, on est sur ce qu'on appelle un oppidum, un habitat fortifié de hauteur, situé sur une falaise qui domine la plaine du Rhône. On est sur les premiers contreforts du Jura qu'on voit après la plaine lyonnaise.
2: Différentes campagnes de fouilles ont été menées entre 1977 et 1994.
3: Des fouilles de grande envergure, sur 22 hectares, avec un habitat de 16 bâtiments, une nécropole païenne, une nécropole chrétienne et une église du tout début de la chrétienté, au 5-6e siècle après Jésus-Christ.
2: De nombreux objets très variés ont été découverts sur le site.
3: Objets de la vie quotidienne, des monnaies, des céramiques, des parures, des outils, des sépultures. Et tout ça nous fait dire que ceux qui vivaient ici étaient plutôt des gens qui vivaient en autonomie, qui faisaient de l'échange, parce qu'on a trouvé des verres de Germanie, des amphores africaines.
2: Et puis, dans l'un des bâtiments, une trouvaille plutôt insolite.
3: Une série de poids gallo-romains exceptionnels. Des poids carrés, des poids en forme de tonneau, des poids en forme de coupelle. On a trouvé des balances d'orfèvre. Et on a trouvé plein de monnaies, mais que de la fausse. Donc un atelier de faux monnayeurs de l'Antiquité.
2: Parmi les vestiges mis au jour, ceux d'une église paléochrétienne.
3: Une église dont les fondations datent du 6e siècle après Jésus-Christ. On avait une nef avec une abside semi-circulaire avec des dignitaires qui se sont fait enterrer. Des sépultures très riches en objets, en parures, en bijoux.
2: Et dans la chapelle de l'église, un mystérieux personnage soulève bien des questions.
3: On a trouvé les sépultures d'une dame jeune, assez gracile. On sait qu'elle était importante parce qu'on a trouvé des tas de fils d'or et puis une bague magnifique en or et aigle marine. Et si vous voulez voir la même bague, il faut aller à la basilique royale de Saint-Denis dans les sépultures des premiers dignitaires rois ou reines franques. Donc cette personne était à minima de sang très important ou de sang royal. Qu'est-ce qu'elle faisait sur ce petit site de hauteur? On n'en sait toujours rien.
2: Pour mieux saisir toutes les clés du site, des visites guidées sont proposées. Renseignements auprès du musée archéologique de Hyères-sur-Amby où une salle entière est d'ailleurs dédiée aux objets retrouvés à Larina.

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1: Nous sommes le vendredi 19 juin, il est 6h.
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1: Bonjour, bonjour à tous. Bienvenue sur Autoroute Info en ce vendredi matin. Eh bien, on se retrouve avec toujours cette canicule et elle s'étend désormais à 53 départements. L'ensemble du réseau APRR est concerné par cette alerte et une bonne partie donc du pays en canicule avec des températures qui sont déjà élevées ce matin. Elles ne sont pas vraiment redescendues durant la nuit. C'est ça la canicule. Et il fait 21 par exemple à Paris, 20 Auxerre à Lyon, 19 à Dijon ou encore 20 du côté de Mulhouse. Il va falloir donc être prudent aujourd'hui par rapport aux personnes sensibles, les personnes âgées, les enfants, par rapport aux animaux aussi, mais pour tout le monde, la fatigue est éprouvante pour les organismes et a tendance la chaleur à accentuer la fatigue. Il faut donc faire des pauses de manière régulière, profiter des aires de service où il y a des espaces climatisés. Du côté de la circulation, j'ai deux difficultés à vous indiquer. On a sur la 404 dans l'Ain, direction Lyon, un animal qui a été écrasé. Un patrouilleur va intervenir pour récupérer cet animal qui serait sur la voie de gauche après la barrière de Groissia. À 404 direction Lyon, on est dans le secteur de Yonnat, kilomètre 9. Dans le Loiret, la chaussée est mouillée à côté d'un champ où il y a un arrosage et les jets d'eau de l'agriculteur sont mal orientés. Donc là, ça mouille la chaussée de la 70. Direction Nevers, kilomètre 23, près la jonction avec la 19. Pour éviter le risque d'aquaplaning, vous réduisez votre allure comme si il pleuvait, si vous passez par là, bien sûr. Et puis on a la pollution à Lyon, avec cette température élevée. Il y a des particules fines dans l'air et la vitesse a été abaissée dans le Rhône de 20 km/h. Si vous allez dans l'Isère, même chose, 20 km/h de moins. Tout de suite, on fait un point sur l'actualité générale avec France Info.
2: Après la signature du protocole d'accord, place désormais aux négociations.
3: En vue d'un accord final entre l'Iran et les États-Unis, Téhéran s'est engagé à rouvrir le détroit d'Ormuz en échange de la levée des sanctions américaines. Le vice-président américain J.D. Vance ne se rendra finalement pas en Suisse aujourd'hui pour entamer ses pourparlers. Selon la Maison-Blanche, les plans pour ces discussions à venir n'ont pas encore été finalisés. 53 départements en vigilance orange pour canicule aujourd'hui en France. La vague de chaleur qui se poursuit et touche notamment les établissements scolaires. Certains prévoient des aménagements d'horaires, voire des fermetures aux heures les plus chaudes. Dans l'académie de Poitiers, les épreuves du grand oral du bac prévues l'après-midi, lundi et mardi prochains, sont reportées d'une semaine. Et puis le troisième match de finale de la Betclic Elite, la première ligue de basket masculin, Paris et Monaco sont à une victoire chacun. Ils s'affrontent de nouveau ce soir à 20h55. La première équipe à compter trois victoires sera sacrée championne de France.
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1: Et on voyage avec Adèle Castillon. Été avec toi. Très bon début de journée. C'est Autoroute Info.

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1: Nous avons un bouchon actuellement qui s'est formé au niveau d'une zone de travaux. Ça se passe sur la 6 dans le Rhône, direction Lyon. Au kilomètre 417, un bouchon d'environ 4 km. Il faut 5 minutes pour le franchir. C'est après la sortie 30 de Belleville-Châtillon sur Chalaronne. Si vous êtes dans ce secteur coincé dans le bouchon, soyez patient. C'est occasionné par des travaux. Et si vous êtes le dernier véhicule à arriver sur le bouchon, mettez les feux de détresse, les warnings pour bien signaler que ça ralentit. Les Pink Floyd arrivent dans les prochaines minutes avec l'incontournable Another Brick in the Wall. C'est sur Autoroute Info bien sûr, mais tout d'abord Outkast avec Mrs. Jackson.

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1: Dans le Doubs sur la 36, direction Beaune-Paris, un patrouilleur traverse les voies pour récupérer un animal qui a été écrasé et qui est sur la voie de gauche. Sur la 36, donc, direction Beaune-Paris, on est dans le Doubs, au kilomètre 80. Réduisez votre vitesse, c'est après Clerval, Lille sur le Doubs, la sortie 6, une fois dépassé l'aire de gare.

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1: Il est 6h15, on a un bouchon sur la 6, un bouchon qui s'est formé au niveau d'une zone de travaux dans le Rhône. Ça se passe sur la 6 direction Lyon, kilomètre 417, un bouchon sur 3 à 4 kilomètres. Et il faut compter environ 5 minutes pour traverser ce bouchon. Ça se passe où? Eh bien, dans le secteur de Villefranche-sur-Saône, après la sortie 30 de Belleville-Châtillon sur Chalaronne. On a toujours un animal signalé sur la chaussée de l'A404 direction Lyon au kilomètre 9, animal écrasé sur la voie de gauche après la barrière de péage de Groissia. Il va y avoir une intervention d'un patrouilleur sur les voies pour récupérer cet animal. Et puis notez que la chaussée est glissante, il y a beaucoup d'eau sur la chaussée de l'A77 direction Nevers vers le kilomètre 23, c'est après la jonction avec l'A19. Ça vient d'un arrosage sur le bord de l'autoroute, mais là il faut conduire comme si il pleuvait. Et puis la pollution est présente avec les fortes températures et les autorités ont pris des mesures en vigueur désormais. Donc le Rhône, l'Isère, moins 20 km/h sur l'ensemble des axes, mais aussi l'Île-de-France désormais concernée par cette restriction. Il y a d'autres restrictions, notamment avec les vignettes critères. Donc en Île-de-France, bien sûr, il faut réduire sa vitesse, notamment en matière de pollution, là, 20 km/h sur les secteurs à 110, on passe à 90.
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1: Et les températures sont déjà élevées ce matin. Le ciel est dégagé, aucune intempérie, pas vraiment de vent. C'est pour ça que les températures ne retombent pas et que 53 départements sont classés désormais en vigilance orange. Et voici les prévisions de Météo France pour les prochaines heures. Elles vous sont présentées par Jérôme Lecoux.
2: Vendredi, la masse d'air continue de se réchauffer sur la France, poussant les températures toujours plus haut. Le seuil de canicule est ainsi atteint dans 53 départements sur le centre et l'est du pays. Côté ciel, le soleil reste très présent de la Bourgogne à l'Auvergne, de la vallée du Rhône à la Provence ou de l'Occitanie à la Nouvelle-Aquitaine. Le temps est lourd et plus menaçant en revanche du bassin parisien à la Champagne ou sur le nord de la Lorraine avec quelques orages qui peuvent éclater localement d'ici la soirée. Le risque orageux est également présent en montagne du Jura aux Alpes ou vers les Pyrénées. Les températures maximales sont très chaudes avec plus de 35 degrés attendus de l'Île-de-France à la plaine d'Alsace, du Dijonais au Lyonnais, en plaine de la Limagne ou encore le long de la Garonne. Ce temps très chaud se poursuit tout le week-end avec le maintien d'un risque orageux samedi, notamment sur les reliefs et du centre au nord-est. Les températures caniculaires sont encore attendues en hausse dimanche. Jérôme Lecoux, Météo France pour Autoroute Info.
1: Dans le prochain quart d'heure, nous prendrons la direction de la Haute-Savoie. Cette année encore, de nombreux travaux auront lieu sur l'A40 et la RN205 dans le secteur entre Genève et Chamonix. On va en parler juste après Bruno Mars, I Just Might sur Autoroute Info.

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2: Nous avons un bouchon au niveau d'une zone de travaux actuellement dans le Rhône, sur la 6 direction Lyon, bouchon d'environ 3 km. C'est après la sortie 30 de Belleville-Châtillon sur Chalaronne, vers le kilomètre 417, un secteur où vous allez perdre 5 minutes par rapport à une circulation normale. Avec une enveloppe de 73 millions d'euros, l'année 2026 est marquée par d'importants travaux sur le réseau ATMB en Haute-Savoie. On fait un tour d'horizon avec Jean-François Giraud.
3: En juin 2025, un poids lourd avait pris feu dans le tunnel du VH sur l'autoroute A40 entre Genève et Bellegarde. Cet ouvrage va connaître d'importants travaux, notamment cet été. Louis Gauthier, directeur ingénierie chez ATMB.
4: Alors, suite à l'incendie du tunnel du VH, on a pu rouvrir à la circulation, mais du coup, on a fait certains travaux provisoirement. Notamment, c'est le cas de l'éclairage. Et là, il faut aller faire des nouveaux travaux de façon définitive, mais dans des conditions plus sereines pour nous et moins pénalisantes pour les clients. Les impacts sur la circulation seront réduits et ce sera surtout de nuit qu'on fera des travaux.
3: Autre chantier d'ampleur avec la rénovation de la sortie 14 Annemasse sur l'A40, une bretelle saturée chaque fin de journée. Carole Daguet, chef de projet chez ATMB.
5: Allongement de la bretelle pour permettre aux clients donc, qui attendent tous les soirs à cheval sur la bande d'arrêt d'urgence de se mettre demain en sécurité. C'est la bretelle qu'on allonge de 700 mètres, également avec la création d'un dispositif béton qui va séparer la future bretelle de la section courante de l'A40 en direction de Chamonix.
3: En direction de la Suisse, c'est la douane de Bardonnay qui va connaître une évolution avec la création d'une voie dédiée au covoiturage. On retrouve Louis Gauthier.
4: On va prendre une voie qui anciennement était réservée aux poids lourds et qu'on va dédier aux covoitureurs qui vont pouvoir aller devant le bouchon et on va du coup réaménager le parking poids lourd.
3: Mise en service de cette voie début septembre, il faudra patienter un peu plus longtemps pour circuler en flux libre sur l'autoroute A40. Louis Gauthier.
4: Le flux libre arrive mi-2027 sur ATMB, ce qui nécessite dès cette année la pose de portiques. Les portiques, c'est ce qui permettra demain de lire les plaques d'immatriculation et d'enregistrer une transaction, un péage, qui sera acquitté ensuite par les clients de différentes manières. On mettra en service mi-2027 ces portiques et après, on pourra démolir les barrières de péage existantes.
3: Dernier chantier d'ampleur cette année avec le renouvellement des 116 postes d'appel d'urgence situés dans le tunnel du Mont-Blanc. Mais rassurez-vous, l'ouvrage restera ouvert à la circulation.

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2: Sur l'autoroute A6, direction Paris, une voiture est tombée en panne dans la bretelle de sortie numéro 10 de Corbeil-Essonnes. Ça se passe sur l'A6, direction Paris, kilomètre 32. Un patrouilleur se rend

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1: Bonjour à tous, 6h30 en ce vendredi matin. La chaleur est déjà présente tôt ce matin. Et désormais, ce sont 53 départements qui sont en vigilance canicule orange. L'ensemble des réseaux autoroutiers APRR, AREA sont concernés. Et il y a même des restrictions en matière de vitesse par rapport à la pollution en Île-de-France, dans le Rhône et l'Isère. La vitesse est abaissée de 20 km/h. Côté événement trafic sur l'A6, on a actuellement un bouchon au niveau d'une zone de travaux, mais ça devrait s'améliorer puisque ces travaux sont en train de se terminer. Une voie supplémentaire a été rouverte, mais pour l'instant, 1 km de bouchon présent sur la 6 direction Lyon, 417 km, c'est après la sortie 30 de Belleville-Châtillon sur Chalaronne. Une A6 où dans l'autre direction, un véhicule est tombé en panne dans l'Essonne sur la 6 direction Paris, 32 km. Ce véhicule est dans la sortie 10 de Corbeil-Essonne et pourrait gêner la circulation. Un patrouilleur se rend sur place. Un animal a été écrasé et serait sur la chaussée de la 404 direction Lyon au 9 km. Un patrouilleur va intervenir pour récupérer cet animal après la barrière de péage de Groissia. Et puis la chaussée glissante en raison de l'arrosage d'un champ en bordure d'autoroute à 77 dans le Loiret sur la 77 direction Nevers. Adaptez votre vitesse vers le 23 km. C'est après la jonction avec la 19 et ce secteur pourrait occasionner des aquaplanings. Il faut adapter sa vitesse comme si il pleuvait. Allons, on va faire un tour à la maison de la radio, rejoindre Radio France pour le point sur l'actualité.
2: Bonjour Marie-Marty Rossian.
3: Bonjour.
2: Et dans l'actualité ce matin, donc cet épisode de chaleur étendu, durable et intense.
3: C'est ce qu'annonce Météo France, alors que les températures vont continuer à grimper dans les prochains jours. On passe de 26 à 53 départements en vigilance orange pour canicule du sud-ouest au nord-est du pays. Le pic est attendu en début de semaine prochaine avec des pointes autour de 40 degrés. La météo et ces orages qui ont perturbé le trafic aérien hier à l'aéroport de Roissy-Charles-de-Gaulle. Une soixantaine d'avions à destination de Paris étaient en retard à l'atterrissage. Les affrontements se poursuivent dans le sud du Liban entre le Hezbollah et l'armée israélienne, malgré la signature du protocole d'accord entre les États-Unis et l'Iran qui inclut bien le front libanais. Interviewé hier sur France 2, Emmanuel Macron appelle le Premier ministre israélien Benjamin Netanyahou à faire preuve de responsabilité dans cette offensive, je cite, contraire aux intérêts d'Israël. Et puis les tensions au Moyen-Orient en toile de fond du mondial de football. L'Iran annonce ce matin qu'elle va porter plainte contre la FIFA à cause des restrictions, je cite, qui lui sont imposé dans la compétition.
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1: Je reviens vers

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1: À 6h passé de 36 minutes, il y a une intervention en ce moment sur les voies de l'A404. Un patrouilleur traverse les voies pour récupérer un animal sur la voie de gauche. On est dans le secteur de Yonnaz, direction Lyon-Genève, kilomètre 9. Prudence donc, traverser les voies d'un patrouilleur après la barrière de péage de Groissia. Allez, retour de la musique sur Autoroute Info. George Michael avec As dans les prochaines minutes. Mais d'abord, c'est Maroon 5 avec Animals. Très bon début de vendredi.

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1: Il est 6h45, 7h moins le quart, et on fait un tour d'horizon de vos conditions de circulation avec plusieurs difficultés, notamment dans l'Essonne. En plus, le trafic est en train de se charger en Île-de-France, et là, un véhicule est tombé en panne sur la 6 direction Paris, au niveau de Corbeil-Essonne, donc du monde, quelques ralentissements. Si vous êtes sur la 6 direction Paris, kilomètre 32, le véhicule est en panne sur la voie de gauche. Un patrouilleur et un dépanneur vont intervenir donc vers la sortie 10 Corbeil-Essonne. Il y a un véhicule de travaux qui est escorté sur l'A6 direction Lyon. Donc là, on est dans l'autre direction et on est en Côte d'Or vers le kilomètre 280. C'est un véhicule qui va circuler lentement, escorté par un patrouilleur. Circulation attendue à une vitesse de 60 km/h maximum. Ce véhicule, il évolue donc actuellement après la jonction avec l'A38 et il va aller vers l'aire de service de la forêt. Si vous voyez ce convoi, vous vous décalez sur les voies les plus éloignées. Attention, il va passer quand même dans une zone de travaux, donc les voies sont limitées dans ce secteur. Et puis on a une chaussée glissante sur la 77 dans le Loiret, direction Nevers, au kilomètre 23. Beaucoup d'eau sur la chaussée en raison d'un arrosage agricole, et donc il faut réduire sa vitesse comme s'il pleuvait. Si vous êtes dans ce secteur, c'est après la jonction avec la 19. Je compte sur vous. Il y a un secteur où la chaussée a gonflé et ça occasionne une déformation de la chaussée sur la voie de droite de la 6. C'est dans Lyon, à 6 direction Paris, kilomètre 117, après la sortie 18 de Château-Renard. C'est probablement consécutif aux fortes chaleurs qui sont en vigueur. Il va y avoir des travaux d'urgence qui vont être réalisés. Prudence donc, ça se passe sur la voie de droite de la 6 direction Paris. Et puis il y a toujours des travaux avec basculement de chaussées qui sont en cours de jour comme de nuit. Vous en retrouvez dans plusieurs secteurs, et notamment un basculement entre Mâcon-Nord, ça c'est la sortie 28, enfin du côté de la sortie 28 de Mâcon-Nord sur la 6, c'est sur 4 km, semaine comme week-end, entre les kilomètres 379 et 383, donc tout le monde circule du même côté de l'autoroute.
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1: Dans quelques instants, notre chronique En route avec nous fera voyager aux côtés de l'humoriste, acteur et réalisateur Ahmed Silla. Mais d'abord, c'est Christophe Maé avec La Lune sur Autoroute Info.

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3: On rappelle qu'il y a un véhicule qui est en panne sur l'A6 dans l'Essonne, A6 direction Paris, kilomètre 33, à la hauteur de Corbeil-Essonne. La sortie 10 est un tout petit peu avant, une centaine de mètres avant, et un patrouilleur est arrivé sur place, donc la voie de gauche est désormais neutralisée. Et c'est tout de suite notre rubrique En route avec qui nous emmène à la rencontre d'Ahmed Silla, humoriste, acteur et désormais réalisateur, avec son premier film L'Infiltré qui est sorti en début d'année. Vincent Serrano a pu s'entretenir avec lui.
4: Ahmed Silla, vous savez, ici on parle voyage, voiture. Est-ce que vous conduisez, vous?
5: À mes 18 ans, j'ai eu mon permis. J'aime beaucoup conduire. Mon attaché presse qui est pas loin de nous, quand j'ai des rendez-vous pour me rendre à une émission, j'aime bien conduire. Je prends ma petite voiture. Elle me dit, tu veux un taxi? Non, je prends ma voiture. Moi, j'aime bien ma petite titine. Je suis plutôt d'un tempérament calme, même s'il y a des situations qui peuvent m'exacerber sur la route. Mais en plus, aujourd'hui, il faut être calme sur la route. On sait jamais sur qui on peut tomber. On a vu des drames. Ouais, non, j'ai envie de rentrer chez moi tranquille. Vraiment, j'adore conduire. Je trouve que c'est un moment où on se retrouve avec soi-même. Quand on est tout seul en voiture, on se retrouve avec soi. On sent, tu peux pleurer en voiture, tu peux crier, tu peux faire ce que tu veux. C'est cool, la voiture. Il y a une espèce de thérapie, hein, un peu en voiture. Les souvenirs de voyage que j'ai, alors c'est pas très loin, c'est 45 minutes, 1 heure. C'est quand je partais de Nantes pour aller à la Baule. Ce trajet-là, quand je le faisais plus jeune avec mon papa, parce qu'il faisait les braderies. Des fois, je l'accompagnais sur Pornic, tout ça. Il faisait les marchés là-bas. Et j'aimais beaucoup ce trajet, parce que c'était le trajet pour aller à la mer, à la plage. Et après, je l'ai fait plus tard, un peu en ado, jeune adulte, avec les copains, où on allait sur la plage, on se baladait, on allait manger notre crêpe, on essayait de draguer, on n'y arrivait pas. L'endroit où j'aime retourner, Nantes, ouais, parce que j'ai encore de la famille là-bas. C'est toujours un petit plaisir de retourner à Nantes. Un endroit où je rêve d'aller en voiture, n'importe où, en avion. J'ai vu des images incroyables d'un pays, Oman. J'aimerais bien le visiter. Bah, y a des grands treks, y a de la mer, y a de la montagne, c'est une espèce de combo parfait, j'ai l'impression.
4: Un petit mot pour les auditeurs d'Autoroute Info 107.7.
5: Pas de téléphone au volant, s'il vous plaît. Y a rien qui justifie que vous répondiez à un texto sur la route. Et ça, c'est un truc que je fais, je te jure, j'arrête les gens sur la route. Une fois, j'ai engueulé un jeune automobiliste sur la route parce qu'il était en train de textoter et sa voiture faisait des espèces de zigzags. Je me suis dit, bah, il est en train de s'endormir. Et j'arrive à côté, il est comme ça sur son téléphone. Donc j'ai baissé ma vitre, il n'y avait pas monde derrière, donc ça va, c'était... Et je lui dis, écoute, t'es complètement fou, tu vas pas rentrer chez toi vivant. Il m'a dit, pardon. Il m'a dit, mais... Je dis, oui, mais là, on s'en fout. Il m'avait reconnu et j'ai dit, mais oui, mais là, on s'en fout, pense à toi et à ta sécurité. Tu te mets en danger toi et tu mets en danger les autres.
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3: Sur l'A36, une bâche, un objet a été signalé sur les voies de l'autoroute A36, kilomètre 12. On est dans le secteur de Besançon, vers le kilomètre 122. Et la bâche peut décoller et se retrouver d'un côté comme de l'autre de la circulation. Donc adaptez votre vitesse si vous êtes vers la sortie 4 de Besançon.

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1: Vendredi aujourd'hui, c'est le 19 juin. Soyez les bienvenus, il est 7h.
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1: Dans ce week-end, on va faire un point complet, évidemment, sur vos conditions de circulation en compagnie de Vivien Topa. Cette journée de vendredi, ça annonce encore très chaude. Hein. Plus de 50 départements, vigilance orange, alerte canicule. Quelques interventions, Vivien, ce début de matinée. On va démarrer dans l'est de la France, dans le secteur de Besançon, avec un obstacle sur l'autoroute A36.
2: Dans le Doubs, sur la 36, et ça concerne les personnes qui sont par là, dans les deux sens de circulation, puisqu'il s'agit d'une bâche tombée vers la sortie 4 de Besançon, kilomètre 122, et elle peut décoller et se retrouver sur un sens ou l'autre de circulation. La prudence est donc requise dans les deux sens.
1: On part avec vous en région parisienne sur l'autoroute A6, il y a une voiture en panne.
2: Un véhicule est en panne sur l'A6, direction Paris dans l'Essonne, au kilomètre 33, c'est-à-dire un petit peu avant la sortie 10 de Corbeil-Essonne. Le véhicule est sur la voie de gauche, une voie de gauche qui est neutralisée par le patrouilleur. Et d'ailleurs, la circulation est un peu chargé hein, en Île-de-France. Il faut compter une cinquantaine de minutes pour atteindre le périphérique depuis Corbeil-Essonne.
1: Et puis, il faut être prudent dans le Loiret sur l'autoroute A77 puisqu'on nous signale toujours une chaussée glissante.
2: C'est un agriculteur qui a mal positionné en fait l'arrosage de son champ sur le bord de l'autoroute et donc ça arrose l'autoroute. Résultat, eh bien, c'est comme s'il pleuvait sur l'autoroute à ce niveau-là et il faut réduire sa vitesse. Sur la 77 direction Nevers, ça se passe kilomètre 23 après la jonction avec la 19.
1: Là où il faut également réduire sa vitesse, c'est dans l'Île-de-France, dans le Rhône et en Isère, et c'est lié à la pollution avec la canicule. Réduisez votre vitesse de 20 km/h, c'est obligatoire. Il va faire très chaud encore aujourd'hui. 53 départements placés en vigilance canicule, alerte orange. Faites la pause régulièrement sur les différentes aires de repos, les aires de service également qui sont climatisées. La météo, on en reparle dans une quinzaine de minutes dans la suite du 7-9 avec les prévisions de Météo France. Et avant ça, et avant de reparler de vos conditions de circulation, l'actualité de ce vendredi matin, voici les titres de France Info.
3: Tyrosian est dans l'actualité ce matin au Moyen-Orient. C'est officiellement le début de 60 jours de négociations
4: entre les États-Unis et l'Iran pour parvenir à un texte définitif après la signature d'un protocole d'accord mercredi soir. Mais le démarrage de ces pourparlers est encore flou. Le vice-président américain J.D. Vance a pour le moment reporté sa venue en Suisse pour ces discussions. Sur le front ukrainien, Emmanuel Macron estime que le sommet du G7 a permis une vraie avancée après que Donald Trump a réitéré son soutien à l'Ukraine, appelant la Russie à mettre fin à la guerre. Invité sur France 2 hier, le président français a également souligné la capacité de production stupéfiante, dit-il, de drones par l'Ukraine. La vigilance orange pour canicule étendue à 53 départements aujourd'hui, du sud-ouest jusqu'au nord-est du pays, indique Météo France. La SNCF supprime 71 trains intercités jusqu'à lundi, et ce pour prévenir les éventuelles pannes de climatisation, notamment sur la ligne Paris-Limoges-Toulouse. Et puis la lourde défaite du Qatar, 6-0 face au Canada, qui se rapproche, lui, de plus en plus des 16e de finale au Mondial de football. Le Mexique s'est qualifié dans la nuit pour les 16e en battant la Corée du Sud 1-0.
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1: On vous accompagne, on vous informe en temps réel sur vos conditions de circulation. On va reparler de vos conditions de circulation dans moins de 5 minutes et juste après, on vous donnera des idées de sortie pour ce week-end, des idées de sortie à quelques kilomètres des autoroutes que vous empruntez. L'essentiel du week-end après l'information trafic et après Nike. À tout de suite sur Autoroute Info.
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2: Un poids lourd a une crevaison sur l'A42 direction Genève dans le département de l'Ain. Ça se passe au kilomètre 47, c'est-à-dire après la sortie d'Ambérieu en Bugey, sortie numéro 8. Le poids lourd est stationné juste après les kilomètres 47 et 48. Mais sur un kilomètre environ, vous avez des débris de pneus un petit peu sur toutes les voies, aussi sur la bande d'arrêt d'urgence. Soyez prudents, un dépanneur va intervenir sur les voies pour

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1: Sur l'autoroute A36, un patrouilleur est arrivé au kilomètre 122 au niveau de la sortie 4 de Besançon. Il va traverser les voies pour récupérer un objet. Si vous circulez en direction de Mulhouse, soyez prudent. Il intervient sur les voies pour ramasser une bâche et la bâche est au milieu de l'autoroute. Donc je compte sur vous, vous réduisez votre allure. A36, kilomètre 122.

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3: Et en ce début de matinée à 7h08, on va faire un zoom en région Rhône-Alpes et plus précisément sur l'autoroute A42, puisqu'il y a des obstacles, Vivien Topa.
4: Des morceaux de pneus, c'est un poids lourd qui a eu une route crevée, ou plusieurs routes crevées d'ailleurs, sur la 42 direction Genève. On est dans le département de l'Ain au kilomètre 47, après la sortie 8 d'Ambérieu en Bugey. Il y a des débris de pneus sur 1 km sur l'ensemble des voies, entre les kilomètres 47 et 48. Et le poids lourd, lui, est stationné un petit peu après sur la bande d'arrêt d'urgence. Un patrouilleur va intervenir sur place.
3: Et le point complet, ce sera dans quelques minutes. Point complet sur vos conditions de circulation. Avec vous, Vivien, ce sera 7h15. Et en cette fin de semaine, on fête l'été et la musique. Voilà ici l'essentiel du week-end sur Autoroute Info avec Myriam Boyed.
5: Ce dimanche 21 juin marque le coup d'envoi officiel de la saison estivale. Le mercure grimpe, mais pour ceux qui préfèrent rester au frais, c'est aussi le dernier week-end pour profiter de la 6e édition des Nuits des Forêts, organisée dans plus de 250 sites à travers tout l'Hexagone. Au programme, balade au crépuscule, concert acoustique, veillée, atelier, une manière de passer de l'autre côté de la lisière des forêts et de découvrir la nature proche de chez soi. Dans le même esprit, certaines régions prennent de l'avance sur les traditions avec les feux de la Saint-Jean. En Haute-Marne, au domaine de Nully, vendredi soir, on célébrera l'arrivée de l'été dans une ambiance de fête de village, cracheurs de feu, tour de magie, DJ set et bien sûr l'embrasement du bûcher. Le solstice d'été coïncide aussi avec la fête de la musique. Et pour ceux qui n'ont pas réussi à décrocher leur billet pour Bruno Mars au Stade de France, la fête sera présente dans tous les coins de rue. Si vous êtes de passage à Lyon ce week-end, le Foot Court La Commune inaugure un festival sur 3 jours, vendredi, samedi, dimanche, avec 4 scènes, une 20aine d'artistes, le tout devant un dance floor à ciel ouvert.
3: Et l'essentiel du week-end à retrouver dès maintenant sur autoroute-info.fr. Vous restez avec nous, 7h15, point complet sur vos conditions de circulation et on parlera de la météo. Journée qui s'annonce encore caniculaire, plus de 50 départements placés en vigilance orange, alerte canicule. Les prévisions de Météo France à suivre pour cette journée, juste après l'information trafic et juste après ce classique de Phil Collins. C'est vendredi, bientôt le week-end, vous êtes sur Autoroute Info, soyez les bienvenus.

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1: À pratiquement 7h15 en ce vendredi matin, on va partir dans l'est du côté de Besançon. Il y a un patrouilleur qui intervient toujours, Vivien Topaz, sur les voies de l'autoroute A36.
2: La 36, ça concerne les personnes en direction de Mulhouse, désormais au kilomètre 122, puisque c'est dans ce sens-là que traverse un patrouilleur. Il traverse les voies au niveau de la sortie 4 de Besançon pour récupérer une bâche qui est tombée au niveau du terre-plein central, c'est-à-dire au milieu de l'autoroute. Il faut donc réduire sa vitesse.
1: Il y a également des obstacles en région Rhône-Alpes, plus précisément dans l'Ain, sur l'autoroute A42.
2: Des débris de pneus tombés sur l'A42 direction Genève après la sortie 8 d'Ambérieu en Bugey. Il y en a sur un kilomètre sur l'ensemble des voies. Le poids lourd qui a eu cette crevaison lui est stationné sur la bande d'arrêt d'urgence un peu après.
1: Pas d'autres interventions à signaler en ce début de matinée. Il peut y avoir parfois sur votre route des véhicules en panne arrêtés à proximité des voies. Du monde qui intervient aussi sur la bande d'arrêt d'urgence à chaque fois. Et même s'il n'y a pas de gêne directe à la circulation, il faut anticiper et vous décaler sur les voies les plus à gauche pour respecter un corridor de sécurité. Anticipez aussi lorsqu'il y a des zones de travaux sur votre route. Il y en a beaucoup en ce moment. On est à quelques semaines des grandes vacances, des premiers départs, notamment des basculements de circulation. C'est le cas par exemple sur l'autoroute A6 dans le secteur de Mâcon, entre Beaune et Chalon-sur-Saône. Vous anticipez bien et vous ralentissez à chaque fois avant d'aborder ces zones de travaux. Et puis beaucoup plus habituel, les difficultés aux portes des grandes villes. C'est le cas notamment, Vivien, en région parisienne.
2: Oui, ça s'est chargé tout à l'heure sur l'A6. Il y avait un véhicule en panne au niveau de Corbeil-Essonnes. Le véhicule est reparti, mais la circulation reste toujours dense avec plus de 50 minutes sur les 30 derniers kilomètres de l'autoroute A6 entre Corbeil-Essonnes et le périphérique parisien. Sur la 5A de ce côté-là, ça se charge en ce moment. C'est en train de commencer à ralentir à la fin de la 5A en direction de Paris. L'accès à la francilienne est un peu perturbé.
1: Et puis, coup d'œil également avec vous ce matin du côté de Lyon.
2: C'est à la jonction entre la 46 et la 42 que ça coince de plus en plus avec quelques bouchons. Il faut 7 minutes, ce qui reste raisonnable sur la 42 entre le Grand Parc Mirabel-Jonage et le périphérique. Et puis de l'autre côté de Lyon, l'entrée du tunnel de Fourvière est désormais un peu ralentie.
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1: Côté météo, vous le constatez, il fait déjà chaud et ce sera le cas tout au long de cette journée qui s'annonce encore caniculaire. Plus de 53 départements placés en vigilance orange, alerte canicule. Également une alerte pollution qui concerne l'Île-de-France, le Rhône et l'Isère. Vous devez réduire votre vitesse de 20 km/h. Et puis en région parisienne, en Île-de-France, seuls les véhicules avec des vignettes critères de 0 à 2 sont autorisés à circuler aujourd'hui. La météo, on va continuer d'en parler avec justement les prévisions pour cette journée de vendredi. Les prévisions signées ce matin, Jérôme Lecoux de Météo France.
3: Vendredi, la masse d'air continue de se réchauffer sur la France, poussant les températures toujours plus haut. Le seuil de canicule est ainsi atteint dans 53 départements sur le centre et l'est du pays. Côté ciel, le soleil reste très présent de la Bourgogne à l'Auvergne, de la vallée du Rhône à la Provence ou de l'Occitanie à la Nouvelle-Aquitaine. Le temps est lourd et plus menaçant en revanche du bassin parisien à la Champagne ou sur le nord de la Lorraine avec quelques orages qui peuvent éclater localement d'ici la soirée. Le risque orageux est également présent en montagne du Jura aux Alpes ou vers les Pyrénées. Les températures maximales sont très chaudes avec plus de 35 degrés attendus de l'Île-de-France à la plaine d'Alsace, du Dijonais au Lyonnais, en plaine de la Limagne ou encore le long de la Garonne. Ce temps très chaud se poursuit tout le week-end avec le maintien d'un risque orageux samedi, notamment sur les reliefs et du centre au nord-est. Les températures caniculaires sont encore attendues en hausse dimanche. Jérôme Lecoux, Météo France pour Autoroute Info.
1: Le 7-9 qui continue, dans moins de 5 minutes, on reparle de vos conditions de circulation. Et juste après, on fera un tour dans la capitale de la Vannerie, dans le Grand Est. On parlera d'un salon qui met à l'honneur les artisans de la région. Voilà, on va vous donner des idées pour le début de l'été. Ce sera juste après le retour d'Information Trafic et celle qui fait son grand retour, justement, juste avant l'été. Nouvel album qui est en préparation. Elle a dévoilé il y a quelques semaines le premier extrait avec le duo de DJ français Justice Angèle pour attaquer ce vendredi. Vous êtes sur Autoroute Info. Bienvenue.

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4: Merci de voyager avec nous sur Autoroute Info ce vendredi matin. On va s'arrêter sur l'autoroute A42, c'est en région Rhône-Alpes. Il y a toujours des obstacles signalés, Vivien.
5: Suite à une crevaison d'un poids lourd sur la 42 direction Genève, après la sortie 8 d'Ambérieux en Bugey, il y a des débris de pneus sur un kilomètre sur l'ensemble des voies, entre les kilomètres 47 et 48. Un patrouilleur va donc intervenir pour récupérer les débris. Pas de gêne par contre par rapport à ce poids lourd qui est sur la bande d'arrêt d'urgence. Le mieux est quand même de s'en éloigner et de respecter le corridor de sécurité à sa hauteur.
4: On vous retrouve dans quelques minutes. Le point complet sur les conditions de circulation, ce sera à 7h30. Et avant ça, direction le Grand Est, où un nouveau salon ouvre ses portes dans quelques semaines. Octavine Brobel-Dorsman.
6: Première édition pour le salon Osier-Voulard. Pendant plusieurs jours, fait bio, mais métiers d'art à l'honneur. Capitale française de la vannerie, cette commune réunit plus de 30 artisans, tous professionnels, et une quinzaine de métiers de l'artisanat. Un événement qui vous permet de découvrir ses savoir-faire, mais aussi d'émettre à l'honneur le territoire de la Haute-Marne. Guy Thomas, coprésident du comité de la vannerie, nous parle de ses exposants.
7: Nous avons par exemple la maison Luquet, qui est un taillandier. Nous avons une souffleuse de verre. Nous aurons bien sûr des vanniers. Nous avons cherché à élargir la palette pour que les visiteurs puissent découvrir ce qui se fait de mieux.
6: Ils pourront aussi échanger directement avec les artisans et découvrir des métiers parfois méconnus du grand public. Et ce n'est pas seulement un salon où l'on regarde. Des stages d'initiation sont également proposés. L'événement met l'accent sur la transmission des savoir-faire, comme par exemple pour les personnes en situation de handicap ou encore les jeunes.
7: Pour que les jeunes aujourd'hui puissent de leurs mains fabriquer quelque chose et ils puissent s'apercevoir que parfois ils ont de l'or dans les mains.
6: Le salon Osier-Voulard propose de rencontrer celles et ceux qui font vivre les métiers d'art d'aujourd'hui dans la capitale française de la vannerie.
4: Et le salon se tiendra les 4 et 5 juillet à Felbio, c'est en Haute-Marne. Restez avec nous 7h30, le point complet sur vos conditions de circulation. On parlera évidemment de la météo avec cette nouvelle journée caniculaire. On fera aussi un détour par la rédaction de France Info pour les titres de l'actualité de ce vendredi matin. Et avant tout ça, voici Miley Cyrus sur Autoroute Info. 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
1: Un patrouilleur intervient sur les voies de l'autoroute A42. Il ramasse des débris de pneus, direction Genève, c'est au kilomètre 47 après la sortie 8 d'Ambérieu en Bugey. Prudent.

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1: Le 7-9 de ce vendredi matin, c'est le 19 juin aujourd'hui. Merci d'être avec nous sur Autoroute Info à 7h30. Le point complet sur vos conditions de circulation avec Vivien Taupin. On démarre en région Rhône-Alpes. Vivien, il y a toujours des obstacles sur l'autoroute A42 et un patrouilleur qui intervient.
2: En effet, il est sur place en train de traverser les voies de l'A42 direction Genève. Il récupère des bandes de roulement, des gros morceaux de pneus de poids lourds. Le poids lourd en question est stationné un petit peu après sur la bande d'arrêt d'urgence. L'intervention se fait au kilomètre 47 de l'A42 direction Genève. C'est donc après la sortie 8. En Berrieux, en Bugey.
1: On va rester en région Rhône-Alpes, mais cette fois avec des difficultés beaucoup plus habituelles. Les difficultés aux portes de Lyon ce matin.
2: On en retrouve à la jonction entre la 46 et la 42. Il y a du monde sur ces deux axes à l'approche de Lyon. Et puis désormais, l'entrée du tunnel de Fourvière est bien encombrée. Il faut 5 minutes pour faire un seul kilomètre à l'entrée de ce tunnel situé à la fin de l'A6 direction Lyon.
1: On part avec vous en région parisienne.
2: Et là, c'est sur l'A6 direction Paris, complètement à l'opposé. Que l'on retrouve quelques bouchons sur les 30 derniers kilomètres de cette autoroute entre Corbeil, Essonne et le périphérique. Il faut 50 minutes de temps de parcours. C'est une circulation en accordéon. Parfois on avance, parfois on est à l'arrêt.
1: Vivien, il va faire très chaud aujourd'hui encore, journée caniculaire. 53 départements, vigilance orange, alerte canicule. Il y a des mesures qui ont été prises puisqu'il y a des pics de pollution. Ça concerne l'Île-de-France, le Rhône et l'Isère. Il faut réduire sa vitesse de 20 km/h, mais en Île-de-France, la circulation différenciée est appliquée aujourd'hui.
2: En effet, seuls les véhicules avec des vignettes critères de classe 0 à 2 sont autorisés à circuler à l'intérieur d'un périmètre qui est délimité par l'A86. Les autres véhicules ne peuvent pas circuler à l'intérieur de ce périmètre. Et attention, il y a des contrôles.
1: Et on reparlera de la météo dans une quinzaine de minutes dans la suite du 7-9 avec les prévisions de Météo France. Avant ça, l'actualité de ce vendredi matin, voici les titres de France Info.
3: Ce matin, des négociations Iran-États-Unis finalement reportées.
4: Annonce tombée il y a quelques minutes alors que les États-Unis et l'Iran devaient se retrouver en Suisse pour des pourparlers en vue d'un accord de paix définitif au Moyen-Orient. La Suisse dit rester disposée à faciliter les discussions entre les États-Unis, l'Iran, le Qatar et le Pakistan. Malgré ce protocole d'accord signé, les affrontements se poursuivent au Liban entre des combattants du Hezbollah et une unité de l'armée israélienne. Selon l'ONU, des échanges de tirs ont été observés dans le sud du pays. Israël dit à l'instant frapper des cibles du Hezbollah également dans le sud du Liban. 53 départements sont désormais en vigilance orange pour canicule du sud-ouest jusqu'au nord-est du pays, indique Météo France. L'une des conséquences de cette chaleur, c'est cet épisode de pollution à l'ozone qui est en cours en Île-de-France. La circulation différenciée est mise en place dans une partie de l'agglomération parisienne. Et puis à suivre ce soir au Mondial de foot, les États-Unis qui affrontent l'Australie à 21h. Tout à l'heure, le Mexique a battu la Corée du Sud 1-0 et s'est donc qualifié pour les 16e de finale.
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1: Et on se retrouve également sur les réseaux sociaux. Il y a la page Facebook Autoroute Info pour préparer votre voyage. Vous retrouvez notamment les prévisions de trafic avant de partir en vacances. Et puis toute l'année, vous retrouvez les fermetures nocturnes, les fermetures pour travaux. Pensez à checker, à liker la page Facebook Autoroute Info. Puis on va se retrouver évidemment dans la suite du 7-9 et dans moins de 5 minutes pour reparler de vos conditions de circulation. Ce sera après Temim Pala et Jenny tout de suite sur Autoroute Info.

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1: On a toujours des briques qui sont en train d'être récupérées sur la 42 direction Genève, kilomètre 46. Le patrouilleur récupère sur les voies de l'autoroute et les bris après la sortie 8 en Berru, en Bugey.

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3: Et à 7h38, on va faire un zoom dans le département de l'Ain. D'abord, une zone d'accident entre Genève et Bourg-en-Bresse sur l'autoroute A40.
4: Un accident qui vient de se produire sur la 40 direction Chamonix, dans le secteur de Yonnaz, après la jonction avec la 42, une fois dépassé l'aire de Seigne-Cerdon. A priori, les deux véhicules, un poids lourd et une voiture, sont sur la bande d'arrêt d'urgence. Les secours se rendent sur place.
3: Et puis toujours dans l'Ain, mais cette fois sur l'autoroute A42, il y a toujours des patrouilleurs qui interviennent.
4: Intervention pour récupérer des débris de pneus. Tout à l'heure, ils étaient au kilomètre 40. Et il y a des débris de pneus un petit peu plus loin, donc l'intervention se poursuit sur les voies de l'A42, direction Genève, après la sortie 8 en Berrieux, en Bugey.
3: Le point complet, ce sera dans quelques minutes sur Autoroute Info, ce sera 7h45 et on parlera aussi météo avec les prévisions de Météo France. Avant ça, dans le 7-9 et à quelques heures du week-end, il est temps de se rendre à l'Opéra de Dijon qui termine sa saison sous le signe des concerts symphoniques avec pas moins de 3 représentations prévues en ce mois de juin. Un final grandiose que nous présente ce matin Victor Simonet.
5: Avant toute chose, laissons Antonella Zeda, directrice de l'Opéra de Dijon, nous rappeler ce qu'est réellement un concert symphonique.
6: C'est des très grands orchestres dans lesquels on a les quintettes à cordes, violons, les altos, les violoncelles, les contrebasses. Et on a aussi une grande instrumentation par rapport à un orchestre classique qui est autour des 45-50 musiciens. On peut arriver jusqu'à 130 musiciens.
5: Des représentations qui impressionneront tout autant les amateurs que les habitués et même les amoureux de cinéma.
6: On accueillera l'Orchestre Philharmonique des Radio France, et après on aura un autre concert symphonique avec l'orchestre Victor Hugo Franche-Comté, dirigé par Jean-François Verdier, avec la soprano Anna Wall. C'est là aussi on pourra découvrir, pour ceux qui ne connaissent pas encore, les planètes des Gustav Holst, qui ont inspiré par ailleurs la bande sonore, la bande de film à John Williams pour Star Wars.
5: Trois concerts qui auront lieu les 2, 18 et 21 juin prochains à l'Auditorium de Dijon.
3: Allez, restez avec nous dans 5 minutes. Le point complet sur vos conditions de circulation. 7h45, on parlera aussi météo, les prévisions de Météo France pour ce vendredi et pour le début du week-end. Et avant ça, retour en 1998. C'était le tube de l'été 1998. Voici Mano sur Autoroute Info.

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1: Et à 7h45, plusieurs interventions en région Rhône-Alpes dans le département de l'Ain. C'est le cas Vivien Topaz sur l'autoroute A40.
2: On a les secours qui sont en train d'arriver. Il y a un patrouilleur qui est arrivé sur un accident qui s'est produit sur l'A40 direction Chamonix dans le secteur de Yonnat. C'est juste avant un virage, donc il faut rester prudent. La bande d'arrêt d'urgence est désormais neutralisée. On est après la jonction avec l'A42, hein, bien après, une fois dépassé l'aire de Seigne-Cerdon. Une voiture et un poids lourd impliqués. Les forces de l'ordre sont en route.
1: Autre intervention dans l'Ain, c'est sur l'autoroute A42.
2: Avec un poids lourd et une roue de crevée, conséquence, il y a des débris de pneus sur les voies qui sont en train d'être récupérés sur plusieurs centaines de mètres. Sur la 42, direction Genève, après la sortie 8 en Berrieux, en Bugey, prudence vers le kilomètre 47 avec des traversées de voies des patrouilleurs sur place.
1: Et puis Vivien, les difficultés plus habituelles, comme chaque matin, difficultés aux portes des grandes villes, et c'est le cas notamment du côté de Lyon.
2: Alors, du côté de Lyon, le trafic est pas mal perturbé à l'entrée du tunnel de Fourvière. 2 kilomètres de bouchons et il faut une bonne dizaine de minutes hein, désormais pour atteindre le tunnel. Pour ce qui est de l'est de la ville, sur la rocade, pas de problème. Mais par contre, sur la fin de la 46 et sur la fin de la 42, ça coince avant d'arriver au niveau du périphérique notamment.
1: Et puis, la même chose, mais cette fois plus au nord, on part en région parisienne.
2: Alors à Paris, circulation en accordéon, 47 minutes, ça reste raisonnable pour 30 km entre Corbeil-Essonnes et le périphérique parisien. Par contre, sur l'A5A, ça s'est bien chargé. Il faut 8 minutes de temps de parcours supplémentaire désormais pour accéder à la francilienne depuis l'A5A.
1: Et puis on parle également travaux ce matin dans le 7-9. Il y a pas mal de zones de chantier en ce moment sur votre route. Les vacances arrivent bientôt. Des chantiers, même des basculements de circulation. C'est le cas notamment sur l'autoroute A6, l'axe Paris-Lyon. En Bourgogne, il y a par exemple un basculement de circulation de 4 km au niveau de la sortie 29 de Mâcon-Nord. Et puis toujours sur l'A6, il y a également un basculement de 5 km entre le secteur de Beaune et de Chalon-sur-Saône. À chaque fois, vous anticipez bien, vous ralentissez avant d'aborder ces zones de chantier.
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1: Et puis dans certains départements, il faut ralentir de manière obligatoire en raison de la pollution. C'est le cas notamment en Île-de-France, dans le département du Rhône, en Isère aussi, vous devez réduire votre vitesse de 20 km/h. On le rappelle, 53 départements en vigilance orange, canicule. Il va faire très chaud encore aujourd'hui. Pensez bien à faire la pause régulièrement, peut-être même plus que d'habitude. La pause sur les aires de repos, les aires de service également qui sont climatisées. Et nous, eh bien, on va parler de la météo avec les prévisions pour cette journée. Prévisions pour cet après-midi, prévisions aussi pour le début du week-end. C'est avec Jérôme Lecoux de Météo France.
3: Vendredi, la masse d'air continue de se réchauffer sur la France, poussant les températures toujours plus haut. Le seuil de canicule est ainsi atteint dans 53 départements sur le centre et l'est du pays. Côté ciel, le soleil reste très présent de la Bourgogne à l'Auvergne, de la vallée du Rhône à la Provence ou de l'Occitanie à la Nouvelle-Aquitaine. Le temps est lourd et plus menaçant en revanche du bassin parisien à la Champagne ou sur le nord de la Lorraine avec quelques orages qui peuvent éclater localement d'ici la soirée. Le risque orageux est également présent en montagne du Jura aux Alpes ou vers les Pyrénées. Les températures maximales sont très chaudes avec plus de 35 degrés attendus de l'Île-de-France à la plaine d'Alsace, du Dijonais au Lyonnais, en plaine de la Limagne ou encore le long de la Garonne. Ce temps très chaud se poursuit tout le week-end avec le maintien d'un risque orageux samedi, notamment sur les reliefs et du centre au nord-est. Les températures caniculaires sont encore attendues en hausse dimanche. Jérôme Lecoux, Météo France pour Autoroute Info.
1: On poursuit la route ensemble, le 7-9 qui continue. On reparle de vos conditions de circulation dans moins de 5 minutes. Le retour de l'information trafic juste après, ce qui sera l'un des tubes de cet été. Voici Alex Warren sur Autoroute Info.

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5: Et en ce début de matinée à 7h52, il y a toujours deux interventions en région Rhône-Alpes dans le département de l'Ain. Première intervention, Vivien, c'est sur l'autoroute A40. On est entre Genève et Bourg-en-Bresse.
6: L'accident est sur l'A40, direction Chamonix, secteur de Yonna, au kilomètre 127. Dans un virage, la bande d'arrêt d'urgence est neutralisée. Un dépanneur est en route, les forces de l'ordre également, et on a un patrouilleur sur place. C'est après l'aire de Seigne-Cerdon.
5: Et l'autre intervention à cette heure-ci, toujours dans le département de l'Ain, mais cette fois sur l'autoroute A42.
6: Un poids lourd en panne et des morceaux de pneus sur les voies de la 42 direction Genève, kilomètre 47, c'est après la sortie 8 en Berry-en-Bugé, intervention sur l'ensemble des voies.
5: Et vous restez avec nous, le point complet, ce sera à 8h dans la foulée. On fera un détour par la rédaction de France Info pour les titres de l'actualité de ce vendredi. On roule ensemble jusqu'au week-end et avec Stevie Wonder sur Autoroute Info.

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1: Un accident s'est produit au niveau de l'entrée 25 points de Chalon-sur-Saône centre. Il y a un véhicule accidenté sur une des voies du péage. Les gendarmes sont sur place. Si vous êtes sur la 6 et que vous entrez, au niveau de Chalon centre, prudence donc au niveau du péage.
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1: Vendredi matin, le 19 juin, vous êtes tous les bienvenus, il est 8h.
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1: 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Et le point complet sur vos conditions de circulation en compagnie de Vivien Topin. On va parler de deux interventions, deux zones d'accident. Première zone d'accident, c'est en région Rhône-Alpes, sur l'autoroute A40. On est entre Bourg-en-Bresse et Genève.
2: La 40 direction Chamonix, kilomètre 127. Un accident entre un poids lourd et une voiture. Le poids lourd est reparti, il reste la voiture sur place à dépanner. Ça se passe dans un virage après la jonction avec la 42. Une fois dépassé l'aire de Saigne-Cerdon, kilomètre 127, la bande d'arrêt d'urgence est neutralisée.
1: Et l'autre véhicule accidenté, c'est dans une sortie de l'autoroute A6.
2: Alors, il s'agit en fait de Chalon-Centre. C'est le péage 25.2 et c'est au niveau des voies du péage un tout petit peu avant d'entrer sur l'autoroute A6 pour aller, par exemple, en direction de Lyon. Donc, pour les personnes qui sont à Chalon-sur-Saône et entrent à Chalon-Centre, attention, avant les voies de péage, il va y avoir une intervention. Apparemment, c'est un poids lourd qui est accidenté.
1: Avant de parler météo, on va parler des difficultés habituelles. De début de journée, les bouchons aux portes des grandes villes. C'est le cas notamment en région lyonnaise.
2: Du côté de Lyon, c'est pas mal chargé sur la 46 avant d'arriver au niveau de la 42. Sur 2 km, un bouchon assez classique à cette heure-ci. En matière de temps de parcours sur la fin de la 42, il faut 8 minutes du grand parc Miribel-Jonage pour atteindre le périphérique. De l'autre côté de la ville, l'entrée du tunnel de Fourvière est perturbée sur plusieurs kilomètres. Sur le dernier kilomètre, il faut compter 6 minutes pour faire un seul kilomètre.
1: Et la même chose en région parisienne.
2: Alors à Paris, sur la 6, c'est stable. On est sur du 50 minutes sur les 30 derniers kilomètres de la 6 entre Corbeil-Essonne et le périphérique. Pour ce qui est de la 5A, légère amélioration pour accéder sur la francilienne, même s'il y a encore quelques ralentissements.
1: On va parler météo, évidemment. Il va faire chaud, il fait déjà très chaud et ce sera le cas tout au long de cette journée qui s'annonce caniculaire. 53 départements, vigilance orange, alerte canicule, alerte pollution également qui concerne l'Île-de-France, le Rhône et l'Isère. Il faut réduire sa vitesse de 20 km/h. Et Vivien, en région parisienne, la circulation est différenciée.
2: Mais oui, c'est un dispositif particulier. Seuls les véhicules qui ont des vignettes critères de 0 à 2 sont autorisés à circuler à l'intérieur du périmètre délimité par l'A86. Pour les autres véhicules, eh bien, il va falloir contourner, notamment pour les poids lourds de plus de 3,5 tonnes qui doivent contourner l'Île-de-France avec la francilienne.
1: Et la météo, on en reparle dans une quinzaine de minutes avec les prévisions de Météo France. Et avant ça, l'actualité de ce vendredi matin, voici les titres de France Info.
3: La une ce matin, négociations finalement reportées entre Iran et États-Unis.
4: L'annonce de la Suisse qui devait accueillir à partir d'aujourd'hui cette session de pourparlers pour parvenir à un accord final entre les deux parties. Une décision suite à l'annulation du déplacement du vice-président américain J.D. Vance en Suisse. Selon Bern, les travaux préparatoires de ces négociations se poursuivent. Un collégien de 15 ans mis en examen dans le Gard pour l'assassinat d'une femme de 86 ans la semaine dernière près d'un étang à Gros-le-Roi. Une octogénaire ciblée au hasard, indique le parqué par l'adolescent qui l'a violemment roué de coups avant de l'étrangler. Ce dernier est placé en détention provisoire. Un épisode de chaleur étendue, durable et intense, annonce Météo France, alors que les températures vont continuer à grimper dans le pays les prochains jours. Dans l'académie de Poitiers, les épreuves du grand oral du bac prévues l'après-midi de lundi et mardi prochain sont reportées d'une semaine. Et puis le troisième match de finale de la Betclic Elite ce soir, la première ligue de basket masculin. Paris et Monaco sont à une victoire chacun. Ils s'affrontent de nouveau ce soir, donc à 20h55.
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1: Et le 7-9 qui continue. On reparle de vos conditions de circulation dans moins de 5 minutes. On parlera météo dans le prochain quart d'heure, évidemment. Les prévisions de Météo France. Et puis à suivre aussi, juste après le retour de l'information trafic, le vrai faux d'Autoroute Info, les réponses aux questions que vous pouvez vous poser. Juste avant, c'est AOM, si Solar sur Autoroute Info.

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2: On fait la route ensemble ce matin sur Autoroute Info et on va partir du côté de Lyon, plus précisément sur l'autoroute A432, l'autoroute qui longe l'aéroport de Lyon-Saint-Exupéry. Un accident vient de se produire, Vivien.
3: Oui, on n'a pas beaucoup de détails pour l'instant, mais ce qu'on sait, c'est que cet accident se serait produit sur l'A432 en direction de Grenoble au kilomètre 20. Pour l'instant, on ne sait pas combien de véhicules peuvent être impliqués, mais le kilomètre 20, ça correspond à la sortie numéro 3 de Mézieux et aussi de Saint-Exupéry, donc pour accéder à l'aéroport. Plus de détails à venir sur notre antenne, sur Autoroute Info, dans les prochaines minutes.
2: Et le point complet, effectivement, ce sera 8h15. Et avant ça, on retrouve Paul Inquer et Géraldine Mia. Ils répondent aux questions que vous pouvez vous poser concernant les travaux sur Autoroute.
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5: Vrai ou faux, on peut parfois installer des passages spécifiques sur Autoroute pour faciliter les déplacements de la petite faune.
6: C'est vrai. Dans le cas des écureuils, cela s'appelle même un écuroduc. C'est un système en hauteur qui permet de pallier l'absence de jointure naturelle des branches d'arbres au-dessus d'une route et qui permet donc aux écureuils de la traverser en toute sécurité.
5: Et alors, où est-ce qu'on peut trouver ce genre d'installation ?
6: En région parisienne, par exemple, sur la Nationale 105 à l'entrée nord de Melun. Cette route constitue une barrière pour le déplacement des espèces. Alors on profite des travaux d'aménagement en cours jusqu'à début 2027 pour installer, et c'est une première, un écuroduc. Il s'agit d'un portique enjambant les quatre voies où circulent plus de 20 000 véhicules par jour. Le portique intègre même des refuges qui permettront aux écureuils de se protéger des attaques de rapaces venues du ciel.
5: Le vrai faux d'Autoroute Info, ce sont vos questions, nos réponses à retrouver sur autoroute-info.fr.
2: Et le retour de l'infotrafic à retrouver dans moins de 5 minutes, 8h15, le point complet sur vos conditions de circulation. Et on parlera évidemment de la météo, nouvelle journée caniculaire, 53 départements, vigilance orange, alerte canicule. Les prévisions de Météo France à suivre pour ce vendredi et pour le début du week-end aussi. Avant de reparler de vos conditions de circulation, classique parmi les classiques, le roi de la pop Michael Jackson tout de suite sur Autoroute Info. Bonne matinée.

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1: Un accident s'est produit sur la 432 direction Grenoble au kilomètre 20. C'est au niveau de la sortie, un tout petit peu avant la sortie 3 Saint-Exupéry, Mézieux. Plusieurs véhicules sont arrêtés sur la bande d'arrêt d'urgence. L'un des véhicules a fait une sortie de route et s'est retrouvé dans l'accotement. Les secours se rendent sur

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1: À 8h15, plusieurs interventions en région Rhône-Alpes. C'est le cas notamment du côté de Lyon. Un accident qui s'est produit, Vivien Topa, sur l'autoroute A432. C'est l'autoroute qui longe l'aéroport de Lyon-Saint-Exupéry.
2: Et c'est à ce niveau-là justement que s'est produit l'accident dans un virage. C'est confirmé. Plusieurs véhicules sont arrêtés. L'un d'entre eux a fait une sortie de route et s'est retrouvé dans l'accotement. Apparemment, il a percuté les glissières de sécurité sur la 432 direction Grenoble. C'est au kilomètre 20, tout petit peu avant la sortie 3 Saint-Exupéry, mes yeux. Il faut se décaler dans ce secteur pour respecter le corridor de sécurité. Pour les personnes qui veulent accéder à l'aéroport, c'est encore possible. Mais prudence avec plusieurs véhicules donc sur le bord de l'autoroute.
1: Autre intervention en région Rhône-Alpes, c'est sur l'autoroute A40. On est entre Bourg-en-Bresse et Genève.
2: Un dépanneur vient d'arriver pour donc remorquer la voiture. Il y avait une voiture et un poids lourd dans cet accident. Il reste une voiture à évacuer. L'intervention commence pour le remorquage sur la 40 direction Chamoniste après la jonction avec la 42 au niveau une fois avoir dépassé l'aire de Seigne-Serre, donc kilomètre 127.
1: Et puis la troisième intervention, c'est sur l'autoroute A6 et ça va concerner ceux qui souhaitent quitter l'autoroute à Chalon-sur-Saône.
2: Et là, on a deux choses au même endroit. Tout d'abord, un véhicule qui vient de tomber en panne sur l'A6 direction Lyon dans la bretelle de sortie 25.2 de Chalon-Centre. Et puis, au niveau de cette entrée de Chalon-Centre, pour les personnes qui sont avant le péage et qui veulent entrer sur l'autoroute, eh bien là, on a un véhicule et une voiture et un poids lourd accidenté sur la droite, un tout petit peu avant le péage. Un patrouilleur est sur place.
1: Et puis, les difficultés plus habituelles aux portes des grandes villes, c'est surtout du côté de Lyon qu'il y a des difficultés ce matin.
2: On a la 46 ainsi que la 42 qui sont bien encombrées globalement en arrivant du côté de Lyon. Il va falloir compter à chaque fois des temps de parcours supplémentaires. Par exemple, il faut 10 minutes pour faire 5 km sur la fin de la 42. Même chose de l'autre côté de la ville avec l'entrée du tunnel de Fourvière perturbée.
1: Et puis coup d'œil également sur la région parisienne.
2: Alors là, ça s'améliore un peu. Temps de parcours en baisse. On est à 45 minutes désormais sur la fin de la 6 entre Corbeil-Essonnes et le périphérique. Par contre, toujours des ralentissements au niveau de l'accès à la francilienne depuis la 5A.
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1: La météo, il fait chaud. Déjà, il fera chaud aujourd'hui. 53 départements, vigilance orange, alerte canicule. Il y a également des alertes pollution en Ile-de-France, en région Rhône-Alpes pour le Rhône et l'Isère. Vous devez réduire, c'est obligatoire, votre vitesse de 20 km/h. Et la météo, on va évidemment continuer d'en parler. Avec les prévisions pour ce vendredi, cet après-midi, puis le début du week-end aussi, prévisions signées Jérôme Lecoux de Météo France.
3: Vendredi, la masse d'air continue de se réchauffer sur la France, poussant les températures toujours plus haut. Le seuil de canicule est ainsi atteint dans 53 départements sur le centre et l'est du pays. Côté ciel, le soleil reste très présent de la Bourgogne à l'Auvergne, de la vallée du Rhône à la Provence ou de l'Occitanie à la Nouvelle-Aquitaine. Le temps est lourd et plus menaçant en revanche du bassin parisien à la Champagne ou sur le nord de la Lorraine avec quelques orages qui peuvent éclater localement d'ici la soirée. Le risque orageux est également présent en montagne du Jura aux Alpes ou vers les Pyrénées. Les températures maximales sont très chaudes avec plus de 35 degrés attendus de l'Île-de-France à la plaine d'Alsace, du Dijonais au Lyonnais, en plaine de la Limagne ou encore le long de la Garonne. Ce temps très chaud se poursuit tout le week-end avec le maintien d'un risque orageux samedi, notamment sur les reliefs et du centre au nord-est. Les températures caniculaires sont encore attendues en hausse dimanche. Jérôme Lecoux, Météo France pour Autoroute Info.
1: Dans moins de 5 minutes, on va reparler évidemment de vos conditions de circulation. Le temps d'écouter celui qui fait son grand retour avec le premier extrait de son nouvel album qui sortira au mois de septembre, le nouveau Pierre Demar, tout de suite sur Autoroute Info.
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2: En Haute-Marne, sur l'autoroute A5, direction Paris, un patrouilleur traverse les voies pour récupérer un animal écrasé, animal sur la voie de gauche, kilomètre 222. Un patrouilleur donc intervient sur les voies, vous devez réduire votre vitesse. On est après la sortie 24, après la jonction avec la 31 et un tout petit peu avant la sortie 24 de Chaumont.

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1: Sur la 6, direction Lyon, au kilomètre 40, on nous signale la présence d'un pare-choc tombé sur les voies. C'est le secteur de Fontainebleau. Prudence, si vous êtes dans ce secteur, un patrouilleur va intervenir sur les voies pour récupérer.

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5: Et on va faire un zoom en région parisienne à 8h22 avec un obstacle sur l'autoroute A6.
6: C'est un pare-choc qui a été signalé sur les voies de l'autoroute A6 direction Lyon au kilomètre 40. On est à la hauteur de Fontainebleau et au niveau de la jonction avec la N337. Un patrouilleur va se rendre sur place et traversera les voies pour récupérer le pare-choc. Prudence bien sûr à l'approche du secteur.
5: Et le point complet sur vos conditions de circulation, c'est dans quelques minutes, 8h30. Et d'ici là, on va rester à Paris, à l'Atelier des Lumières, pour une plongée immersive au cœur de la Renaissance. Les œuvres de Léonard de Vinci, Raphaël ou encore Michel-Ange prennent vie autour de vous. Reportage ce matin de Raphaël Giudicelli.
7: Ces trois peintres ont été contemporains, ils ont vécu à la même époque. Parfois, les gens ne le savent pas.
8: Jean-Baptiste Ardouin, le directeur de création.
7: On voulait raconter cette période de l'histoire de l'art à travers trois peintres, donc Léonard, Michel-Ange et Raphaël, de raconter aussi les artistes qui sont derrière, et puis de créer comme ça un voyage un peu sensoriel, émotionnel, à travers ces peintures, tout en apprenant des choses sur la façon dont ces peintures ont été créées.
8: Et les visiteurs, qu'en ont-ils pensé ?
9: C'est très chouette. Je vais le proposer à mes collègues.
10: Il y a une vraie histoire, il y a un vrai transmission de savoir et c'est formidable.
11: Bah moi j'ai adoré, je trouvais qu'on voyait les œuvres comme on les a jamais vues, donc c'était intéressant.
8: Simon Herriès, le directeur, nous explique pourquoi ce lieu connaît un tel succès.
12: Les expériences immersives ont un côté accessible, permettent de connecter le visiteur à l'art par la projection, par l'animation. Il y a un aspect pédagogique évidemment dans nos expositions, mais ça leur permet peut-être de leur donner envie d'aller dans les musées ou dans des sites plus traditionnels.
8: L'exposition Renaissance à l'Atelier des Lumières de Paris, c'est jusqu'au 28 juin.
5: Merci beaucoup, Raphaël. Vous restez avec nous dans quelques minutes. 8h30, le point complet sur vos conditions de circulation. Et puis on parlera de la météo, évidemment, elle fait encore très chaud aujourd'hui. Les prévisions de Météo France à suivre pour ce vendredi et le début du week-end. Et juste avant, c'est Charlie Winston, tout de suite sur Autoroute Info.

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1: Sur la 31 dans les Vosges, un obstacle est signalé sur la chaussée de la 31 en direction de Beaune-Lyon, kilomètre 175. Soyez prudents après Vittel, la sortie numéro

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1: Vendredi matin, merci d'être avec nous sur Autoroute Info à 8h30. Le point complet sur vos conditions de circulation. Avec vous, Vivien Taupin, on va parler d'obstacles. Obstacles notamment sur l'autoroute A31.
2: Dans les Vosges, sur l'A31 en direction de Beaune, des débris de pneus ont été signalés sur la chaussée au niveau de la sortie 9 de Vittel. Débris de pneus donc qui seraient au kilomètre 175 de l'A31, Beaune-Lyon. Un patrouilleur va intervenir sur place.
1: Obstacle également en région parisienne, ça concerne l'autoroute A6.
2: Et un pare-choc cette fois-ci dans l'Essonne, sur l'A6 direction Lyon, kilomètre 40, c'est à la hauteur de Fontainebleau, la jonction avec la Nationale 337.
1: Et puis plusieurs interventions autour de véhicules en panne ou accidentés, d'abord du côté de Lyon sur l'A432, c'est l'autoroute qui longe l'aéroport de Lyon-Saint-Exupéry.
2: Et on a eu des précisions, donc il s'agit de deux véhicules, deux voitures qui se sont percutées, l'une d'entre elles s'est retrouvée dans l'accotement, les gendarmes sont sur place ainsi qu'un patrouilleur et la bande d'arrêt d'urgence est neutralisée sur l'A432 direction Grenoble, c'est au kilomètre 20, juste avant la sortie 3, Saint-Exupéry, mes yeux.
1: Et puis prudence également pour ceux qui vont quitter l'autoroute A6 dans le secteur de Chalon-sur-Saône.
2: Avec un véhicule qui est en panne sur l'A6 direction Lyon, kilomètre 328 dans la bretelle de sortie 25.2 de Chalon-Centre.
1: Et avant d'évoquer la météo et cette nouvelle journée caniculaire, les difficultés plus habituelles aux portes des grandes villes, du côté de Lyon et en région parisienne.
2: Avec une circulation ralentie toujours sur la fin de l'A42 et sur la fin de l'A46, en tout cas lorsqu'on arrive au niveau de la jonction avec l'A42 du côté de Lyon, cette difficulté aussi pour entrer dans le tunnel de Fourvière à la fin de l'autoroute A6 direction Lyon. Il faut 7 minutes pour faire 1 km, un bouchon sur plusieurs kilomètres donc avant l'entrée dans le tunnel de Fourvière à Paris. 47 minutes pour faire Corbeil-Essonne, le périphérique avec la fin de l'autoroute A6 et puis plus de 7 minutes à ajouter à votre temps de parcours si vous êtes sur la 5A. Les personnes qui sont par là et veulent accéder à la Francilienne, un peu de monde sur la fin de la 5A.
1: La météo, il fait chaud déjà, il va faire très chaud aujourd'hui. 53 départements, vigilance orange, alerte canicule, alerte pollution également qui concerne l'Isère, le Rhône et l'Île-de-France. Il faut réduire sa vitesse de 20 km/h et en Île-de-France, Vivien, la circulation est différenciée.
2: Et il y a des restrictions, hein. Certains véhicules ne sont pas autorisés à circuler à l'intérieur du périmètre de l'A86. Donc plus on va vers le centre de Paris, plus c'est interdit. Ce sont les véhicules de la classe 0 à 2 qui sont autorisés à circuler à l'intérieur.
1: Et on reparle de la météo dans une quinzaine de minutes avec les prévisions de Météo France. Et avant ça, l'actualité de ce vendredi matin, voici les titres de France Info.
3: Minute, il est 8h19. Marie Marty Rossian dans l'actualité ce matin. Les pourparlers entre États-Unis et Iran finalement reportés.
4: Ils devaient commencer aujourd'hui en Suisse pour discuter des nombreux points prévus dans le protocole d'accord signé mercredi soir. La Suisse se dit disposée à faciliter ces discussions. On ne connaît pas encore la date du report des négociations. Malgré ce protocole d'accord signé, donc, qui comprend le Liban, l'armée israélienne poursuit ses frappes contre le Hezbollah dans le sud du pays. Selon un média d'État libanais, 16 personnes sont mortes dans des frappes israéliennes ces dernières heures. Et puis la vigilance orange pour canicule étendue à 53 départements en France alors que la chaleur s'installe. Hier matin, un homme de 30 ans est décédé sur une piste d'athlétisme dans le Val d'Oise. La préfecture de police recommande l'interdiction des événements sportifs en plein air à Paris et dans la Petite Couronne.
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1: Le 7-9 qui continue, on reparle de vos conditions de circulation dans moins de 5 minutes et juste après, on vous donnera des idées de sortie pour ce week-end, des idées de sortie à quelques kilomètres des autoroutes que vous empruntez. L'essentiel du week-end, juste après le retour de l'information trafic et juste après Louane que voici maintenant, c'est sur autoroute.

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6: Et des obstacles en ce vendredi matin, d'abord en région parisienne, sur l'autoroute A6.
7: Un pare-choc tombé dans l'Essonne, sur l'A6 direction Lyon, au kilomètre 40, c'est au niveau de Fontainebleau, jonction avec la Nationale 337.
6: Et puis obstacle au pluriel, cette fois sur l'autoroute A31.
7: Il s'agit de débris de pneus dans les Vosges, A31 direction Beaune, c'est au kilomètre 175, à la hauteur de la sortie numéro 9, Vittel-Contrexeville.
6: Et le point complet sur vos conditions de circulation, c'est dans quelques minutes à 8h45. La météo également, on va parler de la météo, nouvelle journée caniculaire qui s'annonce, les prévisions de Météo France à suivre pour ce vendredi et pour le début du week-end. Et justement, eh bien ce week-end, on va fêter l'été et la musique. Voici l'essentiel du week-end sur Autoroute Info avec Myriam Boyed.
8: Ce dimanche 21 juin marque le coup d'envoi officiel de la saison estivale. Le mercure grimpe, mais pour ceux qui préfèrent rester au frais, c'est aussi le dernier week-end pour profiter de la 6e édition des Nuits des Forêts, organisée dans plus de 250 sites à travers tout l'Hexagone. Au programme, balade au crépuscule, concert acoustique, veillée, atelier, une manière de passer de l'autre côté de la lisière des forêts et de découvrir la nature proche de chez soi. Dans le même esprit, certaines régions prennent de l'avance sur les traditions avec les feux de la Saint-Jean. En Haute-Marne, au domaine de Nully, vendredi soir, on célébrera l'arrivée de l'été dans une ambiance de fête de village, cracheur de feu, tour de magie, DJ set et bien sûr l'embrasement du bûcher. Le solstice d'été coïncide aussi avec la fête de la musique. Et pour ceux qui n'ont pas réussi à décrocher leur billet pour Bruno Mars au Stade de France, la fête sera présente dans tous les coins de rue. Si vous êtes de passage à Lyon ce week-end, le food court La Commune inaugure un festival sur 3 jours, vendredi, samedi, dimanche, avec 4 scènes, une vingtaine d'artistes, le tout devant un dance floor à ciel ouvert.
6: Et l'essentiel du week-end à retrouver sur autoroute-info.fr. 8h45, dans quelques minutes, le point complet sur vos conditions de circulation. La météo également, les prévisions de Météo France pour ce vendredi et ce week-end qui s'annonce encore une fois caniculaire. Ce sera juste après un gros classique sur la route du week-end. Oasis sur Autoroute Info.

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1: À 8h45, on va partir dans le secteur de Chalon-sur-Saône, là où un chevreuil a été aperçu à proximité des voies de l'autoroute A6. Vivien Topa.
2: Sur la 6 en direction de Lyon, kilomètre 339 après la sortie 26 Chalon-sur-Saône Sud. Il y aurait donc un chevreuil sur le bord de l'autoroute. Il a peut-être même traversé les voies puisque tout à l'heure il avait été aperçu dans l'autre sens de circulation.
1: On va partir plus au nord sur l'autoroute A31, cette fois pour parler d'obstacles.
2: Des débris de pneus tombés sur la chaussée de l'autoroute A31 direction Beaune-Lyon, kilomètre 160. C'est dans les Vosges, c'est au niveau de la sortie 9 Vittel. Un patrouilleur va traverser les voies pour récupérer ses débris.
1: Et puis du côté de Lyon, il y a toujours une intervention sur l'autoroute A432, l'autoroute qui longe l'aéroport de Lyon-Saint-Exupéry.
2: Un dépanneur vient d'arriver donc pour évacuer l'un des deux véhicules. Peut-être que l'autre va pouvoir repartir sans dépanneur. C'est sur la 432 direction Grenoble, kilomètre 20, un peu avant la sortie 3 de Saint-Exupéry, Mézieux, et les deux véhicules et tous les secours sont sur la bande d'arrêt d'urgence qui est neutralisée.
1: On est à Lyon, on va y rester. Cette fois, les difficultés plus habituelles, les bouchons de début de journée.
2: Alors, sur la fin de la 42, un trafic toujours ralenti, mais la tendance est à l'amélioration. Sur la 46, plus de grosses difficultés désormais. Et puis, par contre, sur la M6, c'est la fin de l'autoroute A6 lorsqu'elle devient la métropolitaine 6 en Ile-de-France, à Lyon plutôt. Eh bien, il y a là plusieurs kilomètres de bouchons avant l'entrée du tunnel de Fourvière. Et je vous donne ce temps de parcours, 10 minutes pour faire 1 km.
1: Bah justement, en Ile-de-France, allons-y. Comment ça se passe si on veut rejoindre Paris ce matin par l'autoroute A6?
2: Eh bien, là, du côté de Paris, temps de parcours en nette amélioration. On est à une quarantaine de minutes pour 30 km sur les 30 derniers kilomètres de cet axe jusqu'au périphérique. Et puis, sur l'accès à la francilienne, la 5A, au bout de la 5A, vous avez la francilienne, la N104. Celle-ci est un peu chargée, ça remonte sur la 5A.
1: Et on va parler de travaux également sur Autoroute Info. Ils sont nombreux en ce moment sur les autoroutes que vous empruntez. C'est normal, on est à quelques semaines des premiers grands départs en vacances de l'été. Des zones de chantier, des voies neutralisées, parfois des basculements de circulation. C'est le cas par exemple sur l'autoroute A6. Il y a un basculement dans le secteur de Mâcon, au niveau de la sortie 29 de Mâcon Nord. C'est le cas aussi en Bourgogne. Basculement de circulation de 5 km entre Beaune et Chalon-sur-Saône. À chaque fois, vous anticipez bien et vous ralentissez lorsque vous abordez ces zone de chantier.
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1: Et en région lyonnaise, dans le département du Rhône, en Isère, en Ile-de-France, il faut également ralentir. Cette fois, c'est en raison de la pollution. Vous devez réduire votre vitesse de 20 km/h. Il va faire très chaud encore aujourd'hui. 53 départements en vigilance orange, alerte canicule. Pensez bien à faire la pause très régulièrement, même plus que d'habitude. De l'ombre, de l'eau sur les aires de repos, les aires de service également, qui, on le rappelle, sont climatisées. Vous hydratez régulièrement. C'est important, notamment les personnes les plus fragiles. La météo, on va justement en parler. Avec les prévisions pour cette journée de vendredi, pour cet après-midi et le début du week-end qui arrive. Prévision de Jérôme Lecoux de Météo France.
3: Vendredi, la masse d'air continue de se réchauffer sur la France, poussant les températures toujours plus haut. Le seuil de canicule est ainsi atteint dans 53 départements sur le centre et l'est du pays. Côté ciel, le soleil reste très présent de la Bourgogne à l'Auvergne, de la vallée du Rhône à la Provence ou de l'Occitanie à la Nouvelle-Aquitaine. Le temps est lourd et plus menaçant en revanche du bassin parisien à la Champagne ou sur le nord de la Lorraine avec quelques orages qui peuvent éclater localement d'ici la soirée. Le risque orageux est également présent en montagne du Jura aux Alpes ou vers les Pyrénées. Les températures maximales sont très chaudes avec plus de 35 degrés attendus de l'Île-de-France à la plaine d'Alsace, du Dijonais au Lyonnais, en plaine de la Limagne ou encore le long de la Garonne. Ce temps très chaud se poursuit tout le week-end avec le maintien d'un risque orageux samedi, notamment sur les reliefs et du centre au nord-est. Les températures caniculaires sont encore attendues en hausse dimanche. Jérôme Lecoux, Météo France pour Autoroute Info.
1: Allez, restez avec moi, restez avec nous. On poursuit la route ensemble ce matin, le 7-9 qui continue. On reparle de vos conditions de circulation dans moins de 5 minutes. On roule ensemble jusqu'au week-end et on se fait plaisir pour attaquer ce vendredi. Ça, c'est bien frais. Voici Oria, c'est sur Autoroute Info. Bonne matinée.

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6: Et sur Autoroute Info, l'information trafic, c'est en temps réel. La preuve, nouvelle information, à parler d'obstacles dans l'Est sur l'autoroute A36.
7: On vient de nous signaler des obstacles sur l'A36 direction Mulhouse. Ça se passe dans le Jura, kilomètre 164. Alors je regarde précisément parce qu'apparemment, eh bien, il y en a sur plusieurs kilomètres. Après la sortie de Grès, de Lotin, au Thume, sortie numéro 2, on parle d'objets, donc peut-être des débris de pneus, c'est possible avec les fortes chaleurs. En tout cas, il y en a sur au moins 2 km. Donc prudence, un patrouilleur va intervenir.
6: Et puis il y a toujours des obstacles sur l'autoroute A31.
7: Là c'est une crevaison aussi, hein. Un poids lourd d'ailleurs est en panne et il y a des débris de pneus sur la chaussée de l'A31 direction Beaune, kilomètre 175 au niveau de la sortie 9 de Vittel.
6: En revanche, on parlait d'une intervention à Lyon sur la 432, l'autoroute qui longe l'aéroport de Lyon-Saint-Exupéry, c'est en train de se terminer.
7: En effet, sur les caméras de contrôle, je vois que le patrouilleur vient de rendre la circulation sur toutes les voies. Désormais, plus de difficultés au niveau de l'aéroport A432, direction Grenoble, kilomètre 20.
6: Le point complet dans quelques minutes, ce sera avec vous Vivien. Ce sera à 9h, le retour de l'information trafic. Le temps d'écouter Teddy Swims et puis In Excess. Maintenant, c'est sur Autoroute Info. Bonne matinée, bonne route.

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1: Sur la 39 en direction de Bourg-en-Bresse, au kilomètre 143, il y a des débris de pneus qui sont signalés sur l'ensemble des voies. On est dans le secteur justement de Bourg-en-Bresse. Adaptez votre

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3: Des agents autoroutiers traversent les voies de l'autoroute A36 dans le Doubs. Ils interviennent sur les voies pour récupérer des cônes de chantier, des objets qui sont tombés sur la chaussée. A36, direction Mulhouse, on est dans le secteur de Sochaux-Montbéliard au kilomètre 48.

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1: Sur la 40, il y a des bandes de roulement, des débris de pneus signalés en direction de Chamonix, kilomètre 168. On est dans le département de l'Ain. Un patrouilleur va intervenir, c'est vers Bourg-en-Bresse, sortie 6.

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1: Bonne matinée à tous, il est 9h.
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1: Et en ce vendredi matin, vendredi 19 juin, on va regarder la situation avec pas mal d'obstacles à vous indiquer. Souvent des débris de pneus et pourquoi il y en a en ce moment particulièrement plus que d'habitude. Eh bien, en raison des températures élevées, j'y reviendrai. On va aller dans l'Ain puisque c'est le dernier secteur où on vient de nous signaler des débris de pneus, des pneus de poids lourds, hein, parfois c'est gros. Et donc c'est sur l'A40 direction Chamonix dans l'Ain au kilomètre 168 après la jonction avec l'A39 qu'il y aurait ces obstacles sur les voies. Un patrouilleur va sur place et traversera les voies pour les récupérer. On va rester dans le département de l'Ain. On passe à l'autoroute A39, direction Bourg-en-Bresse, avec des débris de pneus sur les voies, kilomètre 143. Là aussi, on est dans le secteur de Bourg-en-Bresse. Et puis, dans le Doubs, des cônes de chantier sont tombés au niveau de l'A36, direction Mulhouse, au kilomètre 48. Des agents sont sur place pour les remettre. C'est au niveau de la sortie 9 de Sochaux. Enfin, une barre de fer a été signalée sur l'A36 direction Mulhouse, dans le secteur de Dole. On ne sait pas exactement où c'est entre le kilomètre 164, kilomètre 162, mais apparemment cet objet métallique serait sur la voie de gauche possiblement, donc il va falloir être très prudent, c'est la voie où vous roulez le plus vite. Un véhicule est en panne sur l'A42 direction Genève, au kilomètre 38, il peut gêner un petit peu la circulation comme il est mal garé, donc le patrouilleur s'est mis en protection derrière. Et puis un chevreuil errant est signalé sur l'A6 en Saône-et-Loire, l'A6 direction Lyon. Il serait sur le bord de l'autoroute au kilomètre 336. Apparemment, c'est un bébé chevreuil. Après la sortie 26 de Chalon-sur-Saône-Sud, attention, s'il prend peur, il peut traverser les voies. Réduisez votre allure. La canicule, elle touche désormais 53 départements, dont l'ensemble du réseau autoroutier APRR. Et sachez qu'une des conséquences, eh bien, c'est qu'il y a des alertes pollution. La vitesse est abaissée de 20 km/h dans le Rhône, dans l'Isère et sur l'ensemble de l'Île-de-France, avec en plus une circulation différenciée. Autour de Paris, en Île-de-France, les véhicules avec des vignettes critères de 0 à 2 peuvent circuler à l'intérieur d'un périmètre délimité par l'A86. Enfin, point sur l'actualité du jour avec France Info.
2: 53 départements sont désormais en vigilance orange pour canicule du sud-ouest jusqu'au nord-est du pays, indique Météo France. Plusieurs épreuves du grand oral du bac prévues en début de semaine prochaine dans l'Académie de Poitiers sont reportées d'une semaine. Les négociations pour un accord définitif entre les États-Unis et l'Iran ne débuteront finalement pas aujourd'hui. En Suisse, les pourparlers sont reportés, annonce le gouvernement. Les travaux préparatoires toutefois se poursuivent avant ces discussions selon la diplomatie suisse. Les affrontements qui se poursuivent au Liban entre le Hezbollah et l'armée israélienne. 16 personnes sont mortes côté libanais au cours de frappes dans le sud du pays. Israël annonce de son côté la mort de 4 de ses soldats. Interviewé hier sur France 2, Emmanuel Macron a appelé le Premier ministre israélien Benjamin Netanyahou à faire preuve de responsabilité dans cette offensive, je cite, contraire aux intérêts d'Israël. Et puis les tensions au Moyen-Orient, en toile de fond du mondial de football, l'Iran annonce porter plainte contre la FIFA à cause des restrictions qui lui sont imposées dans la compétition. L'équipe n'est autorisée à arriver qu'un jour avant la rencontre, des mesures contraires au principe d'égalité selon un responsable iranien.
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1: Et on voyage avec le son de Bruno Mars. Très bon début de matinée. Voici I Just Might sur Autoroute Info.

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2: Sur la 36, un patrouilleur traverse les voies pour récupérer une barre de fer tombée sur la voie de gauche. Il est sur place sur la 36 direction Mulhouse vers le kilomètre 164. Barre de fer donc signalée dans le secteur de Dole et de la sortie numéro 2. Bonne matinée avec Autoroute Info et le son d'Adèle. Set fire to the rain. Je vous retrouve après.

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1: Avec plusieurs difficultés à 9h15 dans le département de l'Ain. Elle se concentre par là. C'est le hasard. Mais là, on a un véhicule, par exemple, en panne avec une remorque. Elle est arrêtée sur le bord de l'autoroute A40 direction Paris au kilomètre 152 après la jonction avec l'A42. C'est au niveau de l'aire de Tossia qui est arrêté ce véhicule. Il y a un patrouilleur qui est en protection à l'arrière. Apparemment, il s'est arrêté pour pouvoir refixer la remorque à l'arrière du véhicule. Sur la 39, toujours dans l'Ain, A39 direction Bourg-en-Bresse, un obstacle, des débris de pneus, donc plusieurs obstacles ont été signalés sur les voies. Ça se passe kilomètre 143, secteur de Bourg-en-Bresse. A42 direction Genève, attention, un véhicule en panne au kilomètre 38. Il y a un patrouilleur qui est en protection à l'arrière de ce véhicule, donc tombé en panne après la sortie 8 en Berrieux en Bugey. Et puis, une information pratique, il n'y a pas de distribution de carburant et la boutique actuellement ne peut pas fonctionner et encaisser. Il y a une mise à jour informatique à l'aire de Beaune-Merseuil. Elle est située sur la 6 direction Paris, kilomètre 312. On est en Côte d'Or après la sortie 25.1 de Chalon-Nord. Ça devrait durer durant une demi-heure. Mais là, si vous vous arrêtez, pas de possibilité actuellement d'acheter quoi que ce soit ou de prendre du carburant. Ça ne va pas durer bien longtemps.
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1: La canicule, elle est là, elle est présente et elle gagne du terrain. 53 départements sont désormais classés en orange. L'ensemble du réseau APRR, du réseau AREA, ces autoroutes sont toutes dans des régions et des départements qui sont concernés par ces alertes. Et il y a des restrictions aussi, puisqu'il y a aussi de la pollution. En Ile-de-France, dans le Rhône et l'Isère, la vitesse est abaissée de 20 km/h. Et à Paris, attention aux restrictions en Ile-de-France, la circulation est différencié selon la pastille, la vignette critère. Seuls les véhicules de la classe 0 à 2 sont autorisés à circuler à l'intérieur du périmètre qui est délimité par la 86. Je vous donne quelques températures relevées ce matin. Il est 9h17 et il fait déjà 26 degrés à 3 par exemple. Et puis 26 degrés à Paris, 25 à Auxerre, 27 à Mulhouse. Température sous abri, en plein soleil, on ressent déjà des températures au-dessus de 30 degrés. Justement, les prévisions de Météo France pour la suite de la journée et le week-end, Jérôme Lecoux.
2: Vendredi, la masse d'air continue de se réchauffer sur la France, poussant les températures toujours plus haut. Le seuil de canicule est ainsi atteint dans 53 départements sur le centre et l'est du pays. Côté ciel, le soleil reste très présent de la Bourgogne à l'Auvergne, de la vallée du Rhône à la Provence ou de l'Occitanie à la Nouvelle-Aquitaine. Le temps est lourd et plus menaçant en revanche du bassin parisien à la Champagne ou sur le nord de la Lorraine avec quelques orages qui peuvent éclater localement d'ici la soirée. Le risque orageux est également présent en montagne du Jura aux Alpes ou vers les Pyrénées. Les températures maximales sont très chaudes avec plus de 35 degrés attendus de l'Île-de-France à la plaine d'Alsace, du Dijonais au Lyonnais, en plaine de la Limagne ou encore le long de la Garonne. Ce temps très chaud se poursuit tout le week-end avec le maintien d'un risque orageux samedi, notamment sur les reliefs et du centre au nord-est. Les températures caniculaires sont encore attendues en hausse dimanche. Jérôme Lecoux, Météo France pour Autoroute Info.
1: On vient de m'informer de la présence d'un obstacle sur l'autoroute A5 direction Nancy-Dijon, kilomètre 1. C'est juste avant la barrière de péage des Éprunes. Si vous venez de l'A5A, eh bien prudence donc, il y a un véhicule qui a percuté apparemment ou qui a roulé sur ces obstacles. Je vous donnerai plus de détails dans les prochaines minutes. D'ici là, eh bien la musique revient, Jacques et Carla avec la recette sur Autoroute Info.

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3: Des obstacles sont signalés, des débris seraient sur les voies de l'A39 direction Bourg-en-Bresse, kilomètre 143. C'est à peu près à la jonction avec l'autoroute A40. Un patrouilleur se rend dans ce secteur, il va intervenir sur les voies. Je compte sur vous pour réduire votre vitesse dès que vous allez voir ce fourgon et son intervention. Les pneumatiques, des éléments de sécurité importants à surveiller sur la route des vacances, surtout quand il fait chaud. Adeline Després.
4: L'été, les fortes températures malmènent vos pneus. Le rappel des bons gestes avec Coralie Maslow d'Allopneus.com.
5: C'est vrai qu'avec la chaleur, la pression des pneus peut diminuer. Surtout bien la vérifier avant de prendre la route, surtout s'il y a un chargement sur le véhicule. Et pour bien vérifier ces pneus, il faut bien les gonfler à froid ou alors si on a fait moins de 3 km. Les pneus sous-gonflés, déjà, c'est un risque de sécurité. Et puis surtout, ça a une utilisation aussi plus importante de votre consommation d'essence, si vous avez un véhicule électrique, de votre charge électrique, pour votre sécurité aussi, parce que des pneus sous-gonflés, ça augmente la distance de freinage.
4: Des pneus sous-gonflés ou surgonflés augmentent le risque d'éclatement. Toutes les indications constructeurs se trouvent dans la portière, le carnet d'entretien ou parfois la trappe à essence. Autre contrôle facile à faire avant de partir.
5: Il suffit de faire un contrôle visuel assez simple si vos pneus ne sont pas trop usés. Il faut vérifier aussi qu'il n'y ait pas de hernie, de boursouflure ou de craquelure. Et si c'est le cas, il faut immédiatement les changer, bien évidemment. C'est vrai qu'il est mieux d'avoir des pneus été plus adaptés aux fortes chaleurs. Voilà.
4: Alors si on se rend compte justement que nos pneus ils sont pas du tout adaptés quand on fait notre petit check-up et qu'on est à quelques jours du départ en vacances ou bien qu'on est sur son lieu de vacances, on vient d'arriver, on se dit mince, on a le trajet retour à faire, c'est possible encore de changer ses pneus assez rapidement et assez facilement aujourd'hui.
5: C'est assez simple de faire changer ses pneus puisque vous allez en ligne et les pneus sont disponibles en moins de 48 heures. Et puis après, vous les faites remplacer rapidement chez un professionnel avec deux options, soit par un garage ou sinon, on peut venir sur votre lieu de villégiature, sur votre lieu de travail ou même chez vous et on les fait monter directement avec une camionnette pour le faire plus aisément.
4: Plusieurs sites de vente en ligne proposent d'ailleurs cette option. Alors allez vite faire le tour de votre véhicule, il est encore temps.

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1: En Saône-et-Loire, sur l'autoroute A6, direction Lyon, un animal, un chevreuil, a été percuté. Il est sur les voies de circulation. Et désormais, eh bien, c'est un obstacle au kilomètre 339. Vous êtes en Saône-et-Loire, vous êtes sur cet axe, soyez prudent. Un patrouilleur va intervenir sur les voies de circulation. Ça se passe donc direction Lyon, après la sortie 26 de Chalon-sur-Saône.

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1: En Saône-et-Loire, attention, un chevreuil a été écrasé. Il est sur les voies. La voie du milieu et la voie de gauche de l'autoroute A6 direction Lyon, kilomètre 339 après la sortie 26 Chalon-sur-Saône. Un patrouilleur va intervenir.

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1: 9h30, nous sommes jeudi 19, vendredi 19 juin. Allez, on est en week-end hein, ce soir, pour certains d'entre vous en tout cas. Eh bien, on va regarder tout de suite la circulation, comment ça se déroule. Alors, ça circule mieux hein, du côté de Lyon. Il y a eu des bouchons, mais l'heure de pointe est presque terminée. Du côté de Paris, c'est encore un petit peu dense, notamment sur la fin de l'autoroute A6. Et la 6, on y va justement pour aussi parler d'un animal qui a été écrasé, cette fois-ci sur la 6 direction Lyon. C'est un chevreuil qui a été percuté en Saône-et-Loire au kilomètre 339 après la sortie 26 de Chalon-sur-Saône. Un patrouilleur va intervenir sur les voies puisque l'animal a été indiqué à la fois sur la voie du milieu et sur la voie de gauche. Donc prudence si vous êtes dans ce secteur. Et puis les températures sont élevées. Il y a de nombreux débris de pneus et des roues éclatées. Alors n'hésitez pas à faire des pauses régulièrement pour vous rafraîchir mais aussi pour gonfler les pneus. Le gonflage des pneus c'est gratuit sur les aires de service des autoroutes et avec des pneus gonflés eh bien, il y a moins de crevaisons. Là, des débris, on en a sur la 39, direction Bourg-en-Bresse, dans l'Ain, kilomètre 143, à la hauteur de la jonction avec la 40. La vigilance orange canicule est en vigueur dans 53 départements désormais, et la pollution s'ajoute à cela, avec des restrictions en matière de circulation en Île-de-France, et puis dans le Rhône et l'Isère. Moins 20 km/h sur toutes les vitesses, donc au lieu d'être à 110, vous passez à 90, les secteurs à 90 passent à 70. Et il y a une restriction supplémentaire concernant Paris. La circulation différenciée est activée. Et c'est là où les fameuses vignettes critères rentrent en jeu. Seuls les véhicules entre 0 et 2 ont la possibilité d'aller dans Paris, à l'intérieur du périmètre constitué par l'A86. Pour les autres, il faut contourner la ville. Et notamment, les poids lourds de plus de 3,5 tonnes doivent obligatoirement prendre la francilienne. Un point sur l'actualité tout de suite avec la rédaction de France Info.
2: Au Moyen-Orient, les négociations sont finalement reportées entre l'Iran et les États-Unis, annonce ce matin de la Suisse, qui devait accueillir à partir d'aujourd'hui cette session de pourparlers pour parvenir à un accord final, un report qu'il ne faut pas surinterpréter toutefois, déclaré tout à l'heure sur France Info le ministre des Affaires étrangères Jean-Noël Barrot. Le chef de la diplomatie française qui appelle toutes les parties à respecter ce protocole d'accord signé mercredi et qui inclut en théorie le Liban. Les affrontements se poursuivent ce matin entre Israël et le Hezbollah. 18 personnes sont mortes dans le sud du Liban. 4 soldats israéliens ont été tués. Un épisode de chaleur étendue, durable et intense, c'est ce qu'annonce Météo France. 53 départements sont en vigilance orange pour canicule du sud-ouest au nord-est du pays. Le pic est attendu en début de semaine prochaine avec des pointes autour de 40 degrés. Puis à suivre ce soir à la Coupe du Monde de foot, les États-Unis affrontent l'Australie à 21h. Cette nuit, le Mexique a battu la Corse. La Corée du Sud, 1-0. Les Mexicains qui se qualifient donc pour les 16e de finale.
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1: Et on voyage avec Christophe Maé. Il était en concert hier à Vienne. Il sera en concert au printemps de Pérouge le 26, au Nubressane à Louhans le 3 juillet. Christophe Maé, tout de suite sur Autoroute Info avec La Lune.

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1: Sur l'autoroute A6, direction Lyon, un patrouilleur traverse les voies pour récupérer un chevreuil. Il intervient et traverse les voies pour aller sur la voie de gauche, la voie où vous roulez le plus vite. Il faut donc réduire votre vitesse. On est dans le secteur de Chalon-sur-Saône après la sortie 26 km 339 de l'A6, direction

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1: Un accident vient d'être signalé sur l'autoroute A6. Il aurait impliqué pas moins de 3 voitures. L'une d'entre elles est sur la voie de gauche de l'A6 en direction de Paris dans le département du Rhône, au niveau de la sortie 30 Belleville-Toissé. Donc 2 voitures arrêtées sur la bande d'arrêt d'urgence, une voiture accidentée sur la voie de gauche. C'est au kilomètre 412 de l'A6 direction Paris. Les secours se rendent sur place. Eros Ramazzotti débarque dans les prochaines minutes sur Autoroute Info. Et tout de suite, on écoute Imagine Dragons avec On Top of the World.

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1: 9h46, le trafic est perturbé sur l'autoroute A6 dans le Rhône suite à un accident. L'accident, il s'est produit direction Paris sur l'A6 au kilomètre 412 à la hauteur de la sortie 30 de Belleville-Toissé. Plusieurs véhicules impliqués, ils sont sur la bande d'arrêt d'urgence et l'un d'entre eux est sur la voie de gauche. Il y a un camion qui s'est arrêté derrière, mais pour l'instant, les secours ne sont pas parvenus sur place. Un kilomètre de bouchon, un temps de parcours donc qui est en train de grimper. Soyez prudents, faciliter l'intervention des secours qui vont se rendre sur place. Je vous rappelle, cet accident est sur l'A6, direction Paris, kilomètre 412. Et il y a peut-être des débris sur les voies vers la sortie 30 de Belleville-Toissé. Des débris de pneus, il y en a sur l'A6, direction Lyon, kilomètre 119, qui sont en train d'être récupérés par des patrouilleurs. Ils interviennent sur la bande d'arrêt d'urgence, puisqu'on a des débris sur environ 3 kilomètres. C'est sur l'A6, direction Lyon, dans le département de l'Yonne, après la jonction avec l'autoroute A. 19. Il y a une station-service située dans le département de la Côte d'Or sur l'A6 dans le secteur de Beaune, A6 direction Paris, kilomètre 312, où il n'y a plus de carburant et la boutique ne peut pas encaisser actuellement. C'est à Beaune-Merseuil, il y a une mise à jour informatique et donc c'est situé après la sortie 25 points de Chalon-sur-Saône. Si vous avez besoin de faire le plein, il va falloir aller avant ou après, mais ça ne devrait pas durer normalement, ça devrait se terminer cette mise à jour d'ici une dizaine de minutes.
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1: Et on vous donne rendez-vous dans quelques minutes à partir de 10h sur Autoroute Info avec une émission spéciale en direct de l'Auvergne et du parc Vulcania. C'est à suivre donc à 10h.

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13: Un accident est en cours sur l'A6 en direction de Paris dans le département du Rhône. Kilomètre 412 au niveau de la sortie 30 de Belleville-Toissé. Il y a de nombreux véhicules impliqués, dont un sur la voie de gauche. Les secours sont en train d'arriver. Et il y a surtout un bouchon qui se forme. Désormais, 2 kilomètres de bouchon à la hauteur de la sortie 30 de Belleville-Toissé. Il peut y avoir des débris sur les voies, donc prudence. Sur l'A6, direction Paris, kilomètre 412. On est dans le Rhône.

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1: Excellente matinée à tous, il est 10h.
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2: Et nous allons tout de suite dans le Rhône, puisqu'il y a une grosse difficulté. C'est un accident qui a impliqué une voiture, un poids lourd et peut-être même d'autres véhicules. Sur l'A6 en direction de Paris, kilomètre 412. C'est à la hauteur de la sortie 30 de Belleville-Toissé. La circulation est fortement perturbée avec plusieurs kilomètres de bouchons. Le véhicule, la voiture accidentée sur la voie de gauche, le poids lourd est sur la bande d'arrêt d'urgence. Donc pour l'instant, vous roulez difficilement sur la voie du milieu et sur la voie de droite. Attention à l'intervention des secours. Ils sont nombreux, il faut leur faciliter l'accès au niveau de cet accident. Je vous le rappelle, c'est sur la 6 direction Paris, kilomètre 412. Des débris de pneus sont ramassés sur le bord de la 6 dans Lyon, direction Lyon, kilomètre 119 jusqu'au kilomètre 123. Des agents autoroutiers et un patrouilleur ramassent des débris de pneus après la jonction avec la 19. Un poids lourd est en panne sur la 31 direction Nancy. Il ne peut plus redémarrer désormais. Kilomètre 27, il est bloqué sur la bande d'arrêt d'urgence. Un dépanneur est en route. Un patrouilleur s'est donc mis en protection à l'arrière de ce véhicule. Celui-ci est après la jonction avec la 311. Et puis, notez qu'il y a cette vigilance orange canicule. 53 départements qui sont classés en vigilance orange et surtout une alerte pollution. La vitesse est réduite, notamment à Paris et à Lyon, de 20 km/h, avec en plus la circulation différenciée en Île-de-France. Et les vacances d'été, c'est aussi en Auvergne. Autoroute Info est installée aujourd'hui au parc Vulcania. On retrouve tout de suite sur place Curtis Thévenon et ses invités en direct.
3: Achraf Hakimi sera bien jugé pour viol.
4: La justice confirme en appel cette décision pour le footballeur marocain. Le joueur du PSG avait fait appel de l'ordonnance d'un juge d'instruction fin février. Achraf Hakimi est accusé du viol d'une femme de 24 ans au moment des faits en 2023. Il dit attendre son procès avec impatience. 53 départements en vigilance orange canicule du sud-ouest au nord-est. Un épisode de très forte chaleur étendue, durable et intense prévient Météo France avec un pic attendu entre dimanche et mardi prochain. Plusieurs villes annulent leur fête de la musique dimanche. Quant aux euros du bac, ceux de l'académie de Poitiers prévus lundi et mardi sont repoussés d'une semaine. Israël a tué 18 personnes cette nuit dans ses frappes sur le sud du Liban, dans la région de Nabatieh. 4 soldats israéliens ont aussi été tués, annonce l'armée. La France, elle, se dit prête à maintenir des soldats au Liban après le départ de la FINUL en concertation avec les autorités locales. C'est ce qu'indique ce matin sur France Info Jean-Noël Barrault. C'est mieux, mais ça reste perturbé ce matin sur les rails au départ et à l'arrivée de la gare de l'Est à Paris. Quelques trains affichent du retard à cause d'une panne électrique hier et qui a provoqué de gros retards, voire des annulations de trains.
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5: Bonjour à tous, c'est l'été, bientôt les vacances et pour l'occasion, on va passer 2 heures ensemble à Vulcania, au cœur des volcans d'Auvergne, à une vingtaine de minutes de Clermont-Ferrand. Notre première invitée, Sophie Rognon, directrice du parc, bonjour.
6: Bonjour Curtis, bonjour à toute l'équipe.
5: Alors on est passé d'un parc au début des années 2000, je dirais presque d'un musée sur les volcans, à aujourd'hui un univers très ludique et qui parle à tout le monde. Quel type d'attraction propose Vulcania justement pour pouvoir parler à tout le monde ?
6: Alors justement, c'est une journée très variée qui est proposée à nos visiteurs, d'ailleurs des fois deux, parce que souvent ça rentre pas dans une journée de faire l'ensemble des animations et des attractions du parc. Donc quand je disais diversifier, c'est avant tout des attractions dynamiques. Donc on va avoir roller coaster, plateforme dynamique, simulateur, et puis aussi beaucoup de projections sur des grands écrans géants, comme typiquement le site des cinémas 4D, mais aussi le plus grand planétarium de France qui a ouvert ses portes en 2023, dont on est très fiers d'avoir ici à Saint-Ons-les-Roches à Vulcania. Et enfin, bien sûr, comme nous sommes un parc à thème sur le thème des sciences de la Terre, des volcans, des phénomènes naturels extrêmes, mais aussi de l'espace, nous avons beaucoup d'animations scientifiques avec des médiateurs toujours très enthousiastes et qui adorent partager leurs expériences avec nos visiteurs. Et beaucoup aussi, c'est aussi notre marque de fabrique de spectacle. Donc on y reviendra probablement. Et tout à l'heure, sans doute que vous aborderez ça avec Fabrice.
5: Effectivement, on va faire tout le tour de ce qu'il y a à proposer du côté de Vulcania, mais pas que, on va aussi faire le tour du côté de l'Auvergne et des autres sites qui sont visitables. Ce sera donc dans les toutes prochaines minutes. On en reparlera donc dans quelques instants. Restez avec nous, on reviendra après l'infotrafic. Et pour le moment, la musique pour vous accompagner sur Autoroute Info, c'est Ed Sheeran.

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2: Je vous rappelle qu'un accident s'est produit sur l'A6, direction Paris. Cet accident est en cours, kilomètre 412. Un poids lourd et une voiture accidentée. La voiture est en train d'être évacuée. Le poids lourd, lui, est reparti. On est à la hauteur de la sortie 30 de Belleville-Toissé. Il y a environ 3 km de bouchons. Et pour franchir cette difficulté, comptez 11 minutes pour faire les 3 km. Soyez patients, soyez prudents. Pour l'instant, il y a encore les pompiers et les forces de l'ordre qui interviennent sur place. La suite de notre émission en direct du parc de Vulcania en Auvergne.
3: L'infotrafic de retour dans quelques minutes. Nous sommes toujours à Vulcania, un parc à thème sur les volcans et les phénomènes naturels terrestres et de l'espace. Nous sommes toujours en compagnie donc de Sophie Rognon, directrice de Vulcania. Les vacances approchent. Et justement, d'où viennent vos visiteurs, de la région ou de l'étranger?
4: Alors, les visiteurs viennent de la région Auvergne-Rhône-Alpes pour à peu près 50% d'entre eux. Donc voilà. Et puis pour tout le reste, viennent du reste de la France. Donc c'est vraiment un parc de destination, c'est comme ça qu'on appelle, puisqu'on a beaucoup, une grosse majorité des gens qui viennent hors de la proximité. Mais de plus en plus de gens viennent dans un périmètre aux alentours de 2h à 3h du parc. Alors pour différentes raisons, notamment météo, typiquement aujourd'hui, Curtis, vous êtes là, il fait très chaud dehors, mais je pense que vous pouvez me confirmer que vous êtes très bien et qu'il fait frais.
3: Effectivement.
4: Voilà, donc qu'il pleuve, qu'il vente, même qu'il fasse orage à Vulcania ou qu'il fasse très chaud comme aujourd'hui, il n'y a pas de problème pour la visite. En particulier, là, nous sommes à moins 20 mètres en dessous du sol et donc c'est quelque chose qui permet aussi un rafraîchissement naturel. On est très bien pour les visites. 90% de nos espaces sont climatisés.
3: Oui, parce qu'une bonne partie du parc se trouve sous terre. Et c'est un peu
4: jusqu'à moins 36 mètres, en effet, on descend au cœur de la lave et du volcan.
3: Et combien de visiteurs vous avez par an? Et cette année, combien vous espérez en avoir?
4: Donc, on a fait une très forte croissance ces trois dernières années, puisqu'on a augmenté la fréquentation du parc de 20%. C'est lié à la diversité, à tout renouvellement de l'offre qui est en cours. L'année dernière, nous avons donc fini la saison 2025 à 390 000 visiteurs. Et nous visons cette année de franchir la barre symbolique des 400 000, ce qui serait la quatrième saison historique de Vulcania.
3: Et il vous faut combien de temps pour concevoir une nouvelle attraction? Plusieurs années entre l'idée de départ et l'accès au public, j'imagine.
4: Complètement, c'est entre, on va dire, 18 mois et 3 ans. Ça dépend vraiment de la taille de l'attraction. Typiquement, quand on enlève une ancienne attraction et qu'on va utiliser l'espace pour en installer une nouvelle, on va être aux alentours de 2 ans. C'est ce qui se produit pour Expédition Hawaï, qu'on va avoir le plaisir d'ouvrir une superbe attraction le 1er juillet. Mais quand on va construire un nouvel ensemble, un nouveau bâtiment qui va sortir de terre, ça sera le cas pour la grosse attraction qui sortira pour 2029, qui sera fantastique et complètement dans l'ADN volcanique du parc, et bien là on est sur 3 ans et demi.
3: Vous avez entendu les enfants, c'est pas un piège de votre prof d'SVT pour vous faire réviser pendant les vacances, c'est même plutôt l'inverse, montrer qu'on peut apprendre en s'amusant et parfois en prendre plein la vue, avoir une petite montée d'adrénaline, ça aide. On aura l'occasion d'en reparler plus en détail de ces attractions et notamment des nouveautés, vous l'avez dit, avec cette expédition Hawaï. Ce sera dans les prochaines minutes après l'infotrafic et la musique. Et tout de suite, Fool's Garden pour vous accompagner.

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1: Il y a un accident, il est 10h15, il s'est produit dans le Rhône sur la 6 direction Paris au kilomètre 412, 3 km de bouchon avant d'arriver sur la zone. L'accident est à la hauteur de la sortie 30 de Belleville-Toissé, mais peut-être que la circulation va s'améliorer assez rapidement puisque la voiture et le poids lourd impliqués ont été évacués. Mais pour l'instant, il y a encore du monde sur place, notamment des pompiers et puis des gendarmes ainsi qu'un patrouilleur. Et il semblerait qu'il y a encore un véhicule à évacuer qui est sur la bande d'arrêt d'urgence. Donc soyez prudents, soyez patients. Si vous êtes dans ce secteur, il va falloir compter 3 km de bouchons et 11 minutes de temps de parcours. Et puis des débris de pneus sont en train d'être ramassés le long de l'autoroute A6 direction Lyon au kilomètre 119. Ça se passe sur la bande d'arrêt d'urgence sur plusieurs kilomètres. Patrouilleurs et agents autoroutiers sont mobilisés. C'est après la jonction avec la 19. Attention à la chaleur, 53 départements sont en canicule actuellement orange.
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1: Et nous avons actuellement non seulement la canicule, mais la canicule et ses conséquences, la pollution, avec une circulation donc qui a été abaissée de 20 km/h pour tout le monde dans le Rhône, l'Isère ainsi qu'en Île-de-France. Et en matière de météo, voici les prévisions de Météo France. Jérôme Lecoux.
2: Vendredi, la masse d'air continue de se réchauffer sur la France, poussant les températures toujours plus haut. Le seuil de canicule est ainsi atteint dans 53 départements sur le centre et l'est du pays. Côté ciel, le soleil reste très présent de la Bourgogne à l'Auvergne, de la vallée du Rhône à la Provence ou de l'Occitanie à la Nouvelle-Aquitaine. Le temps est lourd et plus menaçant en revanche du bassin parisien à la Champagne ou sur le nord de la Lorraine avec quelques orages qui peuvent éclater localement d'ici la soirée. Le risque orageux est également présent en montagne du Jura aux Alpes ou vers les Pyrénées. Les températures maximales sont très chaudes avec plus de 35 degrés attendus de l'Île-de-France à la plaine d'Alsace, du Dijonais au Lyonnais, en plaine de la Limagne ou encore le long de la Garonne. Ce temps très chaud se poursuit tout le week-end avec le maintien d'un risque orageux samedi, notamment sur les reliefs et du centre au nord-est. Les températures caniculaires sont encore attendues en hausse dimanche. Jérôme Lecoux, Météo France pour Autoroute Info.
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3: Autoroute Info a posé ses valises au cœur du Puy-de-Dôme à Vulcania. On vous fait découvrir ou redécouvrir ce parc scientifique particulièrement apprécié pour son aspect pédagogique et ludique. Et il y a de quoi faire au programme, notamment l'une des attractions phares, le roller coaster Namazu, on en parlera dans quelques minutes, du cinéma dynamique, le plus grand planétarium de France, mais aussi des expériences en compagnie de vrais
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1: Sur la 6 direction Lyon, kilomètre 421, un patrouilleur traverse les voies pour récupérer des morceaux de pneus, une bande de roulement. Et c'est sur la voie du milieu de l'axe, donc sur la 6 direction Lyon, on est dans le secteur de Villefranche-sur-Saône, kilomètre 421. Attention à ce patrouilleur, voyez cet obstacle au milieu des voies.
4: Avec du vinaigre ou du bicarbonate de soude. Tout ça sans danger, mais par contre, amusement maximal.
3: Est-ce que c'est à la portée de tout le monde?
4: Oui, tout à fait. En fait, le but, nous, ici à Vulcania, c'est de découvrir ce que sont les volcans, les sciences de la Terre, de l'univers, mais en proposant des expériences très simples, faciles d'accès, qu'on peut éventuellement reproduire à la maison, mais pas tout à fait, puisque c'est à Vulcania.
3: Et si vous avez entendu roller coaster ou planétarium et que ça vous a intrigué, restez avec nous, on ira au cœur des attractions du parc Vulcania. Ce sera dans un instant après l'infotrafic. Mais avant cela, la musique pour vous accompagner, c'est avec Angèle

0: 10h22, je vous rappelle qu'un accident s'est produit sur l'autoroute A6 direction Paris. Au kilomètre 412, il y a 3 km de bouchons. L'intervention n'est pas tout à fait terminée, même si les véhicules ont été évacués. 3 km de bouchons, 6 minutes pour traverser cette zone. Et puis à l'instant même, j'apprends que sur l'autoroute A36 en direction de Beaune-Paris, dans le Doubs, au kilomètre 101, un obstacle est signalé, serait tombé sur la chaussée à hauteur de l'aire de Chevanet. Autoroute Info a installé ses micros au cœur de l'Auvergne ce matin et on retrouve Curtis Thévenon en direct du parc Vulcania.
1: L'infotrafic revient dans 5 minutes sur Autoroute Info. En attendant, on prépare les vacances à Vulcania, toujours en votre compagnie. Fabrice Filias, je le rappelle, vous êtes le directeur de la diffusion scientifique du parc. N'est pas Vulcania qui veut. Vous avez une façon bien à vous de créer des attractions qui remplissent un cahier des charges spécifique pour un parc scientifique. C'est le cas notamment pour le Namazu, élu meilleure nouvelle attraction européenne en 2021. On est allé recueillir quelques avis de jeunes qui sortaient tout juste de ce roller coaster. Écoutez ça.
2: Qu'est-ce que vous en avez pensé du Namazu ?
3: C'était trop bien !
1: Vous n'avez pas eu trop peur ?
3: Non !
1: Ça vous a surpris au début, non ?
3: Oui !
1: Vous allez le refaire ou pas, là ?
3: Oui !
1: Vous l'avez compris, ça décoiffe. Comme chaque attraction du parc, il est basé sur un phénomène naturel. Dites-nous en plus sur ce Namazu.
4: Oui, alors le Namazu, en fait, c'est une attraction, un roller coaster qui réserve plein de surprises et dans lequel on va vivre une expédition un peu particulière. On va dans une zone sismique, dans une base avancée et voir ce qui se passe si jamais il y avait des tremblements de terre.
1: Et avant de monter dans le roller coaster, la file d'attente est pensée pour accompagner les visiteurs et apprendre pourquoi avoir fait ce choix.
4: Alors en fait, à chaque fois qu'on a une attraction à Vulcania ou une animation, on la pense comme quelque chose de global, c'est-à-dire une vraie expérience immersive. Et comme on parle de notre planète Terre, le but c'est de savoir comment elle marche. Donc on va savoir ce que c'est qu'une faille, une faille transformante, une faille inverse, une faille normale. Qu'est-ce qui se passe quand on va en Turquie, au Japon ou alors même du côté de l'Auvergne, il y a une grande faille, la faille de Limagne. Qu'est-ce qui se passerait s'il y avait un tremblement de terre ? Donc là, vous le comprenez et vous le vivez.
1: Et donc, cette file d'attente qui est pensée pour faire attendre les spectateurs, mais aussi pour leur permettre d'apprendre des choses. Ensuite, une fois qu'on s'assoit dans les sièges du roller coaster, à quoi est-ce qu'on peut s'attendre ?
4: Eh bien, on s'attend à tout ce qui peut se passer quand il y a un tremblement de terre. Alors déjà, on est évacué de la base parce que le tremblement de terre est annoncé, on a eu les signes précurseurs. Et puis après, on va vite partir. Et ça commence par une tour de chute. Donc, il y en a très peu en Europe. Vous allez avoir deux launches sur le parcours. Vous allez à plus de 70 km/h. Donc, en gros, la frisson assurée.
1: Et pour finir, un coup d'œil sur le plus grand planétarium de France. Le but, c'est d'en mettre plein la vue aux spectateurs avec un dôme de 22 mètres de diamètre et une projection laser 10K. Qu'est-ce que vous pouvez montrer avec une attraction aussi gigantesque ?
4: En fait, on vous montre ce qu'il y a de meilleur au monde dans le domaine des planétariums. C'est-à-dire que vous avez la chance en Auvergne d'avoir ça et en France, de pouvoir aller aux confins de l'univers, de découvrir ce que c'est que la Voie lactée, de se déplacer dans le système solaire. Donc on a des séances qui sont spéciales avec des médiateurs, aussi des films. Et parmi ça, vous allez découvrir une aventure extraordinaire au milieu de notre système solaire.
1: D'ailleurs, parmi les nouveautés cette année, il y a une nouvelle programmation au planétarium. Et pas seulement, on en reparlera après l'infotrafic. Mais avant ça, la musique avec Baltimora.

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1: Et très heureux de vous retrouver en ce milieu de matinée, en ce vendredi qui s'annonce encore caniculaire. On va parler évidemment de la météo juste avant. La principale difficulté sur votre route, c'est au nord de Lyon, sur l'autoroute A6. Il y a toujours un bouchon en direction de Paris, kilomètre 412. C'est au niveau de la sortie numéro 30 pour Belleville. Un bouchon de pratiquement 2 km. Il y a eu un accident. La voie de gauche est neutralisée. Les véhicules ont été évacués. L'intervention se poursuit, mais devrait se terminer dans les prochaines minutes. Il faut une dizaine de minutes environ pour franchir cette difficulté. Il y a une autre intervention sur l'autoroute A6, c'est beaucoup plus au nord, c'est dans Lyon et c'est dans l'autre sens, en direction du sud, à partir du kilomètre 119. Et sur plusieurs kilomètres, il y a des patrouilleurs qui interviennent sur la bande d'arrêt d'urgence pour ramasser des obstacles. C'est une trentaine de kilomètres après la sortie 16 pour Nemours, après la jonction avec l'autoroute A19. Ça se passe sur la bande d'arrêt d'urgence, mais il faut évidemment anticiper, vous décaler sur les voies les plus à gauche pour respecter un corridor de sécurité. Même chose si vous êtes dans le secteur de Dijon, sur l'autoroute A31. Il y a un pôle en panne en direction de Nancy. C'est au kilomètre 27, une dizaine de kilomètres après la sortie 1 de Nuit-Saint-Georges. Patrouilleur en protection, dépanneur bientôt sur place. Là aussi, vous décalez bien pour respecter un corridor de sécurité. Et puis attention aux conditions météo. La journée s'annonce encore caniculaire. 53 départements toujours placés en vigilance orange canicule. Il y a également une alerte pollution qui concerne l'Île-de-France, le département du Rhône et l'Isère. Vous devez réduire votre vitesse de 20 km/h et pensez bien à faire la pause régulièrement, plus que d'habitude, sur les différentes aires de repos et les aires de service qui sont climatisées. On reparle évidemment de vos conditions de circulation dans les prochaines minutes. On retourne également en direct du parc Vulcania. On va retrouver Curtis Thévenon et ses invités pour la suite de notre émission spéciale. Tout ça dans une minute et tout ça juste après les titres de l'actualité de ce vendredi depuis la rédaction de France Info.
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3: Mais ça va durer, prévient Météo France. 53 départements en vigilance orange avec des pics à 40 degrés attendus entre dimanche et mardi. À Tours, le maire décide de fermer les 58 écoles de la ville lundi et mardi après-midi. Les oraux du bac de l'Académie de Poitiers sont repoussés et puis dans une partie de l'agglomération parisienne, la circulation différenciée est en vigueur à partir d'aujourd'hui pour lutter contre la pollution à l'ozone. Tout le Liban doit brûler, voilà ce que déclare le ministre israélien d'extrême droite Itamar Ben-Gvir après l'annonce de la mort de 4 soldats israéliens dans le sud du Liban où Israël a tué 18 personnes cette nuit. L'armée israélienne qui continue de bombarder la zone ce matin malgré le protocole d'accord signé entre les États-Unis et l'Iran et qui inclut la fin des hostilités. Une personne a été tuée et 5 blessés par des drones russes sur 2 navires civils en mer Noire, selon les autorités ukrainiennes. L'attaque a eu lieu hier soir. Achraf Hakimi sera bien jugé pour viol. La cour d'appel de Versailles confirme l'ordonnance du juge d'instruction. Le footballeur marocain et joueur du PSG dit attendre ce procès avec impatience.
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1: Avec un véhicule en difficulté dans l'Ain, secteur d'Oyonnax, sur la 404, lorsque vous quittez Oyonnax, direction Lyon, direction Genève, kilomètre 12, au niveau d'une barrière de péage de Groissy, un véhicule est visiblement arrêté. Il pourrait y avoir de la gêne à la circulation, peut-être une voie de péage en moins. À 404, kilomètre 12, direction Lyon, direction Genève. Et l'information trafic qui revient dans moins de 5 minutes sur Autoroute Info.
4: Au moins une nouveauté chaque année. Cette année, on est gâté parce qu'on a 6 nouveautés. Donc, c'est quelque chose qui est exceptionnel. Et l'idée, c'est effectivement de donner toujours de nouvelles raisons aux personnes de venir nous retrouver chaque année, une nouvelle raison. Et également, d'avoir cet émerveillement et de surprendre nos visiteurs qui, découvrent des nouvelles facettes et des nouveaux phénomènes naturels.
5: Est-ce que vous avez beaucoup de visiteurs qui reviennent grâce à cette stratégie?
4: Alors, de plus en plus. Et même l'idée, c'est de les faire revenir plusieurs fois dans la saison. C'est-à-dire que, par exemple, cette année, on avait un film sur les astéroïdes qui sera diffusé jusqu'au 5 juillet. Et puis, on aura un nouveau film sur la Lune, sur les voyages spatiaux, donc à partir de septembre. Donc l'idée, c'est non seulement de les faire revenir d'année en année, mais également de les faire revenir plusieurs fois pendant une année.
5: Une nouvelle attraction, de nouvelles programmations, on parlera également des nocturnes, parce qu'il y a beaucoup de choses à voir à partir de la tombée de la nuit. On en reparlera dans les toutes prochaines minutes. Ce sera après l'infotrafic. Et pour le moment, la musique pour vous accompagner sur votre trajet, c'est avec Superbus. 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

0: pas pour rien si la nouvelle attraction de Vulcania s'appelle Expédition Hawaï, n'est-ce pas Frédéric ?
1: Exactement, c'est la nouvelle attraction qu'on aura à partir du 1er juillet et on va proposer ni plus ni moins à nos visiteurs de venir surfer sur la lave à 1200 degrés.
0: Avec une attraction qui commence directement dans la file d'attente finalement.
1: C'est ça, en fait, le secret, c'est l'immersion. Donc, dès le début, la file d'attente se fera dans la serre volcanique. Donc, on sera dans une, on aura l'impression d'être à Hawaï, dans une vraiment une végétation luxuriante. Et après, on va arriver, on va faire connaissance avec Lila, qui est une vulcanologue fan des crafts et qui va nous proposer tout un récit avec une aventure, qui va nous raconter une histoire qui est donc séquencée. Il y a trois scènes et puis après, il y a la grande aventure effectivement de descendre coulées de lave avec une plateforme dynamique.
0: Mais d'où vient cette idée folle de surfer sur de la lave ?
1: Alors le point de départ, c'est comme souvent chez nous, c'est les Kraft qui avaient eu l'idée de faire un parc comme Vulcania. Et là, en fait, c'est Maurice Kraft qui avait à l'époque dit, voilà, j'aimerais bien faire un truc qui servira à rien, mais qui peut être fun, descendre une coulée de lave à 1200 degrés.
0: Et ils étaient quand même un peu fous. Hein.
1: Ah, complètement.
0: Et en quoi cette attraction, elle vient se démarquer des autres et apporter, j'ai envie de dire, sa petite pierre volcanique à l'expérience globale du parc ?
1: Bah, c'est quelque chose qui, quand on vient à Vulcania, on veut manger du volcan, on veut tout savoir sur les volcans. Et mine de rien, on va pouvoir mieux appréhender justement qu'est-ce que c'est qu'un volcan et puis avoir des belles images parce qu'après toute la descente des coulées, on va être aussi sur un lac de lave, on va faire des coulées de lave, donc c'est vraiment quelque chose qui permet de vivre une aventure mais en même temps d'apprendre deux trois choses sur les volcans, ce qui est le but à Vulcania.
0: Et parmi les autres nouveautés, le planétarium, lui, voit sa programmation renouvelée avec deux nouveaux films permanents. De quoi parle-t-il ?
1: Oui, complètement. Le planétarium, c'est une grande réussite qui date de 2023, le plus grand planétarium de France. Mais au-delà de sa taille, c'est surtout la qualité de projection qui est extraordinaire. On peut projeter jusqu'en 10K. Et là, cette année, on a des nouveaux films qui fonctionnent très bien. Donc deux films permanents qui sont à les rencontres dans la Voie lactée. On va vraiment découvrir un petit peu tous les corps célestes qui ont formé notre planète et d'autres. Et puis, un dessin animé que personnellement j'adore, c'est La Grande Aventure du Système Solaire. Et c'est un dessin animé qui n'est pas que pour les enfants, c'est vraiment immersif, on a vraiment des sensations de bouger même dans le planétarium. C'est drôle, c'est immersif et on apprend des choses, comme toujours à Vulcania, dans chaque attraction on apprend des choses. Donc voilà, et puis après on a aussi des films qui sont temporaires. On avait le film sur les astéroïdes jusqu'au 5 juillet, et puis donc un film qui nous tient à cœur à partir de la rentrée, dès septembre jusqu'à la fin de saison, sur les vols habités, la conquête spatiale, notamment la première femme qui posera ce pied sur la Lune. Donc voilà, un sujet hyper intéressant.
0: Ces projections qu'on peut déjà retrouver sur le parc, et pour ce qui est de l'attraction Expédition Hawaï, elle devrait officiellement ouvrir le 1er juillet, prête pour les vacances d'été. Le planétarium qui propose encore d'autres surprises, des ateliers, des shows animés par les équipes du parc. Et ce sera à vous de le découvrir, chers auditeurs. D'ailleurs, en parlant de shows, dans le prochain quart d'heure, il sera question de spectacles de jour comme de nuit. On vous en dit plus après l'infotrafic. Et tout de suite, la musique, c'est avec Bonnet M sur Autoroute Info.

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1: À 10h45, en cette fin de matinée, il y a des obstacles dans l'Est sur l'autoroute A36 en direction de Mulhouse. Morceau de bois tombé sur les voies, kilomètre 190, plus de 5 km après la sortie 1 pour Saint-Jean-de-Launay et Sœurs. C'est sur l'A36, direction Mulhouse, au kilomètre 190. Et puis toujours en Côte d'Or, mais cette fois sur l'autoroute A31. Là aussi, des obstacles en direction de Lyon à partir du kilomètre 30. Et attention, sur plusieurs kilomètres, entre le kilomètre 30 et le kilomètre 25, il pourrait y avoir des morceaux de plastique sur les voies. C'est une quinzaine de kilomètres après la sortie numéro 4 de Dijon Centre. Et puis parfois sur votre route, des véhicules en panne arrêtés à proximité des voies. C'est le cas quasiment au même endroit sur la 31, mais dans l'autre sens, direction Nancy, kilomètre 27. Un poids lourd en panne, du monde sur la bande d'arrêt d'urgence après la sortie une nuit Saint-Georges. Vous vous en anticipez et vous vous décalez sur les voies les plus à gauche, même s'il n'y a pas de gêne, pour bien respecter un corridor de sécurité. Et puis pensez à faire la pause très régulièrement, plus que d'habitude, vous le constatez. Il fait chaud, très très chaud. 58 départements en vigilance orange, alerte canicule. Pensez bien faire la pause sur les différentes aires de repos et de service.
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2: Nous sommes toujours dans le Puy de Dôme pour un été volcanique en compagnie du directeur commercial de Vulcania, Frédéric Goulet. On a déjà parlé des attractions phares du parc, le Namazour, leur coaster très apprécié pour son coup d'adrénaline, ou le Planétarium, on le rappelle, le plus grand de France avec ses tout nouveaux films qui n'attendent que d'être découverts. Mais il y a encore plus à dire sur ce Planétarium, avec des ateliers, des shows animés par les équipes pour découvrir les étoiles et l'univers. On en reparle dans quelques instants. Tout d'abord, une question, le public est-il curieux d'aller encore plus loin dans la science grâce à ce mélange entre attraction et apprentissage ?
3: Alors oui, la spécificité du parc Vulcania, c'est un parc où on apprend en s'amusant et on apprend à n'importe quel âge, c'est-à-dire qu'en fait on va s'adresser aussi bien aux enfants qu'aux parents qu'à leurs grands-parents. Et l'idée, nous, c'est d'éveiller la curiosité de nos visiteurs, quel que soit leur âge, et leur donner des clés de compréhension sur ces phénomènes qui les entourent, alors forcément sur les volcans, mais sur l'ensemble en fait des phénomènes qu'on peut retrouver sur la planète Terre, comme les tremblements de terre, les orages et ainsi de suite.
2: À l'origine, Vulcania parlait surtout aux amateurs de volcanisme, mais aujourd'hui, ça va beaucoup plus loin avec les phénomènes naturels terrestres, mais aussi extraterrestres. Finalement, le Planétarium est le parfait exemple de cette capacité du parc à toucher toujours plus de monde avec plusieurs types d'expériences. On n'a pas encore fait le tour complet de ce que Vulcania a dans le ventre, puisque vous allez l'entendre, le parc fermera tard certains soirs cet été. On en reparle, ce sera juste après l'infotrafic. Et la musique, pour le moment, c'est avec Naïka sur Autoroute Info.
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1: Et on nous signale un ou plusieurs obstacles sur l'autoroute A6, secteur de Villefranche-sur-Saône, au niveau de la grande barrière de péage de Villefranche-Lima, qui se trouve kilomètre 427. C'est en direction de Lyon. Obstacle sur l'A6, direction Lyon, au niveau de cette barrière de péage de Villefranche-Lima, kilomètre 427. Ça peut évidemment gêner la circulation lorsque vous arrivez au niveau de cette barrière de péage. L'information trafic qui revient dans moins de 5 minutes.

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7: Et un zoom en Côte d'Or en cette fin de matinée. Des obstacles d'abord sur l'autoroute A36 en direction de Mulhouse, au kilomètre 190, des morceaux de bois sur les voies, un peu plus de 5 km après la sortie 1 pour Saint-Jean-de-Laune. Et puis obstacle également en Côte d'Or, mais cette fois sur l'autoroute A31 en direction du sud, en direction de Lyon. À partir du kilomètre 30 et sur 5 km, il y aurait des morceaux de plastique sur les voies. Attention donc, une quinzaine de kilomètres après la sortie 4 pour Saint-Apollinaire. Le point complet, ce sera à 11h. Et avant ça, on retourne en Auvergne. On repart direction le parc Vulcan. Cagna, retrouver Curtis Thévenon et ses invités à la suite de notre émission spéciale.
8: Le retour de vos conditions de circulation, ce sera dans moins de 5 minutes pour le moment. On fait le tour des animations proposées au parc Vulcania pour ses grandes vacances et cet été. En notre compagnie, Frédéric Goulet, je rappelle, vous êtes le directeur commercial de Vulcania. Dites-moi, on a beaucoup parlé des attractions, des animations, des expériences ou encore des spectacles. En une journée, c'est impossible de tout voir, j'imagine. Vous estimez qu'il faut combien de temps pour faire le tour complet de ce que le parc propose ?
9: Alors, enfin, en effet, une journée, ça peut être court, parce qu'il y a énormément de choses, des ateliers, des visites, des attractions, des films. Enfin, vraiment, il y a un très gros programme. Et une bonne journée est nécessaire, voire deux jours. Et puis également, on prévoit aussi des fois de jouer les prolongations sur l'été, notamment sur 12 soirées, où on permet aux personnes de faire plus long avec des attractions qui sont ouvertes jusqu'à 22h.
8: Et oui, justement, là, on ne parlait que de la journée. Mais Vulcania, c'est aussi une formule en nocturne, avec des fermetures tardives certains soirs cet été. Plusieurs types de soirées sont proposées avec pour commencer un tout nouveau spectacle nocturne. À quoi on peut s'attendre ?
9: Alors effectivement, c'est un tout nouveau spectacle qui s'appelle Primordial, la naissance du monde. C'est très visuel, c'est un son, lumière et pyrotechnie et qui s'adresse absolument à tout le monde. L'idée, c'est de faire un conte avec une très belle musique, vraiment englobante, et qui va permettre à tout le monde de vraiment découvrir la naissance du feu, la naissance de la terre, de l'eau et ainsi de suite. C'est très imagé, c'est compréhensible vraiment par les enfants. Bien sûr, c'est un conte, hein, donc ça n'existe pas vraiment. Et c'est très visuel, donc c'est quelque chose qui devrait plaire. Et ça, on le fait 12 fois cet été.
8: Et en plus de ces nocturnes, viennent se rajouter au planning les astronomiales cet été, avec 4 dates au total et une première le 15 juillet. Ce sera le moment de lever les yeux au ciel, je crois.
9: Complètement. La première, c'est le 15 juillet. On en a une spéciale aussi sur l'éclipse. Vous savez que cet été, on aura la chance d'avoir une belle éclipse, donc ce sera le 12 août. Et donc voilà. Et en fait, aussi bien les soirées estivales avec les nocturnes que les astronomiales sont comprises dans le prix de la journée. On a un prix avec le billet malin, c'est 31€. Vous savez, dans certains parcs, 30€, c'est le prix de la voiture, du parking. Chez nous, c'est le prix d'une journée qui commence à 10h et qui se termine à 11h30 avec des spectacles et avec plein de choses.
8: Donc 11h30 le soir pour les nocturnes et les astronomiales. Est-ce que les autres attractions continuent de tourner, en tout cas plus tard ?
9: Complètement, c'est l'idée, hein, c'est vraiment de laisser ouvert les attractions le plus tard possible pour que les personnes puissent soit profiter des spectacles, du programme de spectacle, mais également des attractions comme Expedition Hawaii qui va bientôt ouvrir. Donc voilà, donc ça sera vraiment quelque chose qui sera intéressant, ou même la Mazou, voilà.
8: Et puis il y a encore deux soirées dont on n'a pas parlé qui vont être très spéciales. On en reparlera dans les toutes prochaines minutes après un voyage autour des volcans d'Auvergne. Profitez de la fraîcheur du soir pour terminer en beauté une journée pleine de souvenirs. C'est ce qui vous sera proposé tout au long de cet été à Vulcania. Et ces deux dates donc qu'on n'a pas encore citées, deux dates très spéciales pour Vulcania, mais aussi pour le festival de musique Europavox. On en reparlera en détail. Ce sera après l'infotrafic. Et pour le moment, le retour de la musique avec Jean-Jacques Goldman sur Autoroute Info. Bonne route.
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7: Avec des obstacles dans le secteur d'Auxerre sur l'autoroute A6 en direction de Paris, des débris de pneus sur la voie de droite au kilomètre 161, c'est moins de 5 km après la sortie numéro 20 pour Auxerre. Autoroute A6, direction Paris, obstacle au kilomètre 161. Et le point complet sur vos conditions de circulation, c'est dans 3 minutes sur Autoroute.

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1: C'est vendredi, c'est bientôt le week-end. Soyez les bienvenus, il est 11h.
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1: Il fait déjà très chaud en cette fin de matinée. Journée qui s'annonce très chaude, le week-end également. 58 départements en vigilance orange, alerte canicule. Le point complet sur vos conditions de circulation. Et on va parler d'obstacles sur l'autoroute A6 d'abord. Obstacles dans le secteur d'Auxerre en direction de Paris, au kilomètre 161. Des débris de pneus sur la voie de droite. On est moins de 5 km après la sortie numéro 20 pour Auxerre. Et puis beaucoup plus au sud sur l'autoroute A6 en région Rhône-Alpes. Lorsque vous quittez la région lyonnaise sur la 6 direction Paris, dans le secteur de Villefranche-sur-Saône, au niveau de la barrière de péage de Villefranche-Climat. Obstacle signalé sur les voies. Et puis en Côte d'Or, on parle d'obstacle également cette fin de matinée sur la 36 d'abord, à direction Mulhouse, morceau de bois, kilomètre 190, après la sortie 1 pour Saint-Jean-de-Laune. Et puis obstacle également, toujours en Côte d'Or, mais cette fois sur l'autoroute A31. C'est en direction de Lyon à partir du kilomètre 30 et sur 5 km. Des morceaux de plastique qui se trouvent sur les voies. C'est une quinzaine de kilomètres après la sortie numéro 4 pour Dijon. Avant cela, partout ailleurs, ça se passe bien. Partout d'ailleurs, pas d'autres difficultés, parfois des véhicules en panne sur la bande d'arrêt d'urgence. Du monde qui intervient à proximité des voies. À chaque fois, il faut bien vous décaler sur les voies les plus à gauche pour respecter un corridor de sécurité. Des zones de travaux sur votre route, des basculements de circulation, c'est le cas sur la 6 dans le secteur de Mâcon par exemple. Vous anticipez à chaque fois avant d'aborder ces zones de travaux, puis pensez bien à faire la pause régulièrement. Il fait très très chaud, pensez à vous arrêter sur les aires de repos, sur les aires de service, pensez évidemment à vous hydrater régulièrement, notamment les personnes les plus fragiles. La météo, on en reparle dans une quinzaine de minutes avec les prévisions de Météo France. Les prévisions pour la suite de la journée et le début du week-end. Avant ça, on va repartir du côté de Vulcania avec la suite de notre émission spéciale. On va retrouver Curtis Thévenon et ses invités. On reparle de vos conditions de circulation, évidemment. Et puis juste avant, fin des tours par la rédaction de France Info pour les titres de l'actualité de ce vendredi. C'est parti.
2: Des écoles fermées, des trains supprimés, des fêtes de la musique annulées.
3: La canicule s'intensifie en France. 53 départements en vigilance orange aujourd'hui. 5 autres pour le risque d'orage dans le nord du pays. Le pic de chaleur est attendu entre dimanche et mardi prochain. Achraf Hakimi attend son procès, je cite, avec impatience. Réaction du footballeur marocain et joueur du PSG après la confirmation en appel de son renvoi en procès pour viol. En l'occurrence, celui d'une femme en 2023. Paris appelle Israël à respecter l'accord entre l'Iran et les États-Unis qui prévoit l'arrêt des hostilités au Liban. Israël continue ce matin ses bombardements après la mort de 4 de ses soldats dans le sud du pays. 18 personnes ont été tuées la nuit dernière. L'Iran annonce porter plainte auprès de la FIFA à cause des restrictions américaines imposées à l'équipe iranienne pour rentrer aux États-Unis. De quoi l'empêcher, selon elle, de préparer sereinement son prochain match contre la Belgique. L'équipe et le staff contraints de loger au Mexique n'ont le droit de se rendre à Los Angeles la veille seulement de la rencontre.
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4: L'été, c'est la grande période des festivals. C'est le cas aussi en Auvergne avec EuropaVox qui est désormais bien établi à Clermont-Ferrand depuis 20 ans. Et pour cette date anniversaire, le festival posera ses enceintes au cœur du parc Vulcania pour deux dates en soirée, les 22 et 23 juillet. Les têtes d'affiche, Kezia Jones, Célassou ou encore Marguerite. On va en parler avec vous, Quentin Thomé. Bonjour.
5: Bonjour.
4: Vous êtes le monsieur coordination d'EuropaVox. Une question me vient tout de suite. Pourquoi avoir choisi Vulcania comme décor?
5: C'est très simple. EuropaVox, cette année, fête ses 20 ans. Et pour célébrer les 20 ans d'EuropaVox, on est parti sur un mois de festivités. Ça va commencer le 23 juin avec une tournée dans toute la région Auvergne, dans le Massif Central, dans le Puy-de-Dôme, où les artistes européens qui sont vraiment accompagnés par EuropaVox vont aller à la rencontre des publics. On va enchaîner avec le festival, évidemment, pour la 20e édition, 25 juin, 28 juin, avec une journée gratuite, le grand retour de la journée gratuite, accessible évidemment à toutes et à tous. Et pour célébrer, on a deux événements majeurs. Le premier, un concert exceptionnel au stade Marcel Michelin, l'antre de l'ASM, qu'on produit avec le club de rugby, les Black Eyed Peas. C'est déjà complet. Et on pose nos valises finales, entre guillemets, les 22 et 23 juillet, ici, à Vulcania, dans l'antre magnifique qui est ce parc d'attractions mythique de la région Auvergne.
4: Et vous attendez combien de visiteurs sur chaque soirée ?
5: On va être entre 4 et 5 000 personnes par soir. C'est un format qui est totalement adapté au parc, avec des artistes, vous avez rappelé les premiers noms, qui sont totalement en correspondance avec le parc, c'est-à-dire familial et festif.
4: un mélange entre musique et science avec Vulcania et Europa Vox. On en reparlera dans quelques instants. Ce sera après l'infotrafic. Mais pour le moment, la musique, c'est un featuring entre Zao et MC Solar.

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1: Et on signale un véhicule en difficulté dans le secteur de Villefranche-sur-Saône sur l'autoroute A6 en direction de Paris. Au niveau de la grande barrière de péage de Villefranche-Lima, il y aura un véhicule arrêté, peut-être une voie de péage en moins. Autoroute A6, direction Paris, Villefranche-sur-Saône, au niveau de la grande barrière de péage, véhicule arrêté au niveau de cette barrière de péage en direction du nord sur l'autoroute A6. C'est l'information trafic qui revient dans deux minutes sur

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2: Et merci de voyager avec nous sur Autoroute Info. Cette fin de matinée, il y a toujours un obstacle. C'est en Côte d'Or, sur la 36, en direction de Mulhouse, un morceau de bois sur les voies kilomètre 190. C'est un peu plus de 5 km après la sortie 1 pour Saint-Jean-de-Laune. Et vous restez avec moi, évidemment, le point complet sur vos conditions de circulation dans quelques minutes à 11h15. On parlera évidemment de la météo. Nouvelle journée caniculaire, 58 départements, vigilance orange, alerte canicule. Nous aurons les prévisions de Météo France pour cet après-midi et pour le début du week-end. Avant ça, on repart en Auvergne, direction Vulcania, la suite de notre émission spéciale. Parc Vulcania, on retrouve Curtis Thévenon et ses invités.
3: Un festival de musique dans un parc d'attractions, c'est une première pour Europa Vox et Vulcania pendant les grandes vacances. Ce sera les 22 et 23 juillet. Parmi les artistes présents, Kezia Jones. Melissa. Retrouver Selassou. Ou bien encore Marguerite qu'on peut entendre sur notre antenne.
4: Et moi je préfère les filles, les femmes, les meufs. Je me sens plus tranquille quand il y a des filles.
3: Quentin Thomé, vous êtes le responsable coordination d'Europa Vox. Vous êtes avec nous pour évoquer les soirées volcaniques. C'est comme ça que vous les avez baptisées. Vous avez baptisé ces deux concerts prévus au parc. L'organisation est-elle différente que pour le reste du festival ?
5: C'est très différent parce qu'on arrive dans un endroit qui existe déjà. Le festival Europa Vox se déroule place du 1er mai. Le reste de l'année, évidemment, il n'est pas équipé pour accueillir un festival. Là, on est dans le parc Vulcania. Il y a des infrastructures, il y a des choses qui existent. Après, on a une approche très différente. Je vous donne une petite anecdote. Quand on programme les artistes sur le festival ou sur d'autres concerts, c'est une programmation assez classique. On échange avec eux, on signe des contrats et ils viennent. Là, ce qui est très intéressant, c'est que les artistes nous demandent de pouvoir accéder au parc pendant la journée parce que, vous l'avez annoncé, c'est inédit. On va faire un festival dans un parc et le parc va rester ouvert. Les attractions et les animations seront là pendant les concerts et les artistes, pour eux, c'est très très original d'être ici.
3: C'est une expérience que vous pourriez renouveler en fonction du résultat ou c'était un événement unique, un one-shot ?
5: Non, on utilise les 20 ans pour tester des nouveaux projets si ça fonctionne, on est évidemment prêt à les refaire. La vérité aujourd'hui, c'est que entre Vulcania et Europa Vox, tout se passe très bien, les équipes sont embarquées dans ce projet et puis surtout le public a l'air d'apprécier la collaboration et ça c'est le plus important. Donc on touche du bois, mais pourquoi pas rendez-vous en 2027.
3: Est-ce qu'il reste des places pour cette année ?
5: Il reste des places, elles sont disponibles évidemment sur le site de Vulcania, elles sont disponibles sur le site d'Europa Vox et puis elles sont disponibles sur tous les réseaux, donc n'hésitez pas à acheter. Je tiens à préciser qu'il y a deux types de places. Il y a ceux qui veulent faire la journée à Vulcania et la soirée, ils peuvent profiter de 10h du matin jusqu'à minuit parce que c'est une journée et une soirée complète. Et puis, il y a ceux qui peuvent aussi simplement venir le soir, venir dès 19h, profiter des concerts et, je le répète, profiter des animations et des attractions. C'est la vraie originalité de ce projet.
3: On vous éviterait de réveiller le Puy-de-Dôme, hein, quand même.
5: Ah ben, on va le réveiller avec plaisir. On sera très heureux de le faire.
3: Et on vous retrouvera notamment dans les prochaines minutes un mélange entre musique et science à Vulcania. Il faut dire qu'un concert au cœur d'un environnement classé au patrimoine mondial de l'UNESCO, rien que ça, c'est une expérience à ne pas manquer. En parlant d'expérience, dans quelques minutes, on quittera Vulcania. On découvrira d'autres sites remarquables de l'Auvergne. Ce sera après l'infotrafic. Et tout de suite, la musique pour vous accompagner, Earth, Wind & Fire.

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1: À 11h15, en cette fin de matinée, il y a toujours des obstacles en Côte d'Or sur l'autoroute A36 en direction de Mulhouse, des morceaux de bois sur les voies, signalés kilomètre 190, c'est un peu plus de 5 km après la sortie 1 pour Saint-Jean-de-Laune. Et puis, il y a toujours une intervention sur l'autoroute A6, c'est lorsque vous quittez la région lyonnaise, dans le secteur de Villefranche-sur-Saône et au niveau de la grande barrière de péage de Villefranche-Lima. Il y a une voiture qui est arrêtée en direction de Paris sur une des voies de péage les plus à gauche. Il faut donc vous répartir sur les autres voies de péage disponibles. Et puis, l'autre difficulté, bah vous le constatez, vous le vivez, c'est la chaleur. 58 départements qui sont toujours placés en vigilance orange canicule. Il y a des alertes pollution d'ailleurs dans certains départements. Ça concerne notamment l'Isère, ça concerne le Rhône, l'Île-de-France. Vous devez réduire votre vitesse de 20 km/h, c'est obligatoire. Et puis on rappelle qu'en Île-de-France, la circulation est différenciée. C'est-à-dire que seuls les véhicules avec des vignettes critères de classe 0 à 2 sont autorisés à circuler à l'intérieur du périmètre délimité par l'autoroute A86. Et pensez bien faire la pause régulièrement, évidemment, très important.
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1: La pause notamment sur les différentes aires de service qui, on le rappelle, sont toutes climatisées. Dans quelques secondes, une minute, on repart du côté de Vulcania en Auvergne pour la suite de notre émission spéciale avec Curtis Thévenon et ses invités. Et avant ça, je vous parlais de la météo, on va s'intéresser aux prévisions pour la suite de la journée. Prévision météo pour cet après-midi et pour le début du week-end. Aussi, prévision signée Jérôme Lecoux de Météo France.
2: Vendredi, la masse d'air continue de se réchauffer sur la France, poussant les températures toujours plus haut. Le seuil de canicule est ainsi atteint dans 53 départements sur le centre et l'est du pays. Côté ciel, le soleil reste très présent de la Bourgogne à l'Auvergne, de la vallée du Rhône à la Provence ou de l'Occitanie à la Nouvelle-Aquitaine. Le temps est lourd et plus menaçant en revanche du bassin parisien à la Champagne ou sur le nord de la Lorraine avec quelques orages qui peuvent éclater localement d'ici la soirée. Le risque orageux est également présent en montagne du Jura aux Alpes ou vers les Pyrénées. Les températures maximales sont très chaudes avec plus de 35 degrés attendus de l'Île-de-France à la plaine d'Alsace, du Dijonais au Lyonnais, en plaine de la Limagne ou encore le long de la Garonne. Ce temps très chaud se poursuit tout le week-end avec le maintien d'un risque orageux samedi, notamment sur les reliefs et du centre au nord-est. Les températures caniculaires sont encore attendues en hausse dimanche. Jérôme Lecoux, Météo France pour Autoroute Info.
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3: L'Auvergne s'accorde au pluriel cet été. Le parc Vulcania fait évidemment partie des incontournables parce que quand on pense à l'Auvergne, on pense forcément aux volcans, notamment la chaîne des Puys. Mais l'autre référence de cette région, c'est l'entreprise Michelin. Et oui, le fleuron de l'industrie française est né à Clermont-Ferrand. C'était en 1889, si je ne me trompe pas. Depuis, les deux sont indissociables. Olivier Basset, bonjour.
4: Bonjour Curtis et merci à tous de m'accueillir sur votre antenne.
3: Vous êtes le directeur du musée L'Aventure Michelin. On peut dire que vous êtes calé dans l'histoire de l'entreprise. Alors dites-moi, pourquoi c'est une erreur, presque un sacrilège, de passer des vacances à Clermont-Ferrand et de ne pas venir découvrir l'histoire qui unit la ville et Michelin?
4: Vous avez raison de le dire. Alors, ça peut arriver dans d'autres secteurs économiques, souvent les mines, mais à Clermont-Ferrand, il s'est passé quelque chose de particulier. C'est ce lien très fort qui existe entre une famille, alors la famille Michelin, parce qu'à l'époque c'était bien deux frères, un peu farfelus d'ailleurs, hein, des gens un peu qui avaient complètement la tête à revers, qui créaient à la minute, en fait, c'était des gens complètement fous, on les aurait pris pour des fous aujourd'hui, et il se trouve qu'ils ont décidé d'ouvrir un petit atelier de machinerie agricole qui est très vite devenu une sorte de tête d'atelier magique, et en 1889, vous l'avez dit, Michelin et compagnie va créer, et Clermont et Michelin vont croiser en fait leurs histoires pendant plus de 100 ans.
3: Et c'est le rôle de l'aventure Michelin de répondre à toutes les questions des curieux. On s'y intéressera dans quelques minutes, ce sera juste après l'infotrafic. Et pour le moment, la musique, c'est avec Manon Lisa sur Autoroute Info.
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1: Et en cette fin de matinée, on va faire un zoom en Côte d'Or, puisqu'il y a toujours des obstacles sur l'autoroute A36 en direction de Mulhouse. Morceau de bois sur les voies, kilomètre 190. C'est un peu plus de 5 km après la sortie 1 pour Saint-Jean-de-Laune. A36 en direction de Mulhouse. Le point complet sur vos conditions de circulation, ce sera dans quelques minutes à 11h30. Dans la foulée, on fera un détour par la rédaction de France Info pour les titres de l'actualité de ce vendredi. Et avant tout ça, on démarre le week-end en Auvergne. On retourne au parc Vulcania, retrouver Curtis Thévenon et ses invités.
2: Le retour de l'infotrafic, ce sera dans 5 minutes sur Autoroute Info. Pour le moment, préparez vos valises. Cet été, on vous emmène en Auvergne. Nous sommes toujours en compagnie du directeur de l'Aventure Michelin, Olivier Basset, pour parler tourisme à Clermont-Ferrand. La ville et l'entreprise partagent une histoire commune que le musée retranscrit fidèlement. Mais qu'est-ce qui fait de l'Aventure Michelin un lieu unique à visiter absolument lorsque l'on passe à Clermont-Ferrand durant l'été?
3: Ben déjà, Michelin, c'est une histoire de dingue, en fait. Or, on a une richesse de fou et Michelin a décidé en 2009 d'ouvrir un lieu où on puisse raconter cette histoire. Pas simplement ce qui lie l'aventure avec Clermont, Michelin avec Clermont, mais c'est l'histoire. Et puis, on peut égrener comme ça quelques espaces comme la mobilité autour du rail. La Micheline, eh bien oui, la Micheline, c'est Michelin, c'est Michelin qui l'a inventé. Sauf que le Micheline, aujourd'hui, c'est devenu un mot commun. Un mot commun. Et il se trouve que c'est Michelin qui l'a inventé. On va même aller parler de l'aviation avec le premier conflit mondial, avec le Breguet 14, fabrication française, pour fournir l'armée française. Et puis, on va y grainer comme ça, pendant tout le parcours, en fait, autour d'un tas d'espaces. Alors, et puis, il y a un espace qui me tient à cœur, c'est celui de Bimadom, évidemment, autour de la communication. C'est un emblème de marque mondialement reconnu. Et quand nos visiteurs arrivent ici, on va leur raconter l'histoire de la création de ce personnage et d'autres espaces comme l'univers de voyage qui font partie de cette exposition.
2: D'ailleurs, cette année, ce sont les 100 ans du guide vert Michelin, aujourd'hui appelé Voyage et Culture. Pour ceux qui ne seraient pas familiers, c'est un guide qui déniche les lieux inoubliables et insolites pour des vacances réussies. J'imagine que le musée propose un programme spécial pour ces 100 ans.
3: Évidemment, on ne peut pas passer à côté d'un anniversaire comme celui-ci. 100 ans, c'est pas rien pour un guide vert. Évidemment, on a une politique d'animation. L'exposition a s'est transformée quelque part en un petit peu en vert, et on a mis une exposition temporaire autour de ce guide particulier. Alors, il y en a deux, il y a le guide rouge et le guide vert, et le guide vert qui parle tourisme. Ben, quoi de mieux que de parler effectivement du tourisme à l'Aventure Michelin.
2: Alors, du tout numérique et de Google, est-ce que ça marche encore les guides Michelin? Quelle plus-value est-ce qu'ils ont?
3: En fait, effectivement, on aurait pu se dire que l'arrivée de l'Internet aurait pu complètement arrêter ce milieu d'édition. Mais en fait, les gens ont besoin aussi d'organiser les choses. L'Internet ne donne pas tout. Et le fait d'avoir cet objet papier, il permet aussi d'organiser. Et c'est le seul objet, en fait. Alors, il y a d'autres guides que les Michelin, mais à la fois, celui-ci est très, très bien organisé. Il est mis à jour tous les ans. Et cette vision complète du voyage, il n'y a que le guide qui peut vous le donner.
2: Vous l'avez entendu, pendant vos vacances en Auvergne, deux étapes incontournables, Vulcania et l'Aventure Michelin. Mais il y a bien plus à découvrir. On partira en pleine nature dans quelques minutes. Ce sera après l'infotrafic. Et avant ça, la musique. Céline Dion pour vous accompagner. Bonne route.

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1: Et très heureux de vous accompagner en cette toute fin de matinée à quelques heures du week-end à 11h30 sur Autoroute Info, en cette très chaude journée de vendredi, la canicule, 58 départements en vigilance orange, alerte canicule, on va en parler juste avant une nouvelle information qui s'affiche sur mes écrans. Information prioritaire sur Autoroute Info, un véhicule en difficulté sur l'autoroute A6 dans le secteur de Beaune, c'est en direction de Paris, au niveau de la sortie 24 pour Beaune, pas plus d'informations pour le moment, il pourrait y avoir de la gêne à la circulation. Autre véhicule en difficulté sur cette autoroute A6, c'est plus au sud, lorsque vous quittez la région lyonnaise dans le secteur de Villefranche-sur-Saône, au niveau de la barrière de péage de Villefranche-Lima, au niveau de cette grande barrière de péage, toujours en direction de Paris. On a une voiture qui est arrêtée sur une des voies de péage les plus à gauche. Il faut donc vous répartir sur les autres voies disponibles. Et puis attention aux zones de travaux, elles sont nombreuses en cette période estivale, en tout cas avant les grandes vacances, notamment des basculements de circulation sur l'autoroute A6 dans le secteur de Mâcon, au niveau de la sortie 28 de Mâcon Nord, celle qui est aussi un peu plus au nord, entre Chalon-sur-Saône et Beaune. Basculement de circulation, zone de chantier, vous anticipez et vous ralentissez à chaque fois. Pour les aborder. Et puis vous devez réduire votre vitesse en raison de la pollution dans plusieurs départements. C'est le cas en Isère, c'est le cas dans le département du Rhône. En Île-de-France, alerte pollution, vous levez le pied, 20 km/h en moins obligatoire. Et puis pensez bien à faire la pause très régulièrement. Il fait très chaud, ce sera le cas tout au long du week-end, je vous le disais. 58 départements placés en vigilance orange, alerte canicule. Pensez à faire la pause plus que d'habitude sur les aires de repos, les aires de service également, qui on le rappelle sont climatisées. Et pensez à vous hydrater régulièrement, notamment les personnes les plus fragiles. On aura évidemment l'occasion de reparler de tout ça dans les prochaines minutes. On reparlera évidemment de vos conditions de circulation. Puis on retourne à Vulcania dans une minute pour la suite de notre émission spéciale. On retrouve Curtis Thévenon et ses invités en Auvergne. Ce sera dans une minute et juste après les titres de l'actualité de France Info.
2: Le protocole à peine signé, l'accord entre l'Iran et les États-Unis semble mal en point.
3: Le Liban fait face à une flambée de violence meurtrière. Des frappes israéliennes ont fait 18 morts et 33 blessés la nuit dernière et 4 soldats israéliens ont été tués dans le sud du Liban. Tout le Liban doit brûler, martèle le ministre de la Sécurité nationale israélien, figure de l'extrême droite. Parallèlement, les négociations entre l'Iran et les États-Unis sont reportées. Elles devaient débuter aujourd'hui en Suisse en présence de représentants du Qatar et du Pakistan. Le vice-président américain J.D. Vance a annulé son voyage. En revanche, le trafic des navires a bien repris dans le détroit d'Ormuz. En France, la chaleur gagne du terrain. 53 départements sont en vigilance orange. Canicule ce vendredi. Plusieurs municipalités annulent des événements festifs ce week-end, notamment la fête de la musique prévue dimanche. Et puis le footballeur du PSG, Achraf Hakimi, sera bien jugé pour viol devant la cour criminelle des Hauts-de-Seine. Le joueur marocain est mis en cause depuis février 2023 par une jeune femme qui dit avoir été violé au domicile du footballeur, lui dénonce une fausse accusation.
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1: Et c'est confirmé, un camping-car en difficulté dans le secteur de Beaune sur l'autoroute A6 en direction de Paris, kilomètre 302, camping-car arrêté sur la voie de droite. C'est au niveau juste avant la sortie 24 pour Beaune. Vous anticipez, vous vous décalez sur les voies les plus à gauche, kilomètre 302 de l'autoroute A6 en direction de Paris. Et l'information trafic de retour dans moins de 5 minutes sur Autoroute Info.
4: Alors la visite est très particulière parce que c'est pas le cratère qu'on voit, c'est l'intérieur du volcan.
5: Vous faites bien de le corriger.
4: Voilà, c'est donc on va vraiment à l'intérieur du volcan, on va même 100 mètres sous la surface du cratère et c'est vraiment toute la structure du volcan qui se dévoile avec plusieurs superpositions de volcans qu'on a découvert. On a découvert deux cheminées volcaniques, on a découvert des bancs volcaniques, des coulées de lave. C'est vraiment l'enchevêtrement et la vraie nature de la découverte de l'intérieur de ce volcan.
5: Il est également possible de dormir sur les pentes de ce volcan de Lantégie dans des lodges aménagées en pleine nature. On a essayé et c'est très reposant. Dans quelques minutes, on prendra de la hauteur, on en prendra plein la vue. Ce sera avec un train à crémaillère qui vous emmène à plus de 1400 mètres d'altitude, si je ne me trompe pas. Pour le moment, place à l'infotrafic. Et tout de suite, la musique pour vous accompagner avec Joe Kerry sur Autoroute Info.

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1: Avec un accident signalé en région parisienne, en Seine-et-Marne, sur l'A5A, direction Melun, direction 3, au niveau du kilomètre 7, un peu après la sortie 12 pour Cesson et vers Saint-Denis. Il pourrait y avoir de la gêne à la circulation. Accident signalé sur l'A5A, direction Melun, direction 3, kilomètre 7. Et l'information trafic de retour dans moins de 2 minutes sur Autoroute Info.

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1: Avec un obstacle signalé dans l'Est sur l'autoroute A36 en direction de Paris, c'est une fois passé Montbéliard au kilomètre 52, un barbecue sur la voie de droite. Après la sortie 8 pour Montbéliard, A36 direction Beaune et direction Paris, un barbecue sur voie de droite au kilomètre 52. Et l'information trafic qui revient dans une minute sur Autoroute.

0: Et en cette toute fin de matinée, il y a un obstacle dans l'est de la France, dans le secteur de Montbéliard, sur la 36 en direction de Beaune et de Paris au kilomètre 52. C'est un barbecue qui visiblement est tombé sur la voie de droite juste après la sortie 8 pour Montbéliard, moins de 2 km après cette sortie numéro 8. Et puis un accident signalé en Seine-et-Marne, en Île-de-France. On change de région, on va sur la 5A. Accident signalé en direction de Melun et Paris, de Melun et de Troyes, kilomètre 7 après la sortie 12 pour Cesson vers Saint-Denis. Plus d'informations évidemment dans quelques minutes, le point complet sur vos conditions de circulation. 11h45, avant ça, on retourne en Auvergne, direction le parc Vulcania, suite de notre émission spéciale avec Curtis Thévenon et ses invités pour ce début de week-end.
1: Le retour de l'infotrafic, ce sera dans 5 minutes. En attendant, on parle nature en Auvergne, plus précisément au Puy-de-Dôme, ce volcan iconique de la région que l'on peut gravir à pied.

0: Sur le toit de l'Auvergne.
1: C'est ça, tout à fait. En fait, c'est vraiment avec le panoramique des dômes, c'est un site accessible à tous. Les chemins de randonnée sont effectivement très, très beaux également, mais c'est vrai que ça permet de pouvoir monter en 15 minutes toutes les personnes qui ne peuvent pas forcément monter à pied.
0: Il y a une programmation estivale pendant les vacances de juillet et d'août qui attend des touristes, beaucoup de touristes. On parle entre autres de nocturnes entre ciel et terre.
1: Exactement, donc les nocturnes c'est du 23 juillet au 20 août, c'est les jeudis soirs à partir de 19h30. On a un concert live en plein air de 2h en début de soirée, le temps que les gens arrivent, s'installent, pique-nique.
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3: Et un nouvel obstacle signalé dans le département du Doubs sur l'autoroute A36 en direction de Paris, une fois passé Montbéliard. Premier obstacle au kilomètre 52, c'est un barbecue sur la voie de droite. Et donc deuxième obstacle, 5 km plus loin, kilomètre 57, on nous parle d'un garde-boue de poids lourd sur la voie du milieu. Tout cela après la sortie 8 de Montbéliard sur l'A36 direction Paris. Et l'information trafic de retour dans moins de 5 minutes sur Autoroute Info.
1: Cette année. Oui, le 14 août, on a un concert de musique classique au sommet du Puy-de-Dôme avec deux violonistes internationaux. Donc ça promet d'être aussi une belle soirée avec un orchestre qui va les accompagner. Donc ça sera vraiment un moment hors du temps au sommet du Puy-de-Dôme.
0: Une escapade en Auvergne, c'est aussi gravir des volcans, vous l'avez compris. Et ça, c'est assez exceptionnel. On terminera cette émission spéciale par un retour du côté de Vulcania pour en apprendre un peu plus sur ce que le parc nous réserve pour les années à venir. Vous l'entendrez, il y a encore beaucoup de choses. Pour le moment, l'infotrafic de retour. Et avant ça, la musique pour vous accompagner. On part déjà un petit peu en vacances avec la Dolce Vita de Ryan Paris.

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1: À 11h45, en cette toute fin de matinée, il y a des obstacles dans l'Est sur l'autoroute A36 en direction de Paris. On est dans le département du Doubs. Plusieurs obstacles une fois passé Montbéliard et la sortie 8. D'abord, au kilomètre 52, il y a un barbecue sur la voie de droite. Et puis 5 kilomètres plus loin, kilomètre 57, garde-boue de poids lourd sur la voie du milieu A36 direction Paris après la sortie 8 de Montbéliard. Et puis une intervention qui se poursuit dans le secteur de Beaune. On est sur l'autoroute A6 en direction de Paris. La voie de droite vient d'être neutralisée par le patrouilleur. Un camping-car est en panne. C'est au niveau ou juste avant la sortie 24 pour Beaune sur cette autoroute A6 en direction de Paris. Hormis ça, eh bien, le trafic s'écoule sans difficulté sur cet axe. Quelques zones de travaux. Vous anticipez avant d'aborder ces zones de chantier. Et puis faites bien la pause régulièrement. Il fait très très chaud encore aujourd'hui. 58 départements, vigilance alerte canicule. On en reparle évidemment dans les prochaines minutes avec les prévisions de Météo France pour cet après-midi et le début du week-end. Mais avant ça, on va tourner en Auvergne, retrouver Curtis Thévenon et ses invités pour la suite de notre émission spéciale au parc Vulcania.
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2: Et quoi de mieux pour finir cette émission que de se tourner vers l'avenir à Vulcania, ce parc scientifique qui cherche toujours de nouveaux moyens d'attirer le public vers une découverte ludique de la science et des volcans et de l'espace. C'est le sujet du prochain quart d'heure que l'on va passer en votre compagnie, Sophie Rognon. Rebonjour.
3: Rebonjour.
2: Et je rappelle que vous êtes la directrice de Vulcania et par conséquent, vous êtes déjà dans le futur du parc. On annonçait cette année 2026 plusieurs nouveautés, dont une attraction Expédition Hawaï. Et pour vous, c'est presque déjà du passé, j'ai envie de dire, vers quoi se porte votre attention pour la suite de l'aventure?
3: Alors, étant donné que je vous disais, quand on a ouvert cette émission, que le parc avait fait une croissance de plus de 20%, ben, ce qu'il faut, c'est un petit peu aussi pousser les murs, c'est-à-dire étendre le parc. On a la chance d'avoir 57 hectares dans cette magnifique chaîne des puits. Et donc, nous en exploitons à peu près aujourd'hui 10. Et donc, ce qu'on prévoit, c'est effectivement une extension, donc une très grosse nouvelle attraction qui sera le quatrième pôle en fait, d'activité attraction du parc qui ouvrira en 2029. Et un autre des enjeux, au-delà de donner plus de capacité pour fluidifier aussi les temps d'attente, etc., pour que ce soit toujours plus agréable pour les visiteurs, ces mêmes visiteurs nous demandent aussi de l'hébergement. Donc ce sera un peu plus proche encore de nous, puisque ce sera à partir de mars 2028, l'ouverture des écologes du parc, donc 25 écologes d'une capacité de 4 à 6 personnes.
2: Votre stratégie suit la logique du plan Olympus 25. Vous nous expliquerez dans quelques minutes l'ambition de ce plan. Ce sera après l'infotrafic. Et tout de suite, le retour de la musique avec Shakira et Burna Boy.

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1: Et on vous signale un accident en Côte d'Or sur l'autoroute A36 en direction de Mulhouse au kilomètre 185, une dizaine de kilomètres après la sortie 1 pour Saint-Jean-de-Laune. Il pourrait y avoir de la gêne à la circulation, accident sur la 36 direction Mulhouse, kilomètre 185. Et l'information trafic de retour dans deux minutes sur

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3: Et en cette toute fin de matinée, il y a toujours des obstacles dans le Doubs, sur la 36 en direction de Paris. C'est une fois passé Montbéliard et la sortie 8. D'abord au kilomètre 52, il y a un barbecue sur la voie de droite. Et ensuite, kilomètre 57, 5 kilomètres plus loin. Cette fois, on nous signale un garde-boue de poids lourd, donc un obstacle assez volumineux sur la voie du milieu. À 36, direction Mulhouse, une fois passé Montbéliard. Le point complet sur vos conditions de circulation, ce sera dans quelques minutes, ce sera à midi. Mais avant ça, la suite et la fin de notre émission en direct de Vulcania en Auvergne. On retourne retrouver Curtis Thévenon et ses invités.
4: Le retour de l'infotrafic, ce sera dans 5 minutes. En attendant, on termine notre voyage au cœur des volcans d'Auvergne cette année. Et comme tous les ans, depuis le début du plan Olympus 25, il y a du nouveau à Vulcania, une attraction, expédition Hawaï, avec l'idée folle de surfer sur une coulée de lave. Il n'y a qu'à Vulcania qu'on peut imaginer des idées aussi originales. Mais aussi de nouveaux films d'animation au plus grand planétarium de France, pour en apprendre plus sur notre univers. Je suis toujours en compagnie de Sophie Rognon, directrice de Vulcania. Ce qui a motivé ces nouveautés, c'est ce fameux Olympus 25, mais qu'est-ce que c'est exactement ?
5: Olympus 25, c'est le nom d'un plan de développement qui a été lancé en 2025, donc pour s'engager, prendre l'engagement d'avoir au moins une grosse nouveauté majeure tous les ans sur le parc, mais quand je dis une, bah typiquement cette saison 2026, c'est pas une mais six, la saison 2025, c'était pas une mais quatre. Donc en fait, c'est un engagement à minima, mais évidemment, on s'affaire pour toujours faire mieux. Et quand je dis une nouveauté majeure, ben c'est quoi ? C'est en fait que certaines attractions qui sont peut-être déjà qui ont fait leur temps, on va dire, on les arrête et on crée une toute nouvelle attraction, donc qu'on lance. Typiquement, Expédition Hawaï, c'est ça qui ouvre ses portes donc le 1er juillet. Et puis, on va aussi procéder à la construction de nouvelles zones dans le parc, de l'extension pour...
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3: Des véhicules qui roulent à faible allure en Haute-Marne sur l'autoroute A5 en direction de Nancy et de Dijon. Attention à partir du kilomètre 202, des véhicules qui roulent à très faible allure. Il faut anticiper, bien vous décaler évidemment sur la voie la plus à gauche. Kilomètre 202 de l'A5, direction Nancy, direction Dijon. À partir de ce kilomètre 202, véhicules qui roulent à faible allure. C'est après la sortie 23 pour colomber les deux églises. Et l'information trafic de retour dans 5 minutes sur Autoroute Info.
4: Ça marche.
5: Alors, il faut toujours innover. Hein. Donc, Olympus 25, c'est une trentaine de millions d'euros hein, quand même qui vont être investis dans ces fameuses nouveautés qu'on vient d'évoquer sur 5-6 ans depuis 2025. Et donc, effectivement, ben, ça permet d'être visible, ça permet d'être dans le scope des médias, ben, comme vous aujourd'hui, et on vous en remercie. Nous avons eu la chance de rentrer en 2024 dans ce top 10, et maintenant, nous sommes à la 9e place. Et quand on parle de la notoriété du parc, en autorité spontanée, Vulcania revient à la 5e position. Donc entre la 9e place du top 10 et puis la 5e position, on voit qu'on a des marches qu'on va pouvoir gravir. Et c'est ça notre ambition, avec toujours plus de satisfaction pour les visiteurs.
4: Retour au présent, si on devait retenir quelques dates pour cet été, ce seraient lesquelles ?
5: Alors effectivement, on a fait une très belle programmation pour cet été. Il n'y a pas moins de 12 nocturnes qui commencent à partir du 8 juillet avec notre nouveau spectacle en clôture Primordia, ce magnifique mapping, son et lumière, pyrotechnie qui clôture une belle journée aux alentours de 23h. On fait aussi des astronomiales donc à partir du 15 juillet et puis tout le mois d'août. Et nous aurons ces deux belles soirées, parc et concert, nouveau concept les 22 et 23 juillet. Donc il faut aller sur vulcania.com pour voir tout cet agenda, ce serait trop long de vous le dire maintenant.
4: En résumé, Vulcania, une destination à ne pas rater cet été, mais aussi plus largement l'Auvergne. On a pu en faire un petit tour pendant ces 2 heures en compagnie des différents acteurs du tourisme en Auvergne. Merci pour votre présence et à tout de suite sur Autoroute Info. Et pour le moment, la musique pour vous accompagner avec le groupe Wham.

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1: Avec des obstacles dans le Jura sur la 39 en direction de Dijon, kilomètre 80, débris de pneus sur les voies. C'est un peu plus de 10 km après la sortie 8 pour Lons-le-Saunier. À 39, direction Dijon, débris de pneus, kilomètre 80. Et l'information trafic de retour dans moins de 3 minutes sur Autoroute.

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0: Et le week-end s'annonce très chaud encore avec 58 départements placés en vigilance orange, alerte canicule. On parlera de la météo dans quelques secondes avec notamment les prévisions de Météo France pour cet après-midi et le début du week-end. Avant cela, on part dans le Jura. Il y a des obstacles sur l'autoroute A39 en direction de Dijon. Obstacles signalés au kilomètre 80, des débris de pneus sur les voies. C'est une dizaine de kilomètres, un petit peu plus après la sortie 8 pour Lons-le-Saunier. Un patrouilleur se rend sur place. Et puis autre intervention, cette fois le patrouilleur est sur les lieux. C'est dans le secteur de Beaune, sur l'autoroute A6 en direction de Paris, kilomètre 302. La voie de droite s'est neutralisée, c'est un camping-car qui est en panne. C'est au niveau ou juste avant la sortie 24 pour Beaune, sur cette autoroute A6, direction Paris. Sinon, sur cet axe, pas d'autres difficultés à cette heure-ci. En ce vendredi midi, parfois des zones de travaux, notamment des basculements de la circulation. C'est le cas notamment dans le secteur de Mâcon, au niveau de la sortie 8 de Mâcon Nord. C'est le cas aussi entre Beaune et Chalon-sur-Saône, des basculements de plusieurs kilomètres. Il faut bien anticiper à chaque fois, bien ralentir lorsque vous abordez ces zones de chantier. Et puis en région lyonnaise, il y a un bouchon à l'est de Lyon sur l'autoroute A432. C'est l'autoroute qui longe l'aéroport de Lyon-Saint-Exupéry. On a un bouchon en direction de Grenoble au niveau d'une barrière de péage. La barrière de péage de la Boisse qui se trouve kilomètre 12. Et il y a une voie en moins, ce qui explique cette difficulté. Il y a un kilomètre de bouchon, même un peu moins, quelques centaines de mètres de bouchon, moins de 10 minutes de patience. Et puis, tout au bout de l'autoroute A6, toujours à Lyon, un bouchon de 3 km avant le tunnel de Fourvière. Direction Marseille, tout au bout de la 6, il faut compter cette fois 20 minutes pour traverser cette difficulté. Et puisqu'on parle de la région lyonnaise, il y a une alerte pollution qui concerne le département du Rhône, mais aussi l'Isère et à l'Île-de-France. Vous devez réduire votre vitesse de 20 km/h. Alerte pollution liée évidemment à la canicule. Il fait très chaud, vous le constatez. Et vous le vivez, pensez bien à faire la pause régulièrement sur les différentes aires de repos et de service. Et la météo, on en reparle dans une quinzaine de minutes avec les prévisions de Météo France pour cet après-midi et le début du week-end. Et avant ça, l'actualité de ce vendredi midi. Voici les titres de France Info.
2: L'actualité, toujours cette canicule qui frappe aujourd'hui plus d'un Français sur deux.
3: Oui, vigilance orange dans 53 départements, du Grand Est jusqu'au bassin de la Garonne. Les températures pourront atteindre 36 degrés à Tours et Clermont-Ferrand, 37 à Grenoble et jusqu'à 39 à Melun. Les oraux du bac prévus lundi et mardi après-midi ont même été reportés d'une semaine dans l'académie de Poitiers. Sanctionner les deux policiers impliqués dans la mort de Naël Merzouk, c'est ce que demande la défenseur des droits qui, 3 ans après le drame, dénonce de gros manquements dans une enquête publiée aujourd'hui. Puis un immeuble en rénovation s'est effondré hier soir à Marseille. Pas de blessés à déplorer pour le moment, mais 70 marins-pompiers sont mobilisés sur place. Ils ont notamment fait évacuer 5 immeubles mitoyens afin de les contrôler. Et puis à peine signé, le protocole d'accord entre Téhéran et Washington vacille déjà. Depuis hier, les bombardements israéliens s'enchaînent dans le sud Liban. Israël dit avoir frappé plus de 80 cibles et tué des dizaines de membres du Hezbollah.
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0: On vous accompagne, on vous informe en temps réel sur vos conditions de circulation et on le fait 24h sur 24, 7 jours sur 7. On roule ensemble jusqu'au week-end. On reparle de vos conditions de circulation dans moins de 5 minutes et juste avant, le tube de ce mois de juin, Tame Impala et Jenny, c'est sur Autoroute Info. Bienvenue.

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2: Et en ce vendredi midi, on va faire un zoom dans le Jura, puisqu'il y a toujours des obstacles sur l'autoroute A39 en direction de Dijon, kilomètre 80, des débris de pneus sur les voies. C'est un peu plus de 10 km après la sortie 8 pour Lons-le-Saunier. C'est juste avant l'aire de service du Jura. Un patrouilleur se rend sur place pour ramasser ces obstacles. Le point complet, eh bien, ce sera dans quelques minutes, midi et quart. Point complet sur vos conditions de circulation. Et on parlera évidemment de la météo. Nouvelle journée de canicule. Il fait très chaud, vous le constatez. Vous le vivez, ce sera le cas tout au long du week-end. Pensez bien à faire la pause régulièrement sur les aires de repos, sur les aires de service. Il y a de l'eau fraîche sur ces aires. N'hésitez pas à faire la pause plus que d'habitude. On reparlera de la météo à midi et quart avec les prévisions de Météo France pour ce vendredi après-midi et pour le début du week-end. Avant ça, classique des années 90 en préparation. Puis ça, c'était les années 2000. Julien Perret avec Wonderwhy. C'est sur Autoroute Info. Soyez les bienvenus.

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1: Il y a un ralentissement sur l'autoroute A31 en direction de Nancy, un ralentissement volontaire par les services de sécurité. C'est pour retirer une zone de travaux et pour retirer cette zone de chantier. Le trafic est volontairement ralenti à partir du kilomètre 187. C'est après la sortie numéro 10 pour Neufchâteau. Bouchons donc sur l'A31 direction Nancy après la sortie numéro 10 à partir du kilomètre 187. Et l'information trafic qui revient dans 5 minutes au plus tard.

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1: Avec des obstacles du côté de Lyon sur la 46 en direction de Paris. Obstacle signalé au kilomètre 21, c'est après la sortie 4 pour Caluire. Il pourrait s'agir de débris de pneus, parce qu'un poids lourd qui a son pneu, au moins un qui a éclaté. Il roule à faible allure sur la bande d'arrêt d'urgence. Attention donc, une fois passé la sortie 4, Caluire sur la 46 direction Paris, kilomètre 21. Il y a des obstacles sur les voies et un poids lourd qui roule à faible allure sur la bande d'arrêt d'urgence. Et l'information trafic de retour dans 3 minutes.

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1: À midi et quart, en ce tout début de week-end, pour certains, tout début d'après-midi en tout cas, il y a des obstacles, notamment en région lyonnaise, sur l'autoroute A46 en direction de Paris. Un poids lourd a eu des pneus, au moins en tout cas, qui a éclaté. Il y a donc des débris de pneus sur les voies. A46, direction Paris. Obstacle signalé après la sortie 4 de Caluire, d'abord au kilomètre 21, ensuite au kilomètre 17. Des débris de pneus de poids lourd sur les voies, donc potentiellement plusieurs kilos de caoutchouc. Et le poids lourd concerné, il roule à faible allure sur la bande d'arrêt d'urgence. L'autre obstacle, cette fois dans le Jura, c'est sur l'A39 en direction de Dijon. Là aussi, des débris de pneus, sans doute liés à la chaleur. A39 direction Dijon, débris de pneus, kilomètre 80. C'est une dizaine de kilomètres après la sortie 8 pour Lons-le-Saunier et avant l'aire de service du Jura. Et puis une intervention, un ralentissement dans les Vosges. On change complètement de région, on va sur l'autoroute A31 à direction Nancy. Le trafic est volontairement ralenti par les services de sécurité pour retirer une zone de travaux après la sortie numéro 10 pour Neufchâteau. Trafic volontairement ralenti à partir du kilomètre 187 et sur plusieurs kilomètres. On part en Haute-Marne cette fois, il y a un chevreuil qui a été aperçu. Si vous êtes en ce moment sur l'autoroute A5 et que vous souhaitez rejoindre ensuite la 31 ou dans l'autre sens, d'ailleurs la 31 vers l'autoroute A5, attention dans les deux cas, puisque ce chevreuil pourrait traverser les voies à tout instant. Et puis une intervention beaucoup plus au sud, on va du côté de Beaune sur l'autoroute A6 en direction de Paris, la voie de droite qui est toujours neutralisée au kilomètre 302 juste avant la sortie 24 pour Beaune, intervention qui est en train, je le vois en caméra, de se terminer. Donc voie de droite qui est en train d'être rendue à la circulation dans quelques secondes. Il n'y aura plus de gêne. En revanche, il fait chaud, vous le constatez et vous le vivez. Il fait même très chaud puisqu'il y a 53 départements et même 58 départements placés en alerte orange canicule. Pensez bien à faire la pause régulièrement sur les différentes aires de repos, les aires de service également. Il y a également une alerte pollution qui est toujours en vigueur en Isère pour le département du Rhône et l'Île-de-France. Vous devez réduire votre vitesse de 20 km/h. Et puis en Île-de-France, la circulation est différenciée, c'est-à-dire que seuls les véhicules avec les vignettes critères de classe 0 à 2 sont autorisés à circuler.
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1: Vous faites la pause déjeuner au frais sur les aires de service qui sont climatisées, sur les aires de repos également. Vous vous hydratez bien régulièrement et la météo, on continue d'en parler. Avec les prévisions pour la suite de ce vendredi, pour le début du week-end aussi, des prévisions signées Jérôme Lecoux de Météo France.
2: Vendredi, la masse d'air continue de se réchauffer sur la France, poussant les températures toujours plus haut. Le seuil de canicule est ainsi atteint dans 53 départements sur le centre et l'est du pays. Côté ciel, le soleil reste très présent de la Bourgogne à l'Auvergne, de la vallée du Rhône à la Provence ou de l'Occitanie à la Nouvelle-Aquitaine. Le temps est lourd et plus menaçant en revanche du bassin parisien à la Champagne ou sur le nord de la Lorraine avec quelques orages qui peuvent éclater localement d'ici la soirée. Le risque orageux est également présent en montagne du Jura aux Alpes ou vers les Pyrénées. Les températures maximales sont très chaudes avec plus de 35 degrés attendus de l'Île-de-France à la plaine d'Alsace, du Dijonais au Lyonnais, en plaine de la Limagne ou encore le long de la Garonne. Ce temps très chaud se poursuit tout le week-end avec le maintien d'un risque orageux samedi, notamment sur les reliefs et du centre au nord-est. Les températures caniculaires sont encore attendues en hausse dimanche. Jérôme Lecoux, Météo France pour Autoroute Info.
1: Il fait très chaud et forcément avec ces fortes chaleurs, eh bien vos pneumatiques sont malmenées. On l'a vu avec des pneus qui éclatent, des débris de pneus. On l'a vu sur la 39 dans le Jura, on l'a vu du côté de Lyon sur l'autoroute A46. Eh bien, il existe quelques gestes à effectuer avant votre départ, avant un long trajet qui permettent parfois d'éviter le pire. On verra ça dans les prochaines minutes, juste après le retour de l'information trafic. On reparle de vos conditions de circulation. Ce sera dans moins de 3 minutes et ce sera juste après Pierre Garnier sur Autoroute Info.

0: Et en ce vendredi midi, il y a toujours un ralentissement sur l'autoroute A31 direction de Nancy, un ralentissement volontaire par les services de sécurité. C'est pour retirer une zone de travaux. Le trafic est volontairement ralenti à partir du kilomètre 187 et sur plusieurs kilomètres. C'est après la sortie numéro 10 pour Neuchâteau. Le point complet sur vos conditions de circulation, c'est dans quelques minutes sur Autoroute Info. Ce sera à 12h30. On va s'intéresser aux pneumatiques, des éléments de sécurité importants à surveiller quand vous partez en vacances, en week-end, et surtout comme quand il fait chaud, comme c'est le cas en ce moment. Les explications d'Adeline Després.
1: L'été, les fortes températures malmènent vos pneus. Le rappel des bons gestes avec Coralie Maslow d'Allopneus.com.
2: C'est vrai qu'avec la chaleur, la pression des pneus peut diminuer. Surtout bien la vérifier avant de prendre la route, surtout s'il y a un chargement sur le véhicule. Et pour bien vérifier ces pneus, il faut bien les gonfler à froid ou alors si on a fait moins de 3 km. Les pneus sous-gonflés, déjà, c'est un risque de sécurité. Et puis surtout, ça a une utilisation aussi plus importante de votre consommation d'essence, si vous avez un véhicule électrique, de votre charge électrique, pour votre sécurité aussi, parce que des pneus sous-gonflés, ça augmente la distance de freinage.
1: Les pneus sous-gonflés ou surgonflés augmentent le risque d'éclatement. Toutes les indications constructeurs se trouvent dans la portière, le carnet d'entretien ou parfois la trappe à essence. Autre contrôle facile à faire avant de partir.
2: Il suffit de faire un...
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0: Et on nous signale les obstacles en Côte d'Or sur l'autoroute A6 en direction de Lyon. Obstacle au kilomètre 225, on est entre Auxerre et Beaune. Une quinzaine de kilomètres après la sortie 22 pour Avallon. Un patrouilleur se rend évidemment sur place. Obstacle sur l'A6 en direction de Lyon, kilomètre 225. Une quinzaine de kilomètres après la sortie 22 Avallon. Et l'information trafic de retour au plus tard à 12h30 sur Autoroute Info.
1: Facilement aujourd'hui.
2: C'est assez simple de faire changer ses pneus puisque vous allez en ligne et les pneus sont disponibles en moins de 48 heures. Et puis après, vous les faites remplacer rapidement chez un professionnel avec deux options, soit par un garage ou sinon, on peut venir sur votre lieu de villégiature, sur votre lieu de travail ou même chez vous et on les fait monter directement avec une camionnette pour le faire plus aisément.
1: Plusieurs sites de vente en ligne proposent d'ailleurs cette option. Alors allez vite faire le tour de votre véhicule, il est encore temps.

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1: Et aussi un véhicule en difficulté en Côte d'Or sur la 36 en direction de Paris, au kilomètre 195 au niveau de la sortie 1 pour Saint-Jean-de-Laune. Véhicule arrêté, il pourrait gêner la circulation. Kilomètre 195 de la 36 en direction de Paris, au niveau de la sortie 1 pour Nuit-Saint-Georges et Saint-Jean-de-Laune. Et l'information trafic de retour dans moins de 3 minutes.

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1: Avec des obstacles dans le secteur de Dijon sur l'A39, lorsque vous quittez Dijon, direction Bourg-en-Bresse et direction Lyon, kilomètre 5, c'est après la sortie numéro 2 pour Neuilly-les-Dijon. Obstacle sur l'A39, direction Bourg-en-Bresse et Lyon, kilomètre 5. Un patrouilleur se rend sur place pour les ramasser et l'information trafic qui revient dans moins de 2 minutes.

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1: Et je suis très heureux de vous accompagner en ce tout début d'après-midi, tout début de week-end aussi pour certains, midi et demi, le point complet sur vos conditions de circulation, ce très chaud vendredi avec des obstacles. D'abord sur l'autoroute A6, on est en Côte d'Or en direction de Lyon, kilomètre 225 entre Auxerre et Beaune. Il y a un évier en inox visiblement sur les voies, ce qui crée un ralentissement. Anticipez bien, ralentissez, c'est avant le kilomètre 225 de l'A6 en direction de Lyon, une quinzaine de kilomètres après la sortie 22 pour Avallon. Et puis toujours en Côte d'Or, cette fois sur l'autoroute A39, secteur de Dijon. Lorsque vous quittez Dijon par cet axe, direction Bourg-en-Bresse et direction Lyon, là aussi des obstacles au kilomètre 5 après la sortie numéro 2 pour Neuilly-les-Dijon. Et enfin, en direction de Lyon, la région lyonnaise, sur l'A46, on a là aussi des obstacles. Ce sont des débris de pneus sur l'A46 en direction de Paris, kilomètre 17 après la sortie numéro 3 Villars-les-Dombes. À chaque fois, un patrouilleur se rend sur place. Sur l'autoroute A6, pas d'incident à vous signaler, pas de grosses difficultés non plus, parfois des zones de travaux, des basculements de circulation. C'est le cas par exemple du côté de Mâcon, au niveau de la sortie 28 de Mâcon Nord, basculement de circulation sur 4 km. C'est le cas aussi entre Chalon-sur-Saône et Beaune. Anticipez bien, ralentissez avant d'aborder ces zones de chantier. La seule difficulté, c'est en arrivant à Lyon, tout au bout de l'autoroute A6 et au-delà du réseau APRR, il y a un bouchon de 3 km avant le tunnel de Fourvière en direction de Marseille. Il faut compter une vingtaine de minutes pour franchir ce bouchon. Et puis pensez à faire la pause régulièrement. Il fait chaud, très chaud, 58 départements en vigilance orange, alerte canicule, alerte pollution également qui concerne justement le département du Rhône, le département de l'Isère, l'Île-de-France. Vous devez, c'est obligatoire, réduire votre vitesse de 20 km/h. Hydratez-vous régulièrement, notamment les personnes les plus fragiles. Puis pensez bien à faire la pause plus que d'habitude sur toutes les aires de repos et les aires de service qui, on le rappelle, les aires de service sont climatisées. L'actualité de ce vendredi midi, voici les titres de France Info.
2: C'est avec Laura Dulieu et à la une, un homme soupçonné d'espionnage au profit de la Russie a été incarcéré.
3: C'est le parquet de Paris qui l'annonce. L'homme de 48 ans est soupçonné d'avoir espionné une usine française de drones qui fournit les armées françaises et ukrainiennes. Selon le parquet, l'enquête des services secrets français montre qu'il aurait envoyé une vidéo en Russie d'un prototype de drone. Au Liban, Israël dit avoir frappé plus de 80 cibles et avoir tué des dizaines de membres du Hezbollah après avoir déjà tué 18 personnes la nuit dernière. Et ce alors que le protocole d'accord signé entre l'Iran et les États-Unis inclut et la cessation des hostilités au Liban. Une réunion est en cours au ministère de l'Intérieur à propos de la situation caniculaire en France. 53 départements sont en vigilance orange. La fête de la musique notamment pose question pour dimanche, début du pic remarquable des températures attendues par Météo France avec plus de 40 degrés. À Marseille, l'intérieur d'un immeuble s'est effondré, un immeuble de 5 étages en cours de rénovation. Il était a priori vide et en travaux. 70 marins-pompiers et 21 engins ont été déployés.
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1: On roule ensemble jusqu'au week-end. On reparle de vos conditions de circulation dans 3 minutes, juste après celui qui fait son retour cette année. Il a sorti son premier album. Cet été, il fera la tournée des festivals. Et puis à l'automne, il va démarrer une grande tournée dans toute la France. Le retour qui fait plaisir, le retour de Christophe Maé, tout de suite sur Autoroute Info.

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1: Et des obstacles en ce vendredi midi, d'abord sur l'autoroute A6 en Côte d'Or, en direction du sud, en direction de Lyon, kilomètre 225. On est entre Auxerre et Beaune, un évier en inox sur les voies, ce qui crée d'ailleurs un ralentissement. C'est une quinzaine de kilomètres après la sortie 22 pour Avallon. Et puis toujours en Côte d'Or, cette fois dans le secteur de Dijon. Obstacle sur la 39, lorsque vous quittez Dijon, direction Bourg-en-Bresse et direction Lyon, c'est au kilomètre 5 après la sortie numéro 2 pour Neuilly et Dijon. À chaque fois, un patrouilleur se rend sur place. Le point complet, ce sera à 12h45. Le point complet sur vos conditions de circulation. Et avant ça, voici les Black Eyed Peas sur Autoroute Info.

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1: À 12h45, en ce tout début d'après-midi, tout début de week-end également pour certains, il y a des obstacles et un obstacle sur l'autoroute A6.

0: C'est en Côte d'Or, kilomètre 225 et en direction de Lyon. On est entre Auxerre et Beaune, un évier en inox sur les voies. C'est une quinzaine de kilomètres après la sortie 22 pour Avallon. Ralentissement juste avant cet obstacle, donc il faut anticiper, bien ralentir. Kilomètre 225 de la 6 en direction de Lyon. Seule difficulté d'ailleurs sur l'autoroute A6, si ce n'est en arrivant à Lyon, tout au bout de l'autoroute A6, avant le tunnel de Fourvière, en direction de Marseille, il y a toujours un bouchon de 3 km. Comptez une vingtaine de minutes pour franchir cette difficulté. Partout ailleurs, ça se passe bien, en tout cas pas d'autres incidents, pas d'autres interventions à vous signaler, si ce n'est qu'il fait très chaud. Vous le constatez et vous le vivez, évidemment. 58 départements en vigilance orange, canicule, alerte pollution aussi, qui concerne plusieurs départements, et notamment le département du Rhône, mais aussi l'Isère et l'Île-de-France, les départements de la région parisienne. Vous devez lever le pied et réduire votre vitesse de 20 km/h, c'est obligatoire. Et pensez bien à faire la pause également régulièrement sur les aires de repos, les aires de service qui sont toutes climatisées, à vous hydrater aussi régulièrement, notamment les personnes les plus fragiles. Et puis on parle travaux avec des zones de chantier sur votre route. Ce sont bientôt les vacances, donc des travaux qui ont lieu en ce moment, et notamment des basculements de circulation. On parlait de l'autoroute A6, il y a des basculements de circulation. Dans le secteur de Mâcon, par exemple, au niveau de la sortie 28, il y a un basculement de circulation de 4 km. Et puis même chose entre la sortie 24.1 de Beaune et la sortie 25.1 de Chalon-Nord, il y a basculement de circulation de 5 km à chaque fois. Il faut anticiper et bien ralentir avant d'aborder ces zones de travaux.
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0: On poursuit la route ensemble, évidemment, en ce vendredi, la route du week-end pour certains. On va reparler de vos conditions de circulation dans moins de 5 minutes, et puis on se fait plaisir maintenant avec Vanessa Paradis dans la playlist Autoroute Info.

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4: Et on va faire un zoom sur l'autoroute A6, il y a toujours des obstacles en direction de Lyon. On est en Côte d'Or, kilomètre 225 entre Auxerre et Beaune, un évier en inox sur les voies, une quinzaine de kilomètres après la sortie 22 pour Avallon. Le point complet sur vos conditions de circulation, ce sera au plus tard à 13h et vous serez en compagnie de Xavier Ferrand qui va vous accompagner, vous informer en temps réel sur vos conditions de circulation tout au long de ce vendredi après-midi. Ça, ce sera dans quelques minutes. Avant ça, on va partir le long de l'autoroute A5 aux confins de Lyon et de l'Aube. Il y a des panneaux d'information qui indiquent Vannes Pays d'Os. On parle à découvrir de ce territoire avec Jérémy Esclavard.
5: En géographie, lorsque l'on entend le mot Vannes, on a plutôt tendance à penser à la Bretagne. Mais dans le cas présent, cela n'a rien à voir avec la préfecture du Morbihan. Dominique Louvet, vice-président de la communauté de communes de la Vannes et du Pays d'Hôte.
6: Non, pas du tout. La Vannes est un cours d'eau, donc est un affluent de Lyon, se déverse dans Lyon. C'est vrai que le territoire est un peu rythmé par ce cours d'eau. On se situe par rapport à la Vannes, bien connu des pêcheurs. Il y a des activités de pêche qui sont assez nombreuses.
5: Maintenant que nous savons que la Vannes est un cours d'eau, intéressons-nous au territoire du Pays d'Hôte avec Dominique Louvet.
6: Ça va très loin en fait, ça va jusqu'à Joigny, ça va jusqu'à Troyes. C'est un grand domaine boisé. Il y a effectivement tout le patrimoine lié à nos forêts, dans lequel on a développé énormément des chemins de randonnée. Nous avons plus de 200 km de chemins de randonnée qu'on peut parcourir à pied, également à vélo ou à cheval. Nous avons aussi un patrimoine assez peu connu comme les éoliennes Bollée.
7: C'est quoi ces éoliennes Bollée?
6: Ce sont des éoliennes qui ont été développées par un ingénieur qui s'appelait Bollée et qui vise à pomper l'eau grâce au vent. Donc ce sont deux éoliennes que nous avons sur le territoire qui sont inscrites au patrimoine des monuments historiques. Une date de 1898 à l'Apostole et l'autre de 1923. Nous avons également des polissoirs, dolmens, le dolmen de Lancy, très connu, et puis également les églises avec un certain nombre de retables et des églises classées monuments historiques.
7: Au niveau de la gastronomie, est-ce qu'il y a des plats, des mets typiques?
6: Le Pays d'Hôte, c'est à la base effectivement un pays de pommier, donc on a le cidre. Après, nous avons tous les plats bourguignons, puisque nous sommes dans le nord de la Bourgogne, donc avec les escargots, des fromages comme le chaourse, jambon à la chablisienne. Il faut savoir aussi que nous sommes très près des vignobles de Chablis. C'est vraiment un pays où il fait bon vivre.
5: Du vin de Chablis et du cidre à consommer avec modération et à proscrire avant de prendre le volant. Dans les départements de l'Yonne et de l'Aube, la Vannes et le Pays d'Hôte sont accessibles depuis l'autoroute A5.

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1: Vous êtes les bienvenus si vous venez d'arriver. On fait le point sur vos conditions de circulation.
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1: Et à 13h, un obstacle vient d'être signalé sur les voies de l'autoroute A77. C'est en direction de Nevers et aux environs du kilomètre 99 que cet obstacle a été signalé. C'est juste après la sortie numéro 22 pour Cône-sur-Loire. A77 en direction de Nevers aux environs du kilomètre 99. Obstacle signalé sur la chaussée. Autre obstacle sur les voies, c'est en Côte d'Or sur l'autoroute A600 en direction de Lyon. Il y a aux environs du kilomètre 225, un obstacle qui a été signalé sur les voies. Les services de sécurité sont en route pour aller le ramasser. C'est une quinzaine de kilomètres après la sortie 22 pour Avallon. Et puis si vous allez en région lyonnaise, notez que le trafic est perturbé avant le tunnel de Fourvière. Il faut compter une quinzaine de minutes de perturbation avant de pouvoir franchir l'ouvrage. Et puis, vous n'oubliez pas, mais vous le savez, que les trois quarts, en gros, de la France sont en alerte orange canicule, du nord-est jusqu'au sud-ouest, en passant par la région de France, le nord de la France. Donc, n'hésitez pas à multiplier les pauses tout au long de votre parcours. On fait le point maintenant sur l'actualité nationale et internationale depuis la rédaction de France Info.
2: L'info en une minute à 1h15 avec Lou Memège. Face à la canicule, 784 écoles et collèges vont aménager leurs horaires.
3: Oui, et les oraux du baccalauréat de 4000 candidats prévus lundi et mardi après-midi ont aussi été décalés de quelques jours. Marine Le Pen, elle, promet un plan massif de climatisation si elle est élue présidente en 2027. La présidente du groupe RN à l'Assemblée nationale a dit vouloir cibler en priorité les hôpitaux, les EHPAD et les écoles. Il sera finalement jugé pour viol. Achraf Hakimi, joueur du PSG et capitaine de l'équipe marocaine. Le footballeur est mis en cause par une jeune femme depuis 2023. Dans le détroit d'Ormuz, le passage des navires est au plus haut depuis mi-avril avec 25 passages enregistrés ces dernières heures. Conséquence directe de l'accord signé entre les États-Unis et l'Iran. Texte qui ne suffit pas à apaiser la guerre entre Israël et le Hezbollah. L'État hébreu pilonne de nouveau le sud de Liban depuis hier soir et annonce qu'il restera dans la région aussi longtemps que nécessaire. Enfin, l'Iran va porter plainte auprès de la FIFA à cause des restrictions qui lui sont imposées. L'équipe iranienne qui ne peut arriver sur place à la Coupe du Monde qu'un jour avant chaque rencontre et qui s'estime donc maltraitée.
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1: On se retrouve dans les toutes prochaines minutes pour continuer à parler de vos conditions de circulation. Pour l'instant, Mike Dimero et Zagata proposent une version française de leur hit Take Me Away et c'est en compagnie de Tibbs.

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2: Des obstacles sont signalés sur les voies de l'autoroute A77. Cela vous concerne si vous circulez actuellement en direction de Nevers. Obstacles signalés aux environs du kilomètre 99 sur cette autoroute A77. C'est juste après la sortie numéro 22 qu'il vous faudra éviter ces obstacles. Sur les autres axes que vous empruntez en ce moment, ça se passe plutôt bien. Adaptez bien votre vitesse aussi au pic de pollution. Il y a un pic de pollution actuellement en région Île-de-France avec un trafic différencié, donc les véhicules équipés d'une vignette critère 0 et 2 hein, ont le droit de circuler au-delà de l'autoroute A86, les autres n'ont pas le droit. Et pour vous qui êtes routier, vous devez obligatoirement emprunter la francilienne, hein, vous ne pouvez pas aller au-delà en direction de la capitale. On se retrouve dans les prochaines minutes pour revenir sur vos conditions de circulation. D'ici là, Hanson, dans un peu plus de 3 minutes, ce sera juste après Jason Raz.

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1: Un accident vient d'être signalé sur l'autoroute A39 en direction de Dijon aux environs du kilomètre 75. C'est après la sortie numéro 8 pour Lons-le-Saunier. C'est 18 kilomètres plus loin. Pour l'instant, je n'ai aucune information. Je ne sais pas encore s'il y a ou non gêne à la circulation. On en reparle dans un peu plus d'une minute.

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1: 13h15, un véhicule est signalé en panne sur l'autoroute A40 en direction de Lyon, peu après le kilomètre 147, poids lourd signalé en difficulté et qui visiblement déborde sur la partie droite de la chaussée. Donc déportez-vous bien sur la gauche sur cette autoroute A40 en direction de Lyon, peu après le kilomètre 147, c'est juste après la bifurcation avec l'autoroute A42. Des poids lourds en difficulté sur la bande d'arrêt d'urgence cette fois, c'est suite à un accident sur l'autoroute A39 en direction de Dijon. C'est au kilomètre 75 que deux véhicules sont arrêtés sur la bande d'arrêt d'urgence après la sortie numéro 8 pour Lons-le-Saunier. Beaucoup plus au sud, dans le Rhône, sur l'autoroute A46 en direction de Paris, on nous signale un début d'incendie dans l'accotement. Alors ça ne gêne peut-être pas directement, mais attention quand même au dégagement de fumée et à l'arrivée des pompiers dans les prochaines minutes. C'est 5 km après la sortie 2.1 de l'autoroute A46 en direction de Paris. Puisque nous sommes en région lyonnaise, notez aussi que tout au bout de la métropole 6 en direction de Marseille, il y a une dizaine de minutes de difficulté avant de pouvoir franchir le tunnel de Fourvière. À l'autre bout du réseau, en région Île-de-France, sur l'autoroute A6 en direction de Paris, un obstacle est signalé sur la chaussée. C'est aux environs du kilomètre 52 que cet obstacle a été signalé. C'est une dizaine de kilomètres après la sortie numéro 14. Et puis plus à l'est, sur l'autoroute A5A en direction d'Évry et Corbeil. On nous signale un bouchon de quelques dizaines de mètres avant de pouvoir accéder à la chaussée intérieure de la Francilienne. Et puis pendant que je vous parle, on me signale que finalement l'obstacle en Seine-et-Marne serait plutôt en direction de Lyon, possiblement. Donc A6, direction Lyon après le kilomètre 52 ou direction Paris après le kilomètre 53. Obstacle aussi possiblement sur les voies de l'autoroute A40 en direction de Paris, peu après le kilomètre 149. On va supposer que ce sont des morceaux de pneus de poids lourd, puisque je vous signalais il y a quelques instants un poids lourd arrêté un petit peu plus loin.
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1: 58 départements restent placés en alerte orange, canicule et orage, puisque dans le nord, il y a une alerte orange aux orages, mais c'est vrai qu'on parle beaucoup de la canicule en ce moment. Il faudra évidemment ne pas hésiter à vous aérer régulièrement, même s'il y a la clim dans la voiture. La chaleur, ça reste quand même très fatigant. On fait le point maintenant sur les prévisions de Météo France en compagnie de Jérôme Lecoux.
2: Vendredi, la masse d'air continue de se réchauffer sur la France, poussant les températures toujours plus haut. Le seuil de canicule est ainsi atteint dans 53 départements sur le centre et l'est du pays. Côté ciel, le soleil reste très présent de la Bourgogne à l'Auvergne, de la vallée du Rhône à la Provence ou de l'Occitanie à la Nouvelle-Aquitaine. Le temps est lourd et plus menaçant en revanche du bassin parisien à la Champagne ou sur le nord de la Lorraine avec quelques orages qui peuvent éclater localement d'ici la soirée. Le risque orageux est également présent en montagne du Jura aux Alpes ou vers les Pyrénées. Les températures maximales sont très chaudes avec plus de 35 degrés attendus de l'Île-de-France à la plaine d'Alsace, du Dijonais au Lyonnais, en plaine de la Limagne ou encore le long de la Garonne. Ce temps très chaud se poursuit tout le week-end avec le maintien d'un risque orageux samedi, notamment sur les reliefs et du centre au nord-est. Les températures caniculaires sont encore attendues en hausse dimanche. Jérôme Lecoux, Météo France pour Autoroute Info.
1: Il a entamé sa série de concerts au Stade de France, première édition, première version hier. Les deux autres auront lieu les 20 et 21 juin. On retrouve tout de suite Bruno Mars sur Autoroute Info.
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1: Des animaux sont signalés à proximité des voies de l'autoroute A77 en direction de Nevers. Trois chevreuils ont été signalés. Ils peuvent traverser, donc cela vous concerne dans les deux sens de circulation aux environs du kilomètre 16, une dizaine de kilomètres après la sortie numéro 17 direction Nevers, 4 kilomètres après la bifurcation avec la 19 en direction

0: L'actualité trafic sur Autoroute Info, ce sont des obstacles à signaler. D'abord sur l'autoroute A6, alors finalement ce serait bien en direction de Paris, aux environs du kilomètre 52, qu'un pare-choc aurait été signalé sur la voie de gauche. Alors que dans le département de l'Ain, sur l'autoroute A40, en direction de Paris, il y aurait des morceaux de pneus de poids lourds sur la chaussée. En effet, il y a un poids lourd qui est arrêté un petit peu après. Donc cela est peut-être lié, donc morceaux de pneus possiblement sur les voies de l'autoroute A40, c'est en direction de Paris et c'est peu après la jonction avec l'autoroute A42. Et puis sur l'autoroute A46 en direction de Paris, on nous signale un incendie. Alors pour l'instant, je le vois avec une caméra que j'ai en studio au kilomètre 12, la fumée ne vient pas sur l'autoroute, donc ça ne réduit pas vos conditions de visibilité, mais bon, attention quand même, d'autant que les pompiers arrivent, évidemment, parce que c'est vrai qu'avec la sécheresse, des feux de forêt se déclenchent dans toute la France, et souvent, c'est d'origine humaine, hein, d'ailleurs, alors incendie en forêt ou dans l'accotement, vous l'avez compris, en cause notamment les mégots jetés par les fenêtres des voitures. On en parle avec Curtis Thévenot.
1: En ce moment, il fait très chaud sur les routes, alors évitons de faire encore plus monter la température en déclenchant un incendie par exemple. Par jour, sur l'autoroute, on parle en moyenne de 100 mégots de cigarettes jetés par les fenêtres des voitures tous les kilomètres. Le colonel Denis Jordan est pompier dans le département de la Savoie. Il explique pourquoi jeter sa cigarette par la fenêtre peut avoir des conséquences dramatiques.
2: Le mégot représente un danger majeur pour la forêt et pour tous ceux.
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0: Un obstacle est signalé sur les voies de l'autoroute A6 en direction de Lyon, peu après le kilomètre 398, c'est 7 km après la sortie numéro 29 pour Moulins. Obstacle sur les voies.
2: De longues journées en renfort, c'est le meilleur exemple, le plus mauvais des exemples sur ce qui peut arriver quand on n'est pas prudent.
1: Les mégots ne sont pas les seuls déchets susceptibles de déclencher un départ de feu. Et à chaque intervention, c'est un gros effectif et des pompiers bloqués sur l'incendie, comme l'affirme le colonel Denis Jordan.
2: Alors, il y a effectivement des raisons liées aux déchets, particulièrement tout ce qui est en verre, avec le fameux effet loupe dont on parle souvent. Mais il y a également des comportements à éviter dans ces périodes de forte chaleur. Pour nous, dans la plupart des cas, à partir du moment où le feu est identifié comme étant un feu de forêt, ça veut dire l'engagement d'une vingtaine de personnels avec 4 engins feu de forêt et beaucoup de monde qui va être amené à quitter sa caserne, qui va être focalisé sur cet incendie plutôt que d'être focalisé sur les autres interventions de secours. Bien sûr, au-delà de l'habituel message de prévention en termes d'accident, nous sommes tous, j'imagine, focalisés sur ce qui se passe dans tous les départements de France où des départs de feu se produisent actuellement. S'il vous plaît, pour nous aider, appliquez au maximum les précautions en termes de prévention des incendies.
1: Et pour ceux que la prévention n'atteint pas, il est important de rappeler que jeter son mégot dans la nature est condamnable de 135 € d'amende.

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1: Un véhicule est signalé en difficulté sur l'autoroute A5 en direction de Paris, kilomètre 26. C'est après la sortie numéro 17 pour Forges. Il a été d'abord signalé en feu. C'est peut-être simplement un moteur qui a lâché. Enfin, en tout cas, il y aura un dégagement de fumée. Attention dans cette zone. A5, direction Paris, kilomètre

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1: Un patrouilleur intervient en ce moment sur les voies de l'autoroute A40 en direction de Paris, peu après le kilomètre 149. Je vous parlais de morceaux de pneus sur les voies tout à l'heure. Donc il les ramasse là, hein, en ce moment, au kilomètre 149 de l'autoroute A40 en direction de Paris. C'est 5 km après la bifurcation avec l'autoroute A40.

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1: 13h31, l'actualité trafic sur autoroute info, ce sont des obstacles sur les voies ou des incendies avec les fortes températures en ce moment. Eh bien, cela entraîne plus ou moins régulièrement des départs de feu. Le dernier en date, c'est sur l'autoroute A46 en direction de Paris, kilomètre 12. Je vois avec une caméra que les pompiers viennent tout juste d'arriver. Déportez-vous bien sur les deux voies de gauche pour respecter le corridor de sécurité et vous éloignez de ces intervenants sur l'A46 en direction de Paris, c'est 5 km après la sortie 2.1. La bonne nouvelle, entre guillemets, pour vous, c'est que le vent repousse la fumée à l'extérieur du réseau autoroutier. Donc, il n'y a pas de gêne directe pour vous, mais quand même, il y a les pompiers, donc il faut bien vous déporter sur les deux voies de gauche. Je vous parlais aussi possiblement d'un incendie sur l'autoroute A5 en direction de Paris au kilomètre 26. Alors, ce n'est pas un incendie, hein, c'est des freins qui ont chauffé un petit peu trop. Donc, dégagement de fumée, pas de gêne direct à la circulation, 2 km après la sortie 16 pour Melun, mais il y a les pompiers qui vont arriver. Hein, donc, là aussi, il faut bien vous déporter sur les deux voies de gauche pour respecter le corridor de sécurité. Des obstacles sur la chaussée. On va commencer dans l'Ain, puisque le patrouilleur est sur place, là, au moment où je vous parle. Il est en train de ramasser des morceaux de pneus de poids lourd sur la chaussée de l'A40 en direction de Paris, peu après le kilomètre 148. C'est 4 km après la bifurcation avec l'autoroute A42. Un petit peu plus loin, il y a le poids lourd dont le pneu a éclaté. Autre obstacle sur les voies de l'autoroute A6 en direction de Lyon, c'est peu après le kilomètre 398. 7 km après la sortie numéro 29 pour Moulins, alors qu'en direction de Paris, c'est au kilomètre 52 qu'un pare-choc a été signalé sur la voie la plus à gauche, 9 km après la sortie 14 pour Malesherbes. Dans le Loiret, 3 chevreuils ont été vus à proximité des voies de l'autoroute A77 en direction de Nevers, kilomètre 16. Attention dans les deux sens, hein, bien sûr, ces animaux peuvent traverser les voies à tout instant. On fait le point maintenant sur l'actualité nationale et internationale depuis la rédaction de France Info.
2: 20 avec vous Armand Perrouloga et la chaleur gagne du terrain en France.
3: 53 départements sont en vigilance orange canicule ce vendredi et cette chaleur va encore s'intensifier entre dimanche et mardi avec un thermomètre qui pourrait dépasser les 40 degrés par endroit. La vigilance rouge pourrait être décrétée dimanche. C'est ce que dit le ministre de l'Intérieur après une réunion place Beauvau. Plusieurs municipalités annulent des événements festifs ce week-end, notamment la fête de la musique prévue dimanche. 784 écoles et collèges de France ont aussi décidé d'aménager leurs horaires pour éviter les cours l'après-midi. La petite Liana a bien subi un viol, c'est ce que révèle l'autopsie 3 semaines après l'enlèvement et la mort de la fillette de 11 ans dans le Gers. Jérôme Barella, principal suspect dans cette affaire, est toujours mis en examen et est placé en détention provisoire. L'incertitude reprend le dessus au Moyen-Orient. Les négociations qui devaient se dérouler en Suisse sont reportées à une date indéterminée entre Américains et Iraniens. Et au Liban, c'est un déluge de feu. Les frappes israéliennes ont fait 18 morts la nuit dernière. Israël affirme avoir tué ce matin des dizaines de membres du Hezbollah après la mort de 4 de ses soldats dans le sud du Liban. Israël annonce qu'il restera bien dans le sud du Liban. Et puis, il va jouer ce soir son deuxième match de Coupe du Monde avec le Maroc. Le capitaine de la sélection marocaine, Achraf Hakimi, sera bien jugé pour viol en France. Confirmation de la cour d'appel de Versailles. Le joueur du PSG est accusé par une jeune femme pour des faits présumés remontant à février 2023, des accusations qu'il dément.
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1: On se retrouve dans les toutes prochaines minutes pour revenir sur vos conditions de circulation. Ce sera juste après Angèle qui est accompagnée du duo de DJ Justice.

Les pompiers sont en pleine intervention sur l'autoroute A46 en direction de Paris, kilomètre 12. Il y a un incendie dans l'accotement. Déportez-vous bien sûr les deux voies de gauche pour vous éloigner de ces intervenants. 5 kilomètres après la sortie 2.1. Des obstacles sur les voies, des morceaux de pneus en l'occurrence. C'est sur l'autoroute A40 en direction de Paris, kilomètre 149. C'est à 5 kilomètres après la jonction avec l'autoroute A42. Alors que sur l'autoroute A6, obstacle sur les voies direction Lyon, kilomètre 398, 7 km après la sortie numéro 29, et direction Paris, kilomètre 52, 9 km après la sortie 14 pour Malesherbes. On aura l'occasion de reparler de tout cela dans les prochaines minutes. D'ici là, Madonna, ce sera juste après Joseph Salva. 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
1: Un véhicule accidenté est signalé sur l'autoroute A36 en direction de Lyon. C'est à hauteur de la sortie numéro 10 pour Grand Charme. En fait, le véhicule se trouve tout au bout de la voie d'accélération. Donc, notamment pour ceux d'entre vous qui vont entrer sur l'A36 en provenance de Grand Charme ou du Technoland. On en reparle dans quelques instants sur

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1: Des obstacles signalés étaient signalés sur les voies de l'autoroute A6 direction Paris, kilomètre 52, ça a été ramassé. Des pompiers en pleine intervention, c'est sur l'autoroute A46 en direction de Paris, kilomètre 12, il n'y a plus que les deux voies de gauche pour rouler. 5 kilomètres après la sortie 2.1, le patrouilleur a neutralisé la voie de droite pour permettre l'intervention des pompiers. Il y a un incendie dans l'accotement qui est en partie maîtrisé, mais c'est pas totalement terminé encore. En attendant donc, il n'y a que les deux voies de gauche pour circuler. Puisqu'on parle incendie, tiens, noté aussi en Seine-et-Marne, alors même si ce n'est pas un incendie, mais il y a eu un dégagement de fumée sur l'A5 direction Paris, kilomètre 26. Il y a des freins qui ont un peu trop chauffé. Conséquence, dégagement de fumée. Et puis, il y a du monde, de fait, maintenant, à proximité des voies de l'A5 direction Paris, kilomètre 26. C'est 5 kilomètres après la sortie numéro 17 pour Forges. Sur l'autoroute A77, trois chevreuils ont été signalés à proximité de la chaussée direction Nevers, kilomètre 16. Alors, ils peuvent traverser, donc ça vous concerne dans les deux sens de circulation entre la sortie numéro 17 et la bifurcation avec l'autoroute A19. Des véhicules à proximité des voies qui vous incitent à bien vous déporter sur la partie gauche de la chaussée, sur la 40 direction Paris, après le kilomètre 149, après la bifurcation avec la 42, et sur l'autoroute A39 en direction de Dijon, kilomètre 75 après la sortie 7.1. 58 départements placés en alerte orange, dont 53 placés en alerte canicule. Pour les 5 autres, c'est dans le nord de la France, c'est une alerte aux orages. Donc, au-delà de ces températures très élevées qui vous incitent à vous arrêter encore plus régulièrement que d'habitude, il y a aussi un pic de pollution qui est signalé en région Île-de-France. Conséquence, les vitesses maximales autorisées ont été abaissées de 20 km/h. Et si vous êtes routier, vous n'avez pas le droit d'aller au-delà de la bifurcation avec la francilienne.
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1: Alex Warren, c'est à suivre tout de suite sur Autoroute Info. On se retrouve dans quelques minutes.

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4: Un accident s'est produit sur l'autoroute A36 en direction de Lyon, kilomètre 47. C'est à hauteur de la sortie numéro 10 pour Grand Charmont et plus précisément, c'est à hauteur de la voie d'accélération. Cette voie qui vous permet d'accéder à l'autoroute A36 en provenance de Grand Charmont, du Technoland. Donc, quand vous allez entrer sur l'A36, vous devrez quitter cette voie d'accélération plutôt que d'habitude. Et pour vous qui êtes déjà sur l'autoroute A36, déportez-vous bien sur les deux voies de gauche pour permettre à ceux qui arrivent d'entrer en toute sécurité. Et nous partons maintenant chez l'un de nos partenaires à Hawaï, en Auvergne. Si c'est possible, c'est au parc Vulcania qui propose sa nouvelle attraction. Reportage Curtis Thévenon et Jean-François Giraud.
5: Des milliers de visiteurs sont accueillis à Vulcania chaque année et cette saison, une nouvelle attraction les attend, surfer sur les coulées de lave d'un volcan hawaïen. Sophie Rognon, la directrice de Vulcania.
6: Expédition Hawaï, c'est une attraction dynamique qui va embarquer les visiteurs dans une expérience un peu folle d'aller surfer sur les coulées de lave du volcan Kilauea qui se trouve à Hawaï. Et donc frissons et émotions garanties autour de cette attraction dynamique.
5: Immersion avec Fabrice Filias, responsable scientifique du parc.
7: Des coulées de lave, des fontaines de lave, on va approcher un lac de lave et se laisser emporter dans des tunnels. On sera vraiment au cœur du volcan et c'est ça qui va changer un sujet volcan de surface.
5: Autre particularité de cette attraction, l'aventure débute dès la file d'attente. Le visiteur suit une certaine Lila, une future vulcanologue, Fabrice Filias.
7: Alors dès qu'on sera dans la file d'attente d'Expédition Hawaï, déjà on est dans l'ambiance, dans une ambiance volcanique, on est au milieu des fougères arborescentes, on remonte sur les pentes et puis après on va embarquer dans différentes salles, l'atelier des idées brûlantes de Lila qui nous ramène dans les années 80 et d'où est-ce qu'elle prend cette inspiration. Et puis après, son atelier actuel, elle est au cœur du Kilauea, à quelques kilomètres seulement, près des coulées de lave, on entend déjà des grondements. Et elle nous présente son rêve, elle, comment elle va faire son premier vaisseau, et après on embarque.
5: Et certains jeunes ont pu tester cette attraction en avant-première. Ils ont fait part de leurs impressions à Curtis Thévenon.
8: Ouais, c'était bien, il y avait pas mal de trucs, des animations pour attendre et ouais, c'était pas mal.
9: Au moins, quand on est dans la salle, il y a tout qui claque, tout ça, ça fait genre quoi, ça vire plein, mais finalement ça va. Ça fait la cinquième fois que je le fais en pratiquement 1h30, ça va.
10: 70 km/h hein, au plus vite. Hein.
9: Ouais, c'est ça.
5: Qu'elle soit dynamique ou plus scientifique, les attractions du parc Vulcania vous attendent jusqu'au 1er novembre.

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1: Soyez les bienvenus. Si vous venez d'arriver, il est 14h.
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1: Un accident a été signalé sur l'autoroute A36 en direction de Lyon. C'est au kilomètre 47 à hauteur de la sortie numéro 10 pour Grand Charmont. Il va falloir vous déporter sur les deux voies de gauche pour vous qui êtes sur l'autoroute A36 parce que le véhicule accidenté et le patrouilleur qui vient d'arriver se trouvent tout au bout de la voie d'accélération. Ce qui fait que les véhicules qui arrivent par votre droite ont beaucoup moins de vitesse que d'habitude. Donc, déportez-vous bien sur les deux voies de gauche afin de faciliter leur entrée sur l'autoroute à ceux qui arrivent donc via ce diffuseur numéro 10. Dans le département du Rhône, sur l'autoroute A46 en direction de Paris, la voie de droite reste neutralisée au kilomètre 12. C'est 5 km après la sortie 2.1. La voie de droite a été neutralisée pour permettre l'intervention des pompiers suite à un incendie dans l'accotement. Beaucoup plus au nord maintenant, dans le Loiret, sur l'autoroute A77, 3 chevaux ont été signalés en proximité des voies. C'est en direction de Nevers et au kilomètre 16 qu'ils ont été signalés, mais ça vous concerne dans les deux sens, hein, bien sûr, puisqu'ils peuvent traverser entre la sortie 17 et la bifurcation avec l'autoroute A19. Et puis, la canicule reste bel et bien présente et ça va continuer dans les prochains jours. 53 départements en alerte canicule, 5 en alerte orage, ça c'est dans le nord de la France. Et pic de pollution, ça va souvent avec. Pic de pollution en région Île-de-France, vitesse maximale autorisée à abaisser de 20 km/h pour tous les véhicules. Et si vous êtes routier, vous n'avez pas le droit d'aller au-delà de la bifurcation avec la francilienne. On fait le point maintenant sur l'actualité nationale et internationale depuis la rédaction de France Info.
2: France Info, l'info en une minute avec Lou Momège. Dans l'affaire Liana, on apprend que la collégienne a été violée.
3: C'est ce que révèlent les résultats de son autopsie. Liana avait été retrouvée morte début juin dans le Gers, quelques jours après sa disparition. Le principal mis en cause, Jérôme Barella, a été ciblé par plusieurs plaintes pour viol sur mineur. Pas de remise en cause de la fête de la musique pour l'instant. Le ministre de l'Intérieur veut au moins rassurer sur ce point, alors que la canicule empire. Selon Laurent Nunez, des départements pourraient même basculer en vigilance rouge. Prochainement, la mairie de Paris appelle quant à elle à une très grande vigilance pour la fête de la musique. Près de 800 navires et 120 millions de barils toujours bloqués dans le golfe Persique malgré un premier accord entre l'Iran et les États-Unis. 25 bateaux commerciaux ont toutefois pu traverser le détroit d'Ormuz ces dernières heures. Un accord qui n'arrête pas non plus les attaques au sud Liban. Israël pilonne la région depuis hier soir et compte y rester tant qu'il le faudra. L'État hébreu déplore la mort de 4 de ses soldats et dit avoir tué des dizaines de membres du Hezbollah. Dimitri Bascou, condamné à 4 ans de suspension pour dopage, l'athlète français avait été médaillé olympique en 2016 en saut de haie. Il était déjà suspendu depuis 2024 après un contrôle positif à 2 stéroïdes. Et enfin, un cap sur la Coupe du Monde. Les États-Unis affrontent l'Australie à 21h. À minuit, ce sera au tour de l'Écosse et du Maroc. Et enfin, Brésil-Haïti, ce sera à 2h30 du matin.
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1: Ils parcourent actuellement les routes de France. Ils vont de festival en festival et on espère, à chaque fois qu'ils se croisent sur la même scène, qu'ils joueront ensemble. Pour l'instant, a priori, ce n'est pas encore arrivé. La prochaine fois où ils se croiseront sur scène, ce sera au Paléo Festival à Nyon. Ils y seront tous les deux le 23 juillet. Et c'est, on parle de This Is et de Théodora, que l'on retrouve tout de suite sur Autoroute Info.

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2: Un patrouilleur est en train de rouler à très faible allure sur l'autoroute A42 en direction de Lyon, kilomètre 10. Il y a un scooter juste devant lui, véhicule interdit sur l'autoroute, mais donc scooter qui roule à faible allure, et le patrouilleur est là pour vous signaler sa présence un tout petit peu avant la barrière de péage de l'A42 direction Lyon, kilomètre 10. Un patrouilleur a neutralisé en partie la voie d'accès à l'autoroute A36 en direction de Lyon, kilomètre 47, pour ceux d'entre vous qui arrivaient de Grand Charmont, du Technoland. Quand vous allez entrer sur l'autoroute A36, la voie d'accélération est beaucoup plus courte que d'habitude parce qu'il y a une voiture accidentée tout au bout de cette voie d'accélération. Et donc, pour vous qui êtes sur l'autoroute A36, déportez-vous bien sur les deux voies de gauche, kilomètre 47, pour laisser passer ceux qui arrivent par votre droite. Et puis, au nord de Lyon, sur l'autoroute A46, en direction de Paris, vous roulez toujours uniquement sur les deux voies de gauche, au kilomètre 12, suite à un incendie dans l'accotement. La voie de droite a été neutralisée. On aura l'occasion de reparler de tout cela au plus tard à 14h15. D'ici là, dans la playlist d'Autoroute Info, Yazoo, dans un peu moins de 4 minutes. Ce sera juste après Louis Fonsi en compagnie de Daddy Yankee.
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1: Nouvelle information sur Autoroute Info avec des obstacles à signaler sur les voies de l'autoroute A77 en direction de Paris, peu après le kilomètre 67, donc juste après la sortie numéro 20 fléchée Orléans. Ce seraient des morceaux de pneus qui pourraient se trouver sur les voies de cette autoroute A77 direction Paris, peu après le kilomètre 67. Nous partons maintenant du côté de Dijon. Si vous arrivez de la rocade dijonnaise et que vous allez emprunter l'A311 en direction de l'autoroute A31, un peu avant la barrière de péage de Dijon, il pourrait y avoir un car en panne sur la bande d'arrêt d'urgence. Alors, pour l'instant, on ne sait pas s'il y a du monde ou pas à bord du véhicule. Attention donc en abordant cette portion de l'autoroute A311, sur les premiers mètres de la 311, là, en arrivant de la rocade dijonnaise et en direction de Beaune. Un accident sur l'autoroute A36 pour vous qui roulez en direction de Lyon, kilomètre 47, à hauteur de la sortie numéro 10 pour Grand Charmont. Déportez-vous bien sur les deux voies de gauche pour permettre à ceux qui arrivent par votre droite d'entrer en toute sécurité. En effet, la voie d'accélération a en partie été neutralisée en attendant l'évacuation d'un véhicule accidenté. Je vois d'ailleurs avec la caméra que j'ai en studio que le dépanneur vient d'arriver. En région lyonnaise, sur l'autoroute A46 en direction de Paris, vous roulez uniquement sur les deux voies de gauche sur quelques centaines de mètres au kilomètre 12. La voie de droite reste neutralisée 5 km après la sortie 2.1 pour permettre l'intervention des pompiers. Il y a un incendie qui s'est déclaré dans l'accotement. Et puis quelques perturbations aux portes des grandes villes en région lyonnaise. Bouchons dans les deux sens de circulation sur la métropole 6. D'abord direction Marseille, il y a 2 km de bouchons avant le tunnel de Fourvière. Et puis même chose mais dans l'autre sens, cette fois en direction de Paris, un tout petit peu après le tunnel de Fourvière, là aussi 1 à 2 km de bouchons. Et puis à l'autre bout du réseau, en région Île-de-France, bouchons de quelques centaines de mètres dans la bifurcation entre l'autoroute A5K et la chaussée intérieure de la Francilienne. Tout cela en direction d'Évry et Corbeil.
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1: Les conditions météo restent caniculaires. 53 départements en alerte orange canicule, 5 en alerte orage. Alors ça, c'est dans le nord de la France. Pour l'alerte orange canicule, en gros, c'est du nord-est au sud-ouest. Donc n'hésitez pas à multiplier les pauses pour vous aérer, pour vous arrêter un petit peu pour boire, pour vous mettre au frais sur les aires de service qui jalonnent votre parcours. N'hésitez pas donc à vous arrêter encore plus souvent que d'habitude. Comment vont évoluer ces conditions météo au fil des heures? Élément de réponse avec Jérôme Lecoux de Météo France.
2: Vendredi, la masse d'air continue de se réchauffer sur la France, poussant les températures toujours plus haut. Le seuil de canicule est ainsi atteint dans 53 départements sur le centre et l'est du pays. Côté ciel, le soleil reste très présent de la Bourgogne à l'Auvergne, de la vallée du Rhône à la Provence ou de l'Occitanie à la Nouvelle-Aquitaine. Le temps est lourd et plus menaçant en revanche du bassin parisien à la Champagne ou sur le nord de la Lorraine avec quelques orages qui peuvent éclater localement d'ici la soirée. Le risque orageux est également présent en montagne du Jura aux Alpes ou vers les Pyrénées. Les températures maximales sont très chaudes avec plus de 35 degrés attendus de l'Île-de-France à la plaine d'Alsace, du Dijonais au Lyonnais, en plaine de la Limagne ou encore le long de la Garonne. Ce temps très chaud se poursuit tout le week-end avec le maintien d'un risque orageux samedi, notamment sur les reliefs et du centre au nord-est. Les températures caniculaires sont encore attendues en hausse dimanche. Jérôme Lecoux, Météo France pour Autoroute Info.
1: Miles Smith, c'est à suivre tout de suite sur Autoroute Info. Vous ne bougez pas, on se retrouve peu après.
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1: Des obstacles viennent d'être signalés sur les voies de l'autoroute A39 en direction de Lyon. Ce serait aux environs du kilomètre 79, un petit peu après l'aire de service du Jura, après la sortie 7.1, que ces obstacles ont été signalés A39 direction Lyon vers la bande kilométrique 79. On en reparle sur Autoroute Info dans un peu plus de

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2: Un camping-car est en panne sur la 311. Je vous parlais d'un car tout à l'heure en direction de Beaune. Alors pas du tout, c'est un camping-car et en plus c'est en direction de Dijon. Mais dans tous les cas, il faut de toute façon vous déporter sur la voie de gauche à 311 direction Dijon, kilomètre 28, un petit peu avant la barrière de péage de Dijon. Vous devrez vous déporter sur la partie gauche de la chaussée pour vous éloigner de ce véhicule en panne. C'est un camping-car avec une remorque. Un poids lourd en cours de dépannage, conséquence. Les services de sécurité sont en train de neutraliser la voie de droite de l'autoroute A40 en direction de Paris. C'est peu après le kilomètre 147. Voie de droite qui sera neutralisée au total sur 2 km. Il y a des courbes dans cette zone, ce qui explique que la neutralisation soit assez longue pour sécuriser les lieux. Et c'est en cours en ce moment, donc vous allez vraiment passer juste à côté des agents en pleine intervention. N'attendez pas le dernier moment pour vous déporter sur les deux voies de gauche. C'est 4 km après la bifurcation avec l'autoroute A42. Et puis des obstacles ont été signalés sur l'A77 en direction de Paris, peu après le kilomètre 67. On parle de morceaux de pneus un tout petit peu après la sortie numéro 20, Fléché Orléans. Et gros plan maintenant sur d'importants travaux sur le réseau des autoroutes et tunnels du Mont-Blanc Haute-Savoie avec Jean-François Giraud.
3: En juin 2025, un poids lourd avait pris feu dans le tunnel du VH sur l'autoroute A40 entre Genève et Bellegarde. Cet ouvrage va connaître d'importants travaux, notamment cet été. Louis Gauthier, directeur ingénierie chez ATMB.
4: Alors, suite à l'incendie du tunnel du VH, on a pu rouvrir à la circulation, mais du coup, on a fait certains travaux provisoirement. Notamment, c'est le cas de l'éclairage. Et là, il faut aller faire des nouveaux travaux de façon définitive, mais dans des conditions plus sereines pour nous et moins pénalisantes pour les clients. Les impacts sur la circulation seront réduits et ce sera surtout de nuit qu'on fera des travaux.
3: Autre chantier d'ampleur avec la rénovation de la sortie 14 Annemasse sur l'A40, une bretelle saturée chaque fin de journée. Carole Daguet, chef de projet chez ATMB.
5: Allongement de la bretelle pour permettre aux clients donc, qui attendent tous les soirs à cheval sur la bande d'arrêt d'urgence de se mettre demain en sécurité. C'est la bretelle qu'on allonge de 700 mètres, également avec la création d'un dispositif béton qui va séparer la future bretelle de la section courante de l'A40 en direction de Chamonix.
3: En direction de la Suisse, c'est la douane de Bardonnay qui va connaître une évolution avec la création d'une voie dédiée au covoiturage. On retrouve Louis Gauthier.
4: On va prendre une voie qui anciennement était réservée aux poids lourds et qu'on va dédier aux covoitureurs qui vont pouvoir aller devant le bouchon et on va du coup réaménager le parking poids lourd.
3: Mise en service de cette voie début septembre, il faudra patienter un peu plus longtemps pour circuler en flux libre sur l'autoroute A40. Louis Gauthier.
4: Le flux libre arrive mi-2027 sur ATMB, ce qui nécessite dès cette année la pose de portiques. Les portiques, c'est ce qui permettra demain de lire les plaques d'immatriculation et d'enregistrer une transaction, un péage, qui sera acquitté ensuite par les clients de différentes manières. On mettra en service mi-2027 ces portiques et après, on pourra démolir les barrières de péage existantes.
3: Dernier chantier d'ampleur cette année avec le renouvellement des 116 postes d'appel d'urgence situés dans le tunnel du Mont-Blanc. Mais rassurez-vous, l'ouvrage restera ouvert à la circulation.

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1: 14h31, le point sur vos conditions de circulation avec plusieurs difficultés à vous signaler. D'abord, des obstacles dans le Jura, c'est sur l'autoroute A39 en direction de Lyon. C'est après le kilomètre 79 que ces obstacles ont été signalés. C'est après la sortie numéro 8 pour Lons-le-Saulce. C'est après la sortie numéro 7, pardon, pour Poligny du côté de l'aire de service du Jura. Dans le département de l'Ain, sur l'autoroute A40, en direction de Paris. Vous roulez uniquement sur les deux voies de gauche sur 2 km. Après le kilomètre 147, la voie de droite a été neutralisée pour permettre le dépannage d'un poids lourd. Des morceaux de pneus sur les voies de l'autoroute A77 en direction de Paris. C'est après le kilomètre 67 que ces obstacles ont été signalés aux environs de la sortie numéro 20 pour Orléans. Et puis sur l'autoroute A311, je vous parlais tout à l'heure d'un camping-car en panne en direction de Dijon. Ce serait peut-être dans l'autre sens finalement, direction de Beaune, puisque l'un de nos journalistes qui se trouve avec vous sur l'autoroute nous a signalé des morceaux de pneus déjà sur les voies en direction de l'autoroute A31, donc sur la 311, juste après la barrière de péage, et il y aurait des morceaux de pneus jusqu'à votre arrivée sur l'A31, et possiblement donc le véhicule serait plutôt dans ce sens-là, alors qu'on nous l'a signalé dans l'autre sens. Donc on va essayer de clarifier tout ça. Attention dans les deux sens en attendant. Il y a peut-être des véhicules possiblement dans les deux sens. Et puis sur beaucoup plus au sud, la voie de droite est de nouveau disponible. J'allais vous dire qu'elle était encore neutralisée, mais non, j'ai l'impression que le patrouilleur a terminé son intervention sur l'A46 en direction de Paris. Il y a eu un incendie dans l'accotement. Malheureusement, des incendies qui risquent de se multiplier avec cette forte vague de chaleur qui parcourt la France. Je vous rappelle que 53 départements restent placés en alerte orange canicule du nord-est jusqu'au sud-ouest. On fait le point maintenant sur l'actualité nationale et internationale depuis la rédaction de France Info.
2: Avec Armand Perrault-Logar, des départements pourraient passer en vigilance rouge canicule à partir de dimanche ou lundi.
3: C'est ce qu'affirme le ministre de l'Intérieur alors que la canicule s'étend en France. 53 départements sont en vigilance orange cet après-midi. Les températures devraient atteindre 39 ou 40 degrés dans plusieurs régions. La petite Liana a bien été violée. Les résultats de l'autopsie le confirment. 15 jours après la découverte de son corps dans un silo désaffecté dans le Gers, la collégienne de 11 ans avait été enlevée une semaine avant à la sortie de son collège. Le principal suspect est toujours mis en examen et placé en détention provisoire. Au Moyen-Orient, l'accord entre Washington et Téhéran fragilisé par la situation au Liban. Israël mène des frappes intenses dans le sud du pays contre le Hezbollah. Ces frappes ont fait au moins 21 morts la nuit dernière. 4 soldats israéliens ont été tués en opération. Et puis un fleuron français des drones militaires. Le constructeur Delair visé par une tentative d'espionnage présumée au profit de la Russie. Un homme né en Biélorussie a été arrêté en train de filmer un prototype de drone dans cette usine toulousaine. Il a été mis en examen et placé en détention provisoire.
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1: Jack et Carla, c'est à suivre tout de suite sur Autoroute Info. On se retrouve juste après.

Des obstacles sont signalés sur l'autoroute A39 en direction de Lyon. C'est après le kilomètre 80, un tout petit peu après l'aire de service du Jura, que des obstacles ont été signalés sur les voies. Les services de sécurité sont en route pour aller les ramasser. Même chose, mais cette fois dans le Loiret, sur l'autoroute A77 en direction de Paris, après le kilomètre 67. C'est un petit peu après la sortie numéro 20. Allez, cette saison, dans un peu plus de 3 minutes, on va tomber la chemise avec Zebda à suivre en juste après Elton John sur Autoroute Info.

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1: Un obstacle vient d'être signalé dans la région de Dijon. Si vous roulez en direction de Dijon sur l'autoroute A311, obstacle signalé sur les voies un tout petit peu avant la barrière de péage de Dijon, obstacle sur la chaussée. Alors que dans l'autre sens de circulation en direction de Beaune, il y a bien un camping-car et sa remorque stoppée sur la

0: bande d'arrêt d'urgence au kilomètre 28, après donc cette barrière de péage. D'un véhicule en panne aussi en Côte d'Or sur l'autoroute A6 direction Lyon, c'est une ambulance qui est en panne sur la bande d'arrêt d'urgence au kilomètre 228. N'attendez pas le dernier moment pour bien vous déporter sur la voie de gauche et respecter le corridor de sécurité pour vous éloigner autant que possible de ce véhicule, une vingtaine de kilomètres après la sortie 22 pour Avallon. Des obstacles sur les voies, c'est dans le Jura sur l'autoroute A39 en direction de Lyon, peu après le kilomètre 79, juste après l'aire de service du Jura, après la sortie 7.1. Et puis dans l'Ain, sur l'autoroute A40 en direction de Paris, vous roulez uniquement sur les deux voies de gauche sur 2 km à partir du kilomètre 147, 3 km après la jonction avec l'autoroute A42, voie de droite neutralisée pour permettre le dépannage d'un poids lourd. Et puis sur l'autoroute A6 en direction de Lyon, trafic ralenti sur quelques centaines de mètres à partir du kilomètre 378. Il y a une zone de travaux sur cette portion de l'autoroute A6, ce qui explique la formation de cette difficulté. Quelques minutes de perturbation avant de pouvoir accéder à cette zone de travaux qui se trouve un tout petit peu avant la sortie numéro 28 pour Mâcon. La canicule, vous le vivez bien plus que moi, est au programme encore cet après-midi avec 53 départements toujours en alerte orange canicule. À noter aussi d'ailleurs que si vous allez dans le nord de la France, là, il y a 5 départements en alerte orage. Mais donc, conséquence de ces conditions météo, il y a aussi un pic de pollution qui a été signalé en région Île-de-France. Les vitesses maximales autorisées sont abaissées de 20 km/h et si vous êtes routier, vous n'avez pas le droit d'aller au-delà de la francilienne si vous roulez en direction du Nord.
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0: On continue bien sûr à suivre l'évolution de vos conditions de circulation. Pour l'instant, elle sera à l'affiche du Festival Solidaise à Paris. Ce sera le 27 juin prochain. On retrouve tout de suite Zao. Elle n'est pas seule dans le cas présent puisqu'elle est en compagnie d'MC Solar.

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3: L'actualité trafic sur autoroute info avec pas mal d'obstacles signalés, notamment sur l'autoroute A311, c'est en direction de Dijon et c'est aux environs du kilomètre 29 qu'une sangle de poids lourd a été signalée sur la chaussée un peu avant la barrière de péage de Dijon. Alors que dans le Jura, c'est sur l'autoroute A39 en direction de Lyon que des obstacles ont été signalés sur les voies peu après le kilomètre 79 après l'aire de service du Jura après la sortie 7.1. Trafic perturbé aussi sur l'autoroute A6 en direction de Lyon. C'est à partir du kilomètre 378, quelques centaines de mètres de perturbation avant de pouvoir accéder à une zone de travaux qui se trouve un petit peu avant la sortie numéro 28 pour Mâcon. Puisque l'on parle de perturbation, vous noterez aussi des difficultés en région Île-de-France tout au bout de l'autoroute A5A ou encore en région lyonnaise tout au bout de la métropole 6 à chaque fois qu'on une dizaine de minutes de difficulté. On aura l'occasion de revenir sur vos conditions de circulation dans les toutes prochaines minutes. Pour l'instant, grâce à la chanteuse Yael Naïm, nous allons partir en Martinique et au Brésil. Mais avant cela, elle se présente.
4: Yael Naïm, c'est quoi? Je pense que pour le grand public, ça a été New Soul en 2008. Ça a été peut-être la reprise de Toxic. Voilà, c'est une musicienne au piano. Je sais pas, c'est très bizarre de s'autodéfinir.
3: Est-ce que vous avez un lieu magique qui vous fait du bien quand vous n'avez pas le moral?
4: C'est la plage du Diamant en Martinique. C'est une plage de 4 km avec plein de gens incroyables qui font la marche à 6h du matin quand le soleil se lève. Après, on plonge dans la mer et après, on mange une mangue. Tous les petits chagrins disparaissent à la seconde où je mets les pieds là-bas.
3: Ça va être difficile de faire mieux après cette description magique de la Martinique, mais essayons de faire mieux. Est-ce qu'il y a un pays où vous êtes déjà allé et vous vous êtes dit « il faudra absolument que j'y retourne ».
4: Oui, j'ai eu un vrai coup de foudre avec le Brésil. Je pense que c'est là-bas que j'ai découvert que je peux être aussi amusante, que je ne suis pas que chiante. J'ai été accueillie par un public incroyable déjà. Et on est sortis avec les gens du public après et j'ai adoré Sao Paulo. On a fait tous les clubs de samba et après on a été à Salvador de Bahia. Et on a connu plein de gens dans les favelas qui nous ont amenés voir des créateurs de percussions. Et vraiment, on a eu un accueil incroyable, très chaleureux. Et j'ai beaucoup aimé le fait que les gens se touchent encore là-bas et dansent là-bas sans que ce soit forcément de la drague ou quelque chose qui amène un stress pour les femmes. Je dis pas que tout va bien au Brésil, mais en tout cas, j'ai adoré ce lieu et j'aimerais bien passer quelques mois là-bas.
3: Merci beaucoup, Yael Naïm, pour ces voyages pleins de chaleur et pleins de soleil. Merci à vous.
4: Merci beaucoup.

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1: Un fourgon est signalé en panne sur l'autoroute A40 en direction de Genève. C'est au kilomètre 132. C'est une douzaine de kilomètres après la bifurcation avec l'autoroute A42. Alors, le véhicule se trouve très proche de la voie spéciale véhicule lent. Si vous êtes routier, il faut quitter cette voie spéciale véhicule lent pour vous éloigner de ce véhicule qui est en panne sur l'autoroute A40 en direction de Genève, kilomètre 132. C'est une douzaine de kilomètres après la bifurcation avec l'autoroute A42. On aura l'occasion d'en reparler dans deux minutes.

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1: Un véhicule est signalé en feu sur l'autoroute A31 en direction de Lyon. Ce serait aux environs du kilomètre 64. Possible véhicule en feu après la sortie numéro 5 vers le kilomètre 64. C'est 6 kilomètres après cette sortie. On en reparle sur Autoroute Info dans

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1: Des obstacles viennent d'être signalés sur l'autoroute A46 pour vous qui circulez pour l'instant en direction de Paris. Si vous avez prévu ensuite d'emprunter la sortie numéro 2 pour Trévoux, il y aurait des obstacles sur la voie de cette sortie numéro 2 A46 pour vous qui roulez pour l'instant en direction de Paris et qui empruntez cette sortie numéro 2. On en reparle sur Autoroute Info dans moins de 2 minutes.

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1: 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Vous êtes les bienvenus, bonne route, il est 15h.
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1: Une difficulté importante vient de nous être signalée sur l'autoroute A31 en direction de Lyon, au kilomètre 64. Alors, il semblerait qu'il y ait plusieurs incendies. Alors, d'abord, un incendie dans l'accotement, à hauteur du kilomètre 64. Je vois d'ailleurs des piétons qui traversent les voies, donc c'est quand même particulièrement dangereux. Et donc ça, c'est la première zone de difficulté. Puis, quelques centaines de mètres plus loin, il y a 6 poids lourds d'arrêtés sur la bande d'arrêt d'urgence. Il y a quelques minutes, il y en avait un qui fumait beaucoup, donc il était peut-être en feu aussi. Vous l'avez compris, situation confuse sur cette autoroute A31 en direction de Lyon, kilomètre 64. Au moment où je vous parle, je vois que ça roule uniquement sur la voie de gauche. Il y a beaucoup de fumée là au niveau de la caméra, donc je vois pas bien ce qui se passe, mais en tout cas, les voitures, voire même les poids lourds, roulent uniquement sur la voie de gauche. Donc il y a déjà un bouchon de quelques centaines de mètres sur l'A31, direction Lyon, kilomètre 64, 6 km après la sortie numéro 5 pour se longer. Puisqu'on parle de ralentissement en Saône-et-Loire sur l'autoroute A6 en direction de Lyon, perturbation au kilomètre 378 de cette autoroute A6, c'est à hauteur d'une zone de travaux que le trafic est ralenti sur quelques centaines de mètres avant la sortie 28 pour Mâcon, quelques minutes de perturbation avant de pouvoir retrouver des conditions de circulation plus favorables. On continue notre route jusqu'à Lyon, puisque nous sommes en direction du sud, pour constater que tout au bout de l'autoroute A6, sur la métropole 6, il y a une dizaine de minutes de bouchons avant de pouvoir franchir le tunnel de Fourvière. On repart de Lyon et on prend maintenant la direction de Paris et on va emprunter la rocade est lyonnaise pour cela. Si vous roulez sur l'A46 en direction de Paris, d'abord, si vous avez prévu d'emprunter la sortie numéro 2, kilomètre 9, il y aurait des obstacles sur la voie de cette sortie numéro 2. Et puis, 7 kilomètres plus loin, si vous restez sur la 46, donc, il y aurait aussi des obstacles au kilomètre 2, un tout petit peu après la bifurcation avec l'autoroute A466. Sur l'autoroute A40, pour vous qui circulez en direction de Paris, au kilomètre 147, il n'y a que les deux voies de gauche, pour rouler. La voie de droite est neutralisée sur quelques centaines de mètres pour permettre le dépannage d'un poids lourd 3 kilomètres après la bifurcation avec l'autoroute A42. Et puis dans l'autre sens, en direction de Genève, au kilomètre 132, il y a un fourgon en panne, en partie sur la voie spéciale véhicule lent. Donc si vous êtes routier, il faut quitter cette voie après la bifurcation avec l'autoroute A42. C'est une douzaine de kilomètres plus loin qu'il faudra bien vous déporter sur la partie gauche de la chaussée. Et puis, nouvel obstacle à l'instant qui s'affiche sur mes écrans. Cette fois, ça vous concerne dans l'Aube, sur l'autoroute A5 en direction de Nancy et de Dijon, après le kilomètre 144, une dizaine de kilomètres après la bifurcation avec l'autoroute A26. On reviendra aussi sur les conditions météo, toujours caniculaires évidemment, ce sera dans quelques minutes. Pour l'instant, on s'intéresse à ce qui se passe en France et dans le monde depuis la rédaction de France Info.
2: Avec Laura Dulieu, le chef de la diplomatie iranienne accuse Israël de vouloir la guerre permanente.
3: Réaction aux propos du ministre israélien d'extrême droite Itamar Ben-Gvir qui appelle à brûler tout le Liban après la mort de 4 soldats israéliens. Israël qui a tué 21 personnes la nuit dernière et dit avoir visé plus de 80 cibles du Hezbollah. Pas d'annulation nationale de la fête de la musique selon le ministre de l'Intérieur, mais une très grande vigilance alerte la mairie de Paris. Alors que la canicule s'intensifie en France, 53 départements en vigilance orange. Certains pourraient passer en vigilance rouge à la fin du week-end. Keir Starmer se battra pour rester à Downing Street. Le Premier ministre britannique réagit à l'élection du Parlement de son rival au sein du camp travailliste Sandy Burnham lors d'une législative partielle et avec l'espoir de lui succéder. L'épidémie d'Ebola en République démocratique du Congo s'accélère. C'est le constat de l'Organisation mondiale de la santé, l'OMS, qui recense le virus dans 33 zones sanitaires du pays alors qu'aucun vaccin n'a été trouvé pour lutter contre ce virus.
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1: Et avant de revenir sur vos conditions de circulation, dans les toutes prochaines minutes, on retrouve Oria sur Autoroute Info.
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1: Un véhicule est en panne sur l'autoroute A40 en direction de Genève, peu après le kilomètre 132, véhicule qui se trouve très près de la voie spéciale véhiculant, qui se trouve avant un second véhicule qui est un peu plus loin et pratiquement dans la même position. Donc si vous êtes routier, n'empruntez pas cette voie spéciale véhiculant sur l'A40 direction Genève à partir du kilomètre 132. On en reparle sur Autoroute Info dans les prochaines minutes.

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2: Un incendie s'est déclaré sur l'autoroute A31 en direction de Lyon. Conséquence, le trafic est ralenti après le kilomètre 65. Vous roulez uniquement sur les deux voies de gauche parce qu'il y a un feu assez important dans l'accotement. Et puis ensuite, un peu plus loin, il y a 6 poids lourds d'arrêtés sur la bande d'arrêt d'urgence. Visiblement, il y a un poids lourd qui avait commencé à prendre feu, mais plusieurs routiers sont arrêtés pour maîtriser l'incendie. C'est chose faite, hein, d'ailleurs. On ne voit plus de fumée au niveau du poids lourd qui avait pris feu. Il reste encore 2 poids lourds sur la bande d'arrêt d'urgence, je les aperçois avec la caméra. Mais là, pour l'instant, c'est surtout l'incendie hein, qui se trouve avant, qui gêne la circulation à cause du dégagement de fumée sur cette A31 direction Lyon. Et c'est après la sortie numéro 5 pour se longer. Attention aussi à des obstacles signalés sur les voies de l'A46 direction Paris. Si vous empruntez la sortie numéro 2 au kilomètre 9, il y a des obstacles sur les voies de cette sortie. On aura l'occasion dans les toutes prochaines minutes de revenir sur vos conditions de circulation. On reparlera obstacles, on reparlera canicule. Ce sera au plus tard à 15h15. Ce sera juste après The Weeknd.

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1: Pas mal de choses à vous signaler à 15h15. On va aller du nord au sud. On va commencer sur l'autoroute A31 en direction de Lyon. Trafic ralenti sur environ 1 km dès le kilomètre 65 parce qu'un peu plus loin, il y a un incendie dans l'accotement assez important. Et donc, à juste titre, vous roulez uniquement sur les deux voies de gauche à hauteur de cet incendie sur l'autoroute A31 direction Lyon. C'est 6 km après la sortie numéro 5. Et à noter qu'un tout petit peu après cet incendie, il y a aussi deux poids lourds qui sont arrêtés sur la bande d'arrêt d'urgence. On continue notre route vers le sud, on va s'arrêter à Dijon maintenant. Pour vous qui arrivez de Dijon et qui allez prendre l'autoroute A39 direction Bourg-en-Bresse, Lyon, il y a des obstacles signalés sur les voies, c'est à hauteur du kilomètre 1, donc vraiment juste après la rocade dijonnaise. Il y a aussi des obstacles du côté de Dijon sur l'A311 en direction de Dijon, une sangle de poids lourds qui a été signalée au kilomètre 29, c'est un tout petit peu avant la barrière de péage. On continue à se rendre vers le sud, on s'arrête en Saône-et-Loire. Pour vous qui circulez sur l'autoroute A600 en direction de Lyon, le trafic est ralenti sur quelques centaines de mètres au kilomètre 378 avant de pouvoir accéder à une zone de travaux un tout petit peu avant la sortie 28 pour Mâcon. Quelques minutes seulement de difficultés. On continue notre parcours, nous partons maintenant dans le département de l'Ain. Pour vous qui roulez sur l'autoroute A40 en direction de Paris, après le kilomètre 147, c'est après la bifurcation avec l'autoroute A42, 2 km plus loin. La voie de droite est neutralisée pour permettre le dépannage d'un poids lourd. Il n'y a donc plus que les deux voies de gauche pour circuler. Alors qu'en direction de Genève, c'est la voie spéciale véhicule lent qui a été neutralisée après le kilomètre 133. Voie spéciale véhicule lent neutralisée sur 2 km. Il y a deux fourgons en panne au niveau de cette voie spéciale véhicule lent. Une douzaine de kilomètres après la jonction avec l'autoroute A42. Des perturbations, j'allais presque dire habituelles à cette heure-ci, peut-être pas quand même parce qu'en région lyonnaise, au niveau du tunnel de Fourvière, il n'y a pas des bouchons normalement à cette heure-ci, mais là, c'est le cas depuis plusieurs heures maintenant. Il y a toujours une dizaine de minutes de perturbations avant de pouvoir franchir le tunnel de Fourvière, tout au bout de la métropole 6 en direction de Marseille. Et puis à l'autre bout du réseau, c'est tout au bout de l'autoroute A5A en direction d'Évry et Corbeil qu'il y a un bouchon de quelques centaines de mètres avant de pouvoir accéder à la chaussée intérieure de la Francilienne.
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1: Les conditions météo, bon, je ne vous apprends rien, on est en épisode caniculaire avec 53 départements toujours en alerte orange canicule du nord-est au sud-ouest. N'hésitez pas à multiplier les arrêts tout au long de votre parcours, même s'il y a la clim dans la voiture, c'est quand même extrêmement fatigant cette chaleur, donc n'hésitez pas à vous arrêter pour vous détendre encore plus régulièrement que d'habitude avec ces fortes chaleurs. Comment cela va évoluer? Élément de réponse avec les prévisions de Météo France proposées par Jérôme Lecoux.
2: Vendredi, la masse d'air continue de se réchauffer sur la France, poussant les températures toujours plus haut. Le seuil de canicule est ainsi atteint dans 53 départements sur le centre et l'est du pays. Côté ciel, le soleil reste très présent de la Bourgogne à l'Auvergne, de la vallée du Rhône à la Provence ou de l'Occitanie à la Nouvelle-Aquitaine. Le temps est lourd et plus menaçant en revanche du bassin parisien à la Champagne ou sur le nord de la Lorraine avec quelques orages qui peuvent éclater localement d'ici la soirée. Le risque orageux est également présent en montagne du Jura aux Alpes ou vers les Pyrénées. Les températures maximales sont très chaudes avec plus de 35 degrés attendus de l'Île-de-France à la plaine d'Alsace, du Dijonais au Lyonnais, en plaine de la Limagne ou encore le long de la Garonne. Ce temps très chaud se poursuit tout le week-end avec le maintien d'un risque orageux samedi, notamment sur les reliefs et du centre au nord-est. Les températures caniculaires sont encore attendues en hausse dimanche. Jérôme Lecoux, Météo France pour Autoroute Info.
1: Et attention à des obstacles qui sont signalés sur l'autoroute A39 en direction de Dijon. C'est au kilomètre 5 maintenant que des obstacles ont été signalés juste après la barrière de péage A39 direction Dijon, kilomètre 5. On se retrouve dans quelques minutes pour revenir sur vos conditions de circulation. Ce sera dans moins de 4 minutes, ce sera peu après Naïka.
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3: Les pompiers sont en pleine intervention sur l'autoroute A31 direction Lyon après le kilomètre 65. La voie de droite est neutralisée par les pompiers qui interviennent dans l'accotement pour éteindre un incendie. Donc vous roulez uniquement sur la partie gauche de la chaussée, ce qui explique qu'il y a un ralentissement de quelques centaines de mètres. C'est sur l'A31 direction Lyon, kilomètre 64 après la sortie numéro 5 pour se longer. Puisqu'on parle de ralentissement, notez aussi que plus au sud sur l'A6 en direction de Lyon, enfin il y a un bouchon maintenant, c'est plus qu'un ralentissement de quelques centaines de mètres au kilomètre 378, bouchon qui se forme à l'entrée d'une zone de travaux, quelques minutes de difficulté avant la sortie numéro 28 pour Mâcon. On parle aussi beaucoup d'obstacles hein, cet après-midi, notamment à cause de la chaleur. Hein. Il y a pas mal de morceaux de pneus, notamment des pneus qui éclatent. Donc on surveille bien ces pneumatiques avant de partir. Quelques rappels avec Adeline Després.
4: L'été, les fortes températures malmènent vos pneus. Le rappel des bons gestes avec Coralie Maslow d'Allopneus.com.
5: C'est vrai qu'avec la chaleur, la pression des pneus peut diminuer. Surtout bien la vérifier avant de prendre la route, surtout s'il y a un chargement sur le véhicule. Et pour bien vérifier ces pneus, il faut bien les gonfler à froid ou alors si on a fait moins de 3 km. Des pneus sous-gonflés, déjà, c'est un risque de sécurité. Et puis surtout, ça a une utilisation aussi plus importante de votre consommation d'essence, si vous avez un véhicule électrique, de votre charge électrique, pour votre sécurité aussi, parce que des pneus sous-gonflés, ça augmente la distance de freinage.
4: Des pneus sous-gonflés ou surgonflés augmentent le risque d'éclatement. Toutes les indications constructeurs se trouvent dans la portière, le carnet d'entretien ou parfois la trappe à essence. Autre contrôle facile à faire avant de partir.
5: Il suffit de faire un contrôle visuel assez simple, si vos pneus ne sont pas trop usés. Il faut vérifier aussi qu'il n'y ait pas de hernie, de boursouflure ou de craquelure. Et si c'est le cas, il faut immédiatement les changer, bien évidemment. C'est vrai qu'il est mieux d'avoir des pneus été plus adaptés aux fortes chaleurs. Voilà.
4: Alors si on se rend compte justement que nos pneus ils sont pas du tout adaptés quand on fait notre petit check-up et qu'on est à quelques jours du départ en vacances ou bien qu'on est sur son lieu de vacances, on vient d'arriver, on se dit mince, on a le trajet retour à faire, c'est possible encore de changer ses pneus assez rapidement et assez facilement aujourd'hui.
5: C'est assez simple de faire changer ses pneus parce que vous allez en ligne et les pneus sont disponibles en moins de 48 heures. Et puis après, vous les faites remplacer rapidement chez un professionnel avec deux options, soit par un garage ou sinon, on peut venir sur votre lieu de villégiature, sur votre lieu de travail ou même chez vous et on les fait monter directement avec une camionnette pour le faire plus aisément.
4: Plusieurs sites de vente en ligne proposent d'ailleurs cette option. Alors allez vite faire le tour de votre véhicule, il est encore temps.

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1: 15h31, il y a pas mal d'obstacles à vous signaler cet après-midi, des véhicules en panne, des incendies, beaucoup de choses à vous signaler. Nous allons commencer avec un incendie dans l'accotement de l'autoroute A31 en direction de Lyon, à près de kilomètre 65, ralentissement de quelques centaines de mètres parce qu'il n'y a plus que les deux voies de gauche pour rouler, voie droite neutralisée pour permettre aux pompiers de neutraliser cet incendie. À noter que juste après, là, un petit peu plus loin, il y a aussi deux poids lourds arrêtés sur la bande d'arrêt d'urgence. Il y en a un notamment qui avait commencé à prendre feu suite à l'incendie justement qui s'était déclenché dans l'accotement. Plus au sud, sur l'autoroute A6 en direction de Lyon, trafic ralenti sur quelques centaines de mètres. Enfin, c'est un bouchon de quelques centaines de mètres qui s'est formé au kilomètre 378. C'est à l'entrée d'une zone de travaux, un petit peu avant la sortie numéro 28 pour Mâcon. Quelques minutes de difficulté. Des obstacles sur les voies. C'est en Côte d'Or, sur l'autoroute A39 est dans les deux sens de circulation en direction de Lyon juste après votre arrivée sur l'A39 en provenance de la rocade de Dijon. C'est après le kilomètre 0 que cet obstacle a été signalé. Et puis en direction de Dijon justement, c'est au kilomètre 5 qu'un autre obstacle a été vu après la barrière de péage de Dijon, donc sur l'A39 en direction de Dijon. Dans le département de l'Ain, un dépanneur est en pleine intervention sur la voie spéciale véhiculant de l'autoroute A40 en direction de Genève, voie spéciale véhiculant neutralisée peu après le kilomètre 133 pour permettre cette intervention. Il y a deux fourgons en panne. Le dépanneur a récupéré le premier au kilomètre 132 et là je vois avec une caméra qu'il est arrivé à hauteur du second qui se trouve quelques centaines de mètres plus loin. En attendant, une douzaine de kilomètres après la bifurcation avec l'autoroute A42, il n'y a donc plus que les deux voies de gauche pour circuler. Et puis de nouveaux obstacles signalés à l'instant sur Autoroute Info. C'est dans l'Ain sur l'autoroute A40 en direction de Paris et après le kilomètre 185. C'est un peu après la sortie numéro 5 pour Viria. C'est une dizaine de kilomètres plus loin. Obstacle sur les voies de l'A40 direction Paris après le kilomètre 185. Et puis à chaque extrémité du réseau que vous empruntez actuellement, des bouchons tout au bout de la métropole 6 en direction de Marseille et tout au bout de l'autoroute A5A en région de France, direction Évry et Corbeil, à chaque fois moins de 10 minutes de difficulté. On continue aussi à suivre, bien sûr, cet épisode caniculaire qui est toujours en cours. On aura l'occasion d'y revenir dans quelques minutes. Pour l'instant, on s'intéresse à l'actualité nationale et internationale depuis la rédaction de France Info.
2: Avec Lou Momège, l'actualité et cette proposition recruter des CDD canicules.
3: C'est ce que suggère l'association des directeurs au service de personnes âgées. Elle demande des moyens pour mieux anticiper les besoins des seniors en période de forte chaleur. La canicule qui touche aujourd'hui 36 millions de Français avec 53 départements en alerte orange. D'après l'autopsie de la jeune Liana, la collégienne a été violée. Quelques jours après sa disparition, elle avait été retrouvée morte début juin dans le Gers. Le principal mise en cause, Jérôme Barella était déjà ciblé par plusieurs plaintes pour viol sur mineurs. Pour traverser le détroit d'Ormuz, il faudra faire une demande 48 heures à l'avance. C'est ce qu'indique l'Iran après la signature d'un début d'accord de paix avec les États-Unis. Près de 800 navires et 120 millions de barils de pétrole sont toujours bloqués dans le golfe Persique. Qui des Toulousains ou du Racing ira en finale du top 14? Eh bien, réponse ce soir avec le coup d'envoi du ballon ovale à 21h05 au Vélodrome de Marseille.
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1: Il va parcourir la France jusqu'à la fin de l'année, voire même jusqu'en début d'année prochaine. Il sera par exemple le 26 juin prochain dans l'Ain au printemps de Pérouse. On retrouve tout de suite Christophe Mahé sur Autoroute Info.

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1: Un véhicule vient d'être signalé en panne sur l'autoroute A5 en direction de Nancy et de Dijon. C'est après le kilomètre 201 que ce véhicule est signalé en panne. Après la sortie 23 pour Châteauvillain, c'est une quinzaine de kilomètres plus loin. Alors je ne sais pas encore s'il y a ou non gêne à la circulation. Des obstacles sur les voies de l'autoroute A40 en direction de Paris. C'est peu après le kilomètre 185. Après la sortie numéro 5 pour Viria, une dizaine de kilomètres plus loin. En Côte d'Or, sur l'autoroute A39, d'abord direction Lyon après le kilomètre 0, donc juste après votre arrivée sur la 39 depuis Dijon. Et puis en direction de Dijon, donc dans l'autre sens, c'est au kilomètre 5 qu'un obstacle est signalé un petit peu après la barrière de péage de Dijon. On aura l'occasion évidemment de reparler de tout cela dans quelques minutes. On reparlera de ce ralentissement sur l'A31 en direction de Lyon, kilomètre 64 suite à un incendie, ou encore sur l'A6 direction Lyon, kilomètre 378 à l'entrée d'une zone de travaux. Pour l'instant, c'est la grande interrogation. Seront-ils de retour dans les prochaines semaines? On retrouve les frérots de la Vega.

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1: Un poids lourd vient d'être signalé en panne, possiblement sur la voie de gauche de l'autoroute A5 en direction de Nancy. C'est après le kilomètre 201 que ce véhicule pourrait se trouver sur les voies après la sortie 23 pour Châteauvillain. On en reparle sur Autoroute Info dans

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1: Des morceaux de pneus viennent d'être signalés sur les voies de l'autoroute A40 en direction de Paris aux environs du kilomètre 194. C'est après la sortie numéro 4 pour Vona, 8 km plus loin. On en reparle sur Autoroute Info dans quelques minutes.
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1: 15h47, le patrouilleur a neutralisé la voie de gauche ou est en train de neutraliser la voie de gauche sur l'autoroute A5 en direction de Paris. Non, c'est chose faite maintenant. C'est après le kilomètre 204 que ce patrouilleur a neutralisé la voie de gauche, 4 km après la sortie 24 pour Chaumont, parce qu'il y a un poids lourd accidenté qui est stoppé sur cette voie, ce qui explique qu'elle soit neutralisée. Il n'y a donc plus que la voie de droite.

0: roulé à hauteur de cet accident. Des morceaux de pneus sur la chaussée de l'autoroute A40 en direction de Paris. D'abord, kilomètre 194, c'est après la sortie 4 pour Vona, puis au kilomètre 185, donc toujours après cette sortie, après la sortie numéro 4 pour Vona. Obstacle donc signalé sur les voies de cette autoroute A40. Les pompiers sont en plein travail sur l'autoroute A31 en direction de Lyon. Conséquence, après le kilomètre 65, ralentissement de quelques centaines de mètres parce qu'il n'y a plus que les deux voies de gauche pour rouler. Voie de droite neutralisée après la sortie numéro 5 pour permettre aux pompiers de maîtriser un incendie dans l'accotement. Il y a aussi deux poids lourds arrêtés un petit peu plus loin et les véhicules des services de sécurité. Un ralentissement, enfin un bouchon, s'est formé sur l'autoroute A6 en direction de Lyon. Quelques minutes de perturbation à partir du kilomètre 378, c'est un petit peu avant la sortie numéro 28 pour Mâcon. Il y a une zone de travaux dans ce secteur, ce qui explique donc la formation de ce bouchon. Ensuite, nous partons à Lyon où une importante difficulté s'est formée sur la rocade est lyonnaise. En effet, Coralie, le système de gestion de trafic de la région lyonnaise, nous signale un accident après le kilomètre 43 de l'autoroute A46, donc c'est après la bifurcation avec l'autoroute A43, mais cela entraîne des perturbations dès le Groupama Stadium, dès la sortie 7.1, et ensuite, eh bien, il faut compter une cinquantaine de minutes de difficulté avant de retrouver des conditions de circulation plus favorables. Plus à l'ouest, c'est un peu plus calme, même s'il y a un trafic ralenti. Il faut compter moins de 10 minutes pour effectuer les deux derniers kilomètres de la métropole 6 en direction de Marseille. Et puis plus au nord, sur l'autoroute A5A en direction d'Évry et Corbeil, il y a encore quelques dizaines de mètres de difficultés avant de pouvoir rejoindre la chaussée intérieure de la Francilienne. On aura l'occasion d'y revenir dans quelques minutes. Puisqu'on parlait de la région Île-de-France, je vous rappelle que suite à cet épisode caniculaire, 53 départements toujours placés en alerte orange canicule, il y a une alerte pollution en région Île-de-France. Les vitesses maximales autorisées sont abaissées de 20 km/h. Et si vous êtes routier, vous ne pouvez pas aller au-delà de la Francilienne en direction de la capitale.
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0: Vous pouvez la retrouver sur autoroute info.fr. Elle vous emmènera chez elle au Québec. On trouve tout de suite Charlotte Cardin sur Autoroute Info.

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4: Deux nouvelles informations sur Autoroute Info. D'abord, un accident qui se serait produit sur l'autoroute A36 en direction de Paris. Ce serait aux environs du kilomètre 45. Enfin, ça a été signalé un peu avant la sortie de 10 pour Grand Charmont. On ne sait pas trop s'il y a ou pas gêne à la circulation. À 7h06, s'il y a gêne au trafic, il y aura forcément un bouchon. Donc attention, A36 direction Paris, kilomètre 45. Nouvel obstacle à signaler sur la chaussée, cette fois c'est dans le département de l'Yonne, kilomètre 131 sur l'autoroute A6 direction Lyon. C'est 3 km après la sortie numéro 18 pour Joigny. Il y a aussi un patrouilleur qui est en train en ce moment même de ramasser des morceaux de pneus sur l'autoroute A40 en direction de Paris après le kilomètre 184. Il intervient en ce moment sur les voies de cette autoroute A40 et c'est après la sortie numéro 5 pour Viria. Obstacle, il y en a aussi une dizaine de kilomètres plus loin, au kilomètre 194. Et puis je vous rappelle qu'un poids lourd accidenté stoppé sur la voie de gauche de l'autoroute A5 en direction de Paris, c'est après le kilomètre 201. C'est un tout petit peu après la bifurcation, la sortie 24 pour Chaumont, qu'il n'y a plus que la voie de droite pour rouler. L'actualité trafic revient au plus tard à 16h avec Roald Bilbo. Pour l'instant, nous partons chez l'un de nos partenaires en Côte d'Or, à une heure de route de Dijon à Seurre, en compagnie de Sarah Gabzi.
5: Située dans la vallée de la Saône, au carrefour de différentes voies navigables, la ville de Seurre ne manque pas d'infrastructures pour accueillir les plaisanciers. On en parle avec Mylène Fargeau de l'Office de Tourisme.
6: Oui, alors on a pas mal d'équipements à destination des touristes en itinérance. On va avoir tout ce qui concerne le fluvial, avec la halte, la capitainerie, le port. On va aussi avoir le camping juste en face de nous, avec une activité de location de canoë kayak et de pédalo. Juste derrière nous, on a une grande halte de camping-car en pleine nature, à proximité de la Saône. Et ensuite, tout ce qui est pour les touristes à vélo, avec le passage ici de l'Eurovélociste et de la Voie Bleue qui permettent de relier pour l'une Nantes à Budapest et pour l'autre Lyon à Luxembourg.
5: Et c'est vraiment un endroit qui permet de relier tout le pays.
6: Oui, tout à fait. Vous êtes ici vraiment au carrefour des voies navigables d'Europe. Un tout petit peu plus haut à Saint-Jean-de-Laune, on a le départ du canal de Bourgogne qui permet de rejoindre le bassin de Lyon et de la Seine et donc la Manche. Vous allez avoir également l'entrée du canal du Rhône-Rhin qui permet de rejoindre tous les pays du nord-est de l'Europe. Et puis la Saône qui rejoint ici le Rhône et la Méditerranée.
5: Donc en travaillant ici, vous avez dû en voir des plaisanciers. Est-ce que vous pouvez me dire quel type de personnes on peut voir de passage ici ?
6: On va avoir des gens qui débutent tout juste la plaisance et qui louent un bateau pour la première fois. Et on va avoir des gens qui sont aguerris et qui traversent toute l'Europe en bateau. Beaucoup de Néo-Zélandais, d'Australiens, de Canadiens, de Néerlandais, Belges, Suisses et puis des Français, bien sûr.
5: Certains plaisanciers jettent l'ancre au port de Seurre pour de longues périodes. Mais pour d'autres, la ville est une étape dans un voyage qui peut durer parfois plusieurs mois. Mylène Fargeau.
6: Alors l'année dernière, on a eu un plaisancier qui arrivait d'Italie. Donc il avait traversé la Méditerranée, avait fait escale en Corse et il remontait tranquillement jusqu'aux Pays-Bas. Donc il avait fait une escale à Seurre, il nous a raconté tout son voyage. Et c'est vrai que grâce à nos touristes, on voyage par procuration, mais c'est toujours hyper intéressant de voir ce qu'ils font.
5: Vous pourrez naviguer sur la Saône durant la saison fluviale qui s'étend de fin mars à fin octobre et en profiter pour découvrir Seurre. La ville est aussi accessible par la route en empruntant les autoroutes A31 ou A36.

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1: Bon week-end, ravi de vous retrouver, il est 16h.
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1: Allez, on s'intéresse évidemment à ce qui se passe sur votre route et on... pas mal de choses à vous dire d'ailleurs. On va d'abord aller du côté de la 36 dans l'Est. Peut-être un accident gênant en direction de Beaulieu à Paris, kilomètre 45 entre Belfort et Sochaux. On parle peut-être d'un véhicule sur voie de gauche. Pas de confirmation, patrouilleur en route. On va aller du côté de l'autoroute A5. Il y a un poids lourd tombé en panne sur la voie de gauche en direction de Paris vers le kilomètre 202. On est après la sortie 24 de Chaumont. La voie de gauche qui a été neutralisé, puis des obstacles. On va d'abord du côté de la 40, direction Paris, le patrouilleur qui est sur place au kilomètre 184 et après la sortie fléchée 5 de Bourg-Nord. Des obstacles, il y en a aussi un petit peu plus loin, toujours sur cette autoroute A40 en direction de Paris, une dizaine de kilomètres plus loin au kilomètre 194. Le patrouilleur va s'y rendre juste après. Hein. On parle aussi de cette intervention et de ce bouchon du côté de la 31. Il y avait un véhicule qui avait pris feu tout à l'heure en direction de Beaune de Lyon, bon, l'incendie qui est maîtrisé au kilomètre 64, la voie de droite qui reste toujours neutralisée, ça a tendance quand même à ralentir hein, au passage de ce secteur, donc là on est après la sortie 5 de Tilchâtel entre Langres et Dijon, et puis la 6 avec d'abord des obstacles en direction de Lyon, kilomètre 131, le patrouilleur va se rendre sur place hein, après la sortie 18 de Joigny, la région d'Auxerre, et puis plus au sud, il y a une zone de travaux qui est en place dans le secteur de Mâcon, un basculement de circulation et par moments ça peut ralentir, là c'est le cas, bon c'est un trafic ralenti, pas bouchonné mais ralenti quand même sur quelques centaines de mètres, quelques minutes supplémentaires pour passer ces difficultés, puis quelques perturbations à prévoir vers les grandes villes. À Paris ça se passe bien pour l'instant, en revanche du côté de la région lyonnaise un peu d'attente au passage du tunnel de Fourvière tout au bout de la M6, 5-10 minutes d'attente, et puis la rocade est de Lyon dans la continuité de la 46, il y a eu un accident plus au sud en direction du sud et bon, ça commence entre le Groupama, à partir du Groupama Stadium jusqu'à la jonction avec la 43. On compte 30 à 40 minutes supplémentaires. Et puis du côté de la météo, bon bah ça vous le vivez, vous le constatez, il fait beau, il fait trop chaud évidemment, les températures caniculaires. Une cinquantaine de départements placés en alerte canicule, les températures qui vont s'installer durablement dans ces chaleurs assez intenses. Vous pensez évidemment à faire la pause régulièrement, à vous hydrater, et puis pour faire la pause, hein, vous pouvez profiter des aires de service notamment à disposition. Elles sont entièrement climatisées. On fait tout de suite un détour par la rédaction de France Info, les titres de l'actualité.
2: L'aura du lieu, l'Iran pose ses conditions aux navires qui veulent franchir le détroit d'Ormuz.
3: Tous les navires qui veulent franchir le détroit doivent soumettre aux autorités iraniennes une demande 48 heures à l'avance. Voilà ce que demande Téhéran. Alors que la circulation reprend progressivement, les passages de navires sont au plus haut depuis le mois d'avril. Près de 800 navires sont toujours dans le golfe Persique, selon les données d'AXS Marine, qui suit le trafic maritime. Le chef de la diplomatie iranienne qui accuse Israël de vouloir la guerre permanente. Réaction aux propos du ministre israélien d'extrême droite Itamar Ben-Gvir qui appelle à brûler tout le Liban après la mort de 4 soldats israéliens. Israël a tué 21 personnes la nuit dernière et dit avoir visé plus de 80 cibles du Hezbollah. Des écoles fermées, des trains supprimés, la fête de la musique maintenue mais avec une grande vigilance recommandée. La canicule s'intensifie en France. 53 départements sont en vigilance orange. Certains pourraient prochainement passé en rouge, selon le ministre de l'Intérieur, Laurent Nunez. Un homme soupçonné d'espionnage au profit de la Russie a été incarcéré. Âgé de 48 ans, il est soupçonné d'avoir espionné une usine française de drones en filmant un prototype de l'entreprise Delair, basée à Toulouse, et qui fournit les armées françaises et ukrainiennes.
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1: Allez, vous restez avec nous, bien sûr, le retour de l'infotrafic, ce sera dans un instant, la playlist d'Autoroute Info pour attaquer le week-end, des cartons du moment. On les entend partout. Hein. Tame Impala et Jenny, c'est sur Autoroute Info.

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1: Obstacle sur la 6 en direction de Paris, kilomètre 221. On est après la sortie 23 de Biarritz-sur-Mur. Le patrouilleur se rend sur place et on en reparle bien sûr dans quelques instants.

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2: Et peut-être un accident dans l'est de la France, la 36, sur voie de gauche, peut-être, hein, rien de confirmé en direction de Beaulieu et Paris. Ça se serait produit au kilomètre 45 entre Belfort et Montbéliard. Une fois sorti, une fois passé la sortie 11, les services de sécurité se rendent sur place. On va revenir dans un instant. Un duo tout de suite sur Autoroute Info, c'est Joseph Kamel et Julien Doré.
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1: Bonjour, tombe en panne sur bande d'arrêt d'urgence, la 36, direction Bognon et Paris, kilomètre 66, on est après la barrière de péage de Saint-Maurice. Le patrouilleur est en route.

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1: Un accident du côté de l'A6 direction Paris, kilomètre 402, apparemment un motard, accidenté sur bande d'arrêt d'urgence. D'autres véhicules signalés également à hauteur de cet événement. On en reparle dans un instant.

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1: Voilà, 16h15, de retour avec nous sur Autoroute Info. On regarde un petit peu ce qui se passe sur votre route. On va aller d'abord du côté de la 5, un poids lourd sur voie de gauche. Elle a été neutralisée, direction Paris, kilomètre 202 après la sortie 24 de Chaumont. Obstacle signalé du côté de la 40. Cette fois-ci, on est dans l'Ain, en direction de Paris, au kilomètre 194, entre Yonnaz, Bourg-en-Bresse, une fois passé le diffuseur fléché 4. Prudence, la 31, une intervention qui se poursuit en direction de Beaune-de-Lyon. La voie droite toujours neutralisé au kilomètre 64, mais pas de gêne particulière. Attention quand même à des piétons qui pourraient se trouver à proximité des voies tout de même après la sortie fléchée 5. Et puis des obstacles du côté de la 6 en direction de Lyon au kilomètre 131, la région d'Auxerre, une fois passée la sortie 18 de Joigny. La 6 toujours, mais dans l'autre sens, en direction de Paris avec un accident. Ça s'est produit il y a quelques instants. On parle d'un motard apparemment sur la bande d'arrêt d'urgence. D'autres véhicules également arrêtés, semble-t-il, à hauteur de cet événement. Kilomètre 402, donc on est après la sortie 30 de Belleville, au nord de Lyon.
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1: Voilà, la météo, on en parle hein, évidemment depuis plusieurs jours, des températures intenses, une chaleur assez intense, une cinquantaine de départements en alerte canicule. On va voir comment tout cela va évoluer. Les prévisions, c'est avec Jérôme Lecoux de Météo France.
2: Vendredi, la masse d'air continue de se réchauffer sur la France, poussant les températures toujours plus haut. Le seuil de canicule est ainsi atteint dans 53 départements sur le centre et l'est du pays. Côté ciel, le soleil reste très présent de la Bourgogne à l'Auvergne, de la vallée du Rhône à la Provence ou de l'Occitanie à la Nouvelle-Aquitaine. Le temps est lourd et plus menaçant en revanche du bassin parisien à la Champagne ou sur le nord de la Lorraine avec quelques orages qui peuvent éclater localement d'ici la soirée. Le risque orageux est également présent en montagne du Jura aux Alpes ou vers les Pyrénées. Les températures maximales sont très chaudes avec plus de 35 degrés attendus de l'Île-de-France à la plaine d'Alsace, du Dijonais au Lyonnais, en plaine de la Limagne ou encore le long de la Garonne. Ce temps très chaud se poursuit tout le week-end avec le maintien d'un risque orageux samedi, notamment sur les reliefs et du centre au nord-est. Les températures caniculaires sont encore attendues en hausse dimanche. Jérôme Lecoux, Météo France pour Autoroute Info.
1: Allez, vous restez avec nous, le retour de l'info trafic, ce sera dans quelques instants. Avant cela, on écoute le finaliste de l'édition 2024 de la Star Academy. Il était opposé à Pierre Garnier, c'est Julien Libre.

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6: Et toujours avec nous sur Autoroute Info avec un poids lourd qui est tombé en panne. Attention tout à l'heure sur l'A5 en direction de Paris après la sortie 24 de Chaumont sur voie de gauche. Elle a été neutralisée. Après ce diffuseur 24 du Monde sur place, vous restez bien prudents. Évidemment dans les prochaines minutes. Pour certains d'entre vous, les trajets en voiture peuvent être source de stress, en particulier lorsqu'il y a des bouchons, des situations propices à la formulation de quelques jurons. Alors d'où viennent-ils et à quoi servent-ils? Antoine Oppart est allé à la rencontre d'une spécialiste de la question.
7: Mais c'est pas vrai, il avance pas. Hein. Il bloque tout le monde là. Bon, vas-y, double-le.
8: Je ne peux pas.
7: Double-le. Mais dépasse-le sur la gauche là.
9: Les insultes, elles sont communes à tous les peuples, à toutes les époques, toutes les cultures, tout le temps, tout le temps.
10: Dominique Lagorgette est professeur en sciences du langage à l'Université Savoie-Mont-Blanc à Chambéry.
9: C'est un acte de langage très important parce que ça régule le conflit social avant d'en arriver au coup. Bon, parfois, c'est ça qui déclenche le coup, me direz-vous, vous avez raison.
10: Les jurons seraient apparus en même temps que le blasphème, donc dès l'émergence des religions. Et les proférer ferait du bien à celui qui les prononce.
9: Il y a eu une étude il n'y a pas très longtemps, une étude de neurologue qui montre qu'en fait, quand on est très énervé, par exemple, on va lâcher des jurons et ça va calmer. Et réellement, ça libère des antalgiques.
11: C'est pas vrai qu'il est lent, celui-là, merde !
7: Ça va, calme-toi, le loup.
11: Oh, tu roules, t'as besoin de la vite, là !
7: Tu vois pas qu'il a calé ?
11: Eh bien, tiens, c'est chez lui, merde ! Quand on sait pas faire, on fait pas ! Alors, tu mets les gaz !
9: Le juron, en fait, il va être là pour exprimer une frustration. Donc, à partir de là, plus vous allez être énervé dans votre voiture, vous êtes, mettons, bloqué, je sais pas, il y a une queue monstrueuse au péage, vous êtes bloqué depuis très longtemps, vous en voulez à la terre entière, en particulier à vos contemporains qui sont devant vous et qui n'avancent pas. Classique. Bon, vous n'allez pas descendre a priori de la voiture pour aller taper à leur fenêtre et leur parler de leur mère. Vous allez plutôt vous défouler comme s'ils étaient là. Vous allez jouer la scène de l'agression, et là vous êtes d'autant plus tranquille que généralement ils ne vous entendent pas. Vous faites sortir toute la tension qui était en vous sur l'autre, qui n'entendra jamais, donc c'est tout bénef, et en même temps, ben, ça défoule, hein, ça fait sortir la pression. C'est vraiment une soupape de sécurité.
10: L'insulte et le conflit verbal permet peut-être d'éviter d'en arriver aux mains.
9: Ben, si ça va pas aux mains, en tout cas, ça sert à ça, oui.
10: Attention toutefois, nous ne faisons pas ici l'apologie de l'insulte. Proférer des jurons peut être dangereux. Vous ne savez pas forcément quel comportement peut adopter la personne en face de vous.

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1: Il est 16h30, merci d'être avec nous sur Autoroute Info cet après-midi. On va dans le département de la Saône-et-Loire d'abord. Un accident en direction de Paris sur la 6, c'est produit au kilomètre 402 après le diffuseur 30 de Belleville. Vous roulez sur la gauche de la chaussée, un bouchon s'est formé forcément vu le taux de trafic enregistré à cette heure-ci. 2 à 3 km de circulation perturbée, c'est 15-20 minutes pour passer cette difficulté. On va du côté de l'autoroute A5, toujours ce poids lourd en panne en direction de Paris au kilomètre 202 après la sortie de Chaumont, la sortie 24, la voie de gauche donc toujours neutralisée. Et puis la 36 dans l'est de la France, obstacle signalé sur les voies en direction de Beaulieu-Paris au kilomètre 117. On est là après la sortie 4.1 dans la région de Besançon. Voilà pour ce qui est des événements en cours pour cet après-midi, ce vendredi après-midi. On vous regarde aussi ce qui se passe autour des grandes villes avec un peu d'attente au passage du tunnel de Fourvière à Lyon, tout au bout de la M6, c'est une dizaine de minutes supplémentaires. Plus à l'est, on notera aussi quelques perturbations à prévoir sur les derniers kilomètres de la 42, de la 46, c'est assez habituel, hein, ces ralentissements de fin d'après-midi. Comptez dans tous les cas une dizaine de minutes supplémentaires et puis des difficultés à prévoir aussi dans la continuité de l'autoroute A46 sur la rocade est de Lyon entre le secteur du Groupama Stadium et la jonction avec la 42, comptez encore 30-40 minutes supplémentaires. C'est ce que nous indiquent les données GPS. La météo, toujours des températures évidemment très, très chaudes hein, pour cet après-midi. Une cinquantaine de départements, je le rappelle, qui ont été placés en alerte orange canicule. Vous pensez à faire la pause régulièrement, à vous hydrater et à profiter bien sûr des aires de service. C'est entièrement climatisé. Tout de suite, un détour par la rédaction de France Info pour les titres de l'actualité.
2: En Pérou-Loga, un cessez-le-feu entre Israël et le Hezbollah.
3: Il est annoncé par un haut responsable américain et confirmé par un diplomate du Golfe. Il est censé s'appliquer depuis 15h cet après-midi. Après une flambée de violences meurtrières au Liban, les frappes israéliennes ont fait au moins 47 morts et une centaine de blessés depuis la nuit dernière. Nouveau bilan donné par le gouvernement libanais. 4 soldats israéliens ont aussi été tués dans le sud du Liban. Ces violences font vaciller le protocole d'accord entre l'Iran et les États-Unis. Les négociations prévues à partir d'aujourd'hui en Suisse sont reportées à une date inconnue. En France, le gouvernement a la manœuvre face à la canicule. Sébastien Lecornu va déclencher demain une cellule interministérielle de crise au ministère de l'Intérieur. Alors que les températures vont encore monter ce week-end, des départements pourraient passer en vigilance rouge dimanche. Et demain, 60 départements seront en vigilance orange canicule contre 53 aujourd'hui. La petite Liana a bien été violée, c'est ce que confirme l'autopsie pratiquée sur le corps de la collégienne de 11 ans. Elle avait été retrouvée morte le 4 juin dans un silo agricole du Gers après sa disparition à la sortie de son collège de Fleurance. Et puis un fleuron français des drones militaires, le constructeur Delair, visé par une tentative d'espionnage présumée au profit de la Russie. Un homme né en Biélorussie a été arrêté en train de filmer un prototype de drone dans cette usine près de Toulouse. Il a été mis en examen et placé en détention provisoire.
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1: Allez, vous restez avec nous, bien sûr, le retour de l'infotrafic. Dans un instant, on repart tout de suite avec la playlist d'Autoroute Info. Angèle est en collaboration d'ailleurs sur ce titre avec le duo de DJ français Justice. Ça s'appelle What You Want. Bon week-end.

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2: Elle est toujours avec nous sur Autoroute Info. Un accident du côté de l'A6, direction Paris, en Saône-et-Loire. C'est produit au kilomètre 402 et après la sortie 30 de Belleville, la voie droite neutralisée. Il y a un bouchon forcément qui s'est formé autour de cet accident. Le bouchon tout de même qui s'étire sur 2 à 3 kilomètres désormais. Et les temps de parcours assez importants pour passer cette difficulté. 20-25 minutes, pas moins, c'est ce que nous indiquent les remontées GPS. Et tout cela, on va en reparler dans les prochaines minutes, 16h45 au plus tard. La musique, c'est avec Sia.

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1: Accident apparemment du côté de l'autoroute A6 direction Lyon. On n'en sait pas plus qu'il y avait 264. On est à hauteur de la jonction avec la 38, patrouille en route. On en

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1: Oui, de retour avec nous sur Autoroute Info, 16h45. On va reparler d'abord de cet accident du côté de l'autoroute A6 direction Paris, au kilomètre 402, après la sortie 30 de Belleville. La voie droite qui a été neutralisée. Il y a un bouchon qui s'est formé, forcément, vu les taux de trafic enregistrés à cette heure-ci. Il y a quand même ce bouchon de 3 à 4 kilomètres, désormais. Et les temps de parcours qui augmentent 25-30 minutes, désormais, pour passer cette difficulté. Peut-être un autre accident, on n'en sait pas plus, sur la 6 en Côte d'Or, direction Lyon, kilomètre 264 entre Auxerre et Beaune, en hauteur de la jonction avec la 38 à Pouillon-le-Soie. Bon, peut-être une gêne, on n'en sait pas plus pour l'instant. Poids lourd en panne sur voie de gauche, elle était neutralisée sur la 5, direction Paris, au kilomètre 202 après la sortie 24 de Chaumont. Et puis des obstacles toujours signalés sur la 36, direction Beaulieu et Paris, au kilomètre 117 après le diffuseur 4.1. On est dans la région de Besançon. Vous restez prudents. Voilà pour ce qui est des événements en cours actuellement, les conditions météo également, quand même chaudes, évidemment, avec une cinquantaine de départements en alerte canicule. Vous pensez à vous hydrater, à faire la pause régulièrement sur les aires de repos ou de service. Des zones de travaux, il y en a évidemment sur votre trajet, et notamment des basculements de circulation dans le secteur de Mâcon sur l'autoroute A6, des configurations un petit peu délicates, puisque vous êtes dévié de l'autre côté du terre-plein central. Vous êtes attentif, évidemment, vous adaptez votre vitesse et attention peut-être aussi à des piétons qui interviennent sur les voies de circulation.
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1: Et le retour de l'infotrafic, ce sera dans un instant, juste après avoir écouté Manon Lisa et son petit pêcheur.
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10: Accident, hein, toujours en cours évidemment, malheureusement, du côté de la 6 en Saône-et-Loire, direction Paris, kilomètre 402, voie droite neutralisée suite à cet accident impliquant un véhicule. Après, la sortie 30 de Belleville, donc le bouchon qui reste malheureusement d'actualité. On a dépassé les 4 km désormais de bouchon, les temps de parcours, une trentaine de minutes, c'est ce que nous indiquent les remontées GPS. Et tout cela, évidemment, on va en parler dans les prochaines minutes, 17h, le 17-19 d'Autoroute Info pour vous accompagner pour ce début de week-end. On prend à présent la direction du Haut-Doubs, un territoire situé dans les montagnes du Jura, découverte en compagnie de Jérémy Esclavard.
11: Le Haut-Doubs est un territoire situé juste à côté de la frontière suisse. L'hiver, il est possible de faire du ski, des randonnées en raquettes ou encore des balades en chien de traîneau. Mais quand la neige se retire et que les beaux jours sont de retour, d'autres activités sont proposées aux visiteurs. Sophie Paillard de l'Office de tourisme du pays du Haut-Doubs.
12: Dès les vacances de Pâques, tout près de Pontarlier, on a le château de Joux, vraiment le monument emblématique du secteur.
11: Autre site qui mérite le détour, non loin de la ville de Pontarlier, le lac de Saint-Point.
12: Un des plus grands lacs naturels des montagnes du Jura. On a la chance d'avoir un sentier pédestre qui fait tout le tour du lac, une vingtaine de kilomètres, et c'est un lac d'altitude, donc à 900 mètres d'altitude, où on peut se baigner pendant la période estivale. Il y a de nombreuses activités nautiques comme le canoë-kayak, la voile, le paddle. On a également la chance d'avoir un bateau de croisière qui propose des balades pour mieux connaître l'environnement du lac.
11: On prend à présent...
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10: Véhicule en panne dans l'Est lyonnais, la 432 en direction de Paris, apparemment sur la voie spéciale véhicule lent. On est après la barrière de péage de la Boisse, patrouilleur en route.
12: Pas très loin. C'est un milieu qui date de l'époque glaciaire avec des pins, une faune, une flore qui n'existe pas ailleurs et qui crée un milieu naturel très particulier.
13: Qu'est-ce qu'on peut découvrir pour ceux qui ne sont pas du tout du coin et qui ne connaissent pas la région au niveau de la gastronomie ?
12: Le comté, bien sûr. Donc, vous pourrez apprécier des soirées dans des endroits un petit peu insolites où vous pourrez manger une fondue éclairée à la lampe à pétrole. Donc, c'est une ambiance assez particulière. Autrement, je vous invite même à prendre un réchaud, un sachet de fromage râpé et d'aller faire une fondue en pleine nature.
11: Le Haut-Doubs est accessible depuis l'autoroute A36. Plus d'informations sur destination-haut-doubs.com.
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1: Avec des patrouilleurs qui interviennent sur les voies pour ramasser des obstacles. La 6 direction Paris, kilomètre 197. Attention, dans le secteur.

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1: Bon début de week-end à tous, bienvenue, il est 17h.
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1: Des bouchons, des obstacles, des accidents, il y a pas mal de choses à vous signaler. On va vous lister tout ça avec Roald Bilbo qui surveille de très près ce qui se passe sur le réseau que vous empruntez en ce moment. Et on va commencer avec une toute nouvelle information, Roald, des obstacles signalés dans Lyon.
2: Oui, on est en direction de Paris, kilomètre 197. On est dans le secteur d'Auxerre, une fois passé le diffuseur 22 pour Avallon. Le patrouilleur qui est sur place, d'ailleurs, il va intervenir sur les voies de circulation pour dégager ces obstacles.
1: Beaucoup plus au sud, mais toujours sur la 6 en direction de Paris, un bouchon s'est formé suite à un accident.
2: Oui, ça s'est produit il y a une heure environ, hein, après la sortie 30 de Belleville, kilomètre 402, la voie de droite neutralisée, ça roule sur la voie de gauche, la voie du milieu, intervention en cours, la conséquence c'est qu'il y a un bouchon assez important qui s'est formé, 5 kilomètres de circulation bien perturbée et des temps de parcours assez importants, hein, pour passer cette difficulté, 25-30 minutes, c'est ce que nous indique le remonté GPS.
1: Il y a aussi des véhicules qui sont stoppés sur les voies de circulation. On va commencer avec un poids lourd accidenté en Haute-Marne.
2: Oui, du côté de l'autoroute A5, hein, en direction de Paris, kilomètre 202. La voie de gauche qui a été neutralisée après la sortie fléchée 24 de Chaumont. Et puis l'autre véhicule qui est en difficulté à arrêter sur les voies, c'est dans l'Est lyonnais. Hein, la 432, cet axe qui longe l'aéroport de Lyon-Saint-Exupéry. Véhicule arrêté sur la voie spéciale véhicule. Peu après la barrière de péage de la Boisse.
1: Et avant de s'intéresser justement aux bouchons signalés à Lyon, rappelons aussi la possibilité d'obstacles sur les voies de la 36.
2: Oui, on est dans l'est de la France, dans le Doubs, direction Beaulieu et Paris, kilomètre 117, après le diffuseur 4.1 dans la région de Besançon.
1: Et on fait donc le point avec vous maintenant, Roald, sur les bouchons signalés en région lyonnaise.
2: Le passage du tunnel de Fourvière, l'arrivée sur Lyon par l'est, par la 42, dans les deux cas, c'est 10 minutes supplémentaires. On notera aussi des perturbations dans la continuité de l'A46, hein, le contournement est de Lyon sur la rocade est, entre le secteur de Chassieux, la sortie 8, jusqu'à la jonction avec la 43, un petit peu plus au sud, c'est 20-25 minutes supplémentaires, un bouchon qui s'attire quand même sur près de 5 km. Hein.
1: Et puis en région Île-de-France, on notera que tout au bout de l'autoroute A5A, il y a encore quelques centaines de mètres de bouchons en direction d'Évry et Corbeil. Et on continue bien sûr à suivre aussi l'évolution des conditions météo avec cet épisode de caniculaire toujours en cours. On aura l'occasion d'y revenir dans les prochaines minutes. Pour l'instant, on s'intéresse à l'actualité nationale et internationale depuis la rédaction de France Info.
3: 41 millions de personnes seront demain concernées par une vigilance orange canicule.
4: Qui touchera 60 départements contre 53 aujourd'hui. On saura demain si certains départements basculeront en vigilance rouge dès dimanche midi. Cette canicule est comparable à celle de juillet 2019 et celle de 2003 selon Météo France. Une cellule interministérielle de crise sera déclenchée demain au ministère de l'Intérieur, annonce le Premier ministre Sébastien Lecornu. Quant à la fête de la musique, pas d'annulation globale mais des arbitrages locaux en lien avec les préfectures et les agences de santé. Plusieurs municipalités ont déjà choisi d'annuler leurs festivités. C'est le cas par exemple de Poitiers dans la Vienne. Israël et le Hezbollah ont-ils conclu un cessez-le-feu? C'est en tout cas ce qu'affirme un responsable américain ainsi qu'un diplomate du Golfe. Pas de confirmation à ce stade ni du Hezbollah ni d'Israël. Israël qui a tué 47 personnes selon le dernier bilan dans ses bombardements sur le sud du pays. On sait désormais que Liana a été violée. C'est ce qu'indique le rapport d'autopsie 3 semaines après la disparition de la petite fille dans le Gers à Florence. Des traces ADN du principal suspect, Jérôme Barella, ont été retrouvées sur le corps.
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1: Les New Yorkais sont aux anges. Leur équipe de basket a gagné le championnat américain. Mais surtout, ils vont recevoir l'événement le plus attendu de l'année 2026 aux États-Unis, voire même au-delà, puisque le jour de la fête nationale, s'il vous plaît, Travis Kelce va se marier avec Taylor Swift, que l'on retrouve tout de suite sur Autoroute Info.

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3: Toujours pas mal d'obstacles sur le réseau autoroutier que vous empruntez en ce moment, à commencer, Roald de Bilbao, par cette toute dernière information en Seine-et-Marne.
4: Oui, des obstacles qui viennent de nous être signalés sur la 6 direction Lyon, entre le kilomètre 88 et 89, donc attention, une fois passé la bifurcation avec l'autoroute A77, le patrouilleur est en route.
3: Il y en a aussi dans Lyon.
4: Oui, il y en a aussi dans Lyon, des obstacles, mais c'est en direction de Paris, cette fois-ci au kilomètre 197, une fois passé la sortie 22 d'Avallon au sud d'Auxerre.
3: Et puis on y reviendra dans le détail dans quelques minutes, mais il y a un important bouchon sur la 6.
4: Oui, c'est une question.
3: Oui, c'était une question. Oui, j'attendais une réponse, ouais, pardon. Ouais.
4: Absolument, oui, il y a eu un accident.
3: Excusez-moi de me déranger.
4: J'en prie. À Frébelleville, il y a eu cet accident tout à l'heure, kilomètre 402, ce bouchon effectivement qui s'étire sur 5 à 6 kilomètres. Les temps de parcours, 20 à 25 minutes.
3: Vous pouvez reprendre une activité.
4: Allez,
3: normale.
4: C'est parti.
3: Allez, quelques idées de sortie pour ce week-end. Je ne vous apprends pas grand-chose, mais cette fin de semaine, on fête l'été et la musique avec Myriam Boyed.
5: Ce dimanche 21 juin marque le coup d'envoi officiel de la saison estivale. Le mercure grimpe, mais pour ceux qui préfèrent rester au frais, c'est aussi le dernier week-end pour profiter de la 6e édition des Nuits des Forêts, organisée dans plus de 250 sites à travers tout l'Hexagone. Au programme, balade au crépuscule, concert acoustique, veillée, atelier, une manière de passer de l'autre côté de la lisière des forêts et de découvrir la nature proche de chez soi. Dans le même esprit, certaines régions prennent de l'avance sur les traditions avec les feux de la Saint-Jean. En Haute-Marne, au domaine de Nully, vendredi soir, on célébrera l'arrivée de l'été dans une ambiance de fête de village, cracheur de feu, tour de magie, DJ set et bien sûr l'embrasement du bûcher. Le solstice d'été coïncide aussi avec la fête de la musique. Et pour ceux qui n'ont pas réussi à décrocher leur billet pour Bruno Mars au Stade de France, la fête sera présente dans tous les coins de rue. Si vous êtes de passage à Lyon ce week-end, le foot court La Commune inaugure un festival sur 3 jours, vendredi, samedi, dimanche, avec 4 scènes, une vingtaine d'artistes, le tout devant un dance floor à ciel ouvert.
3: On devrait attraper un peu chaud avec les DJ tout au long de cette fête de la musique. Avec elle aussi, on peut attraper chaud, même si elle a 72 ans. Elle a toujours une pêche d'enfer quand elle est sur scène, au point que la dernière fois qu'elle a fait un concert à Las Vegas, elle a un peu disputé l'un de ses fans qui faisait n'importe quoi. Cyndi Lauper a toujours la pêche et on la retrouve sur Autoroute Info.

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1: 17h15, on va faire le point sur vos conditions de circulation. On va commencer avec des obstacles. Roal Bilbo, c'est sur l'autoroute A6.
2: Oui, en direction de Lyon, entre les kilomètres 88-89, département de la Seine-et-Marne, une fois passée la bifurcation avec l'autoroute A77.
1: Et sur cette même autoroute A6, il y a un important bouchon en direction de Paris. Alors là, on est loin de la Seine-et-Marne, c'est en Saône-et-Loire.
2: Oui, absolument, direction Paris, une fois passée la sortie 30 de Belleville, qui est d'ailleurs fortement conseillée pour éviter cette difficulté, cet accident où les opérations se poursuivent, la voie de droite neutralisée, deux voies pour rouler forcément vu les taux de trafic enregistrés à 7h06, ça a une tendance à bien bouchonner, 5-6 km de circulation perturbée, les temps de parcours 20 à 25 minutes pour passer tout cela.
1: Dans le département de l'Ain, il y a aussi une voie neutralisée, c'est sur l'A432.
2: Oui, hein, cet axe qui longe l'aéroport de Lyon-Saint-Exupéry en direction de Paris, véhicule tombant en panne sur la voie spéciale véhiculant, c'est la voie la plus à droite, vous serrez à gauche, on est juste après la barrière de péage de la Boisse.
1: On fait le point maintenant avec vous, Roald, sur les habituelles difficultés de fin de journée en région lyonnaise.
2: La région lyonnaise au passage du tunnel de Fourvière, mais également l'arrivée sur Lyon par l'Est par la 42, c'est 10 minutes supplémentaires. On notera aussi des temps de parcours rallongés sur la rocade Est de Lyon, entre le secteur de Chassieux, la sortie 8, jusqu'à la jonction avec l'autoroute A43, un petit peu plus au sud. Bon, c'est quand même bien arrangé, mais comptez encore 5 à 10 minutes.
1: En ce qui concerne la région de France, ça se passe plutôt pas mal. Il y a quelques dizaines de mètres de ralentissement tout au bout de l'autoroute A5A, mais juste quelques instants de difficultés. Et puis, il y a un nouvel obstacle signalé en région Île-de-France.
2: Ouais, décidément, les obstacles, hein, souvent des morceaux de pneus d'ailleurs, oui. En direction de Lyon cette fois-ci. La 6 dans l'Essonne, kilomètre 37, une fois passée la sortie fléchée 12.
1: On ne rappellera jamais assez, on vérifie l'état de ces pneus avant de partir. Ça vaut pour les automobilistes, ça vaut aussi pour tous les routiers.
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1: Et l'épisode caniculaire que l'on vit en ce moment, évidemment, n'améliore pas les choses. 58 départements en alerte orange, 54 pour canicule, 4 pour des orages, hein, c'est dans le nord de la France. N'hésitez pas à multiplier les pauses, même s'il y a la clim dans la voiture, ça, c'est quand même fatigant, hein, le soleil qui tape en permanence sur le véhicule. Même si on a la climatisation à bord, c'est une bonne idée de s'arrêter très régulièrement. Avant de revenir sur vos conditions de circulation, nous allons retrouver tout de suite la personne la plus ennuyeuse du monde. Ouais, c'est pas moi qui le dis, hein, c'est lui. On retrouve tout de suite Alex Warren sur Autoroute Info.

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8: Des obstacles, Roald de Bilbao reste signalé sur l'autoroute A6 d'ailleurs.
9: Oui, il y en a d'abord dans l'Essonne, kilomètre 37, donc direction Lyon, là c'est juste après la sortie Fléché 12, il y en a un petit peu partout d'ailleurs sur les voies, et puis plus au sud, département de la Seine-et-Marne, d'autres obstacles à partir du kilomètre 88, une fois passé la jonction avec l'autoroute A77.
8: Et puis il y a un bouchon qui reste signalé en Saône-et-Loire.
9: Oui, il y a eu un accident tout à l'heure en direction de Paris après la sortie 32 Belleville, une voie de droite qui est toujours neutralisée, les opérations qui se poursuivent. Le bouchon, c'est quand même 5 à 6 km et les temps de parcours 20 à 25 minutes.
8: Et puis nous reviendrons évidemment dans le détail dans quelques minutes sur les habituelles difficultés de fin de journée en région lyonnaise ou encore en région Île-de-France. Pour l'instant, nous partons chez l'un de nos partenaires dans le Grand Est où un nouveau salon ouvre ses portes dans les prochains jours. On en parle avec Octavine Brebel-Dorsman.
10: Première édition pour le salon Osier-Voulard. Pendant plusieurs jours, fait bio, mais les métiers d'art à l'honneur. Capitale française de la vannerie, cette commune réunit plus de 30 artisans, tous professionnels, et une quinzaine de métiers de l'artisanat. Un événement qui vous permet de découvrir ses savoir-faire, mais aussi d'émettre à l'honneur le territoire de la Haute-Marne. Guy Thomas, coprésident du comité de la vannerie, nous parle de ses exposants.
11: Nous avons par exemple la maison Luquet, qui est un taillandier. Nous avons une souffleuse de verre. Nous aurons bien sûr des vanniers. Nous avons cherché à élargir la palette pour que les visiteurs puissent découvrir ce qui se fait de mieux.
10: Ils pourront aussi échanger directement avec les artisans et découvrir des métiers parfois méconnus du grand public. Et ce n'est pas seulement un salon où l'on regarde. Des stages d'initiation sont également proposés. L'événement met l'accent sur la transmission des savoir-faire, comme par exemple pour les personnes en situation de handicap ou encore les jeunes.
11: Pour que les jeunes aujourd'hui puissent de leurs mains fabriquer quelque chose et ils puissent s'apercevoir que parfois ils ont de l'or dans les mains.
10: Le salon Osier-Voulard propose de rencontrer celles et ceux qui font vivre les métiers d'art d'aujourd'hui dans la capitale française de la vannerie.
8: Ce sera les 4 et 5 juillet prochains. Pour l'instant, une star internationale, vous en doutez ? Non, aucun doute, puisque Dua Lipa a chanté ce titre lors de l'un de ses concerts en France l'année dernière. On retrouve tout de suite Alizé sur Autoroute Info.

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1: On fait un point complet sur vos conditions de circulation en cette fin d'après-midi avec des bouchons en région lyonnaise, avec un bouchon assez important sur l'autoroute A6. On va y revenir dans quelques secondes avec vous, Roald Bilbo. Avant cela, rappelons des obstacles sur les voies de cette autoroute A6.
2: Oui, on est en direction de Lyon, d'abord dans l'Essonne, kilomètre 37. Il y en aura un petit peu partout sur les voies d'ailleurs, une fois passée la sortie 12, attention, et un petit peu plus au sud, département de la Seine-et-Marne, des obstacles signalés à partir du kilomètre 88. Un petit peu partout également sur la chaussée, donc après la jonction avec l'autoroute A77.
1: Et puis toujours un important bouchon sur cette même autoroute A6, mais plus au sud.
2: Oui, il y a eu un accident tout à l'heure en direction de Paris, après le diffuseur 30 de Belleville, kilomètre 402. La voie droite toujours neutralisée, les opérations d'intervention qui se poursuivent, mais bon, bah, cela forcément, vu les taux de trafic, occasionne un bouchon assez important, vous le disiez. 5 à 6 kilomètres de circulation perturbée, les temps de parcours sont assez stationnaires, une vingtaine de minutes pour passer tout cela.
1: Un véhicule est aussi en attente de dépannage ou d'évacuation d'ailleurs sur la 432.
2: Oui, dans l'Est lyonnais, hein, sur cet axe qui longe l'aéroport de Lyon-Saint-Exupéry en direction de Paris. Il est tombé en panne tout à l'heure sur la voie spéciale véhicule lent, kilomètre 9 après la barrière de péage de la Boisse. Donc il faut évidemment serrer sur la gauche de la chaussée.
1: On fait le point maintenant sur les habituelles difficultés de fin de journée en région lyonnaise.
2: Le passage du tunnel de Fourvière tout au bout de l'AM6, c'est une bonne quinzaine de minutes. L'arrivée sur Lyon par l'Est, pas de problème particulier sur les derniers kilomètres de la 46. Bon, quelques coups de frein, mais ça reste quand même plutôt raisonnable. On fait le même constat d'ailleurs du côté de la 42 sur ces derniers kilomètres. On notera quand même des temps de parcours rallongés sur la rocade est de Lyon, entre le secteur de Chassieux à la sortie 8 jusqu'à la jonction avec la 43. Un petit peu plus au sud, c'est toujours une dizaine de minutes supplémentaires.
1: Et puis attention, en région Île-de-France, tout au bout de l'autoroute A5A, quelques centaines de mètres de difficultés. Les conditions météo, bah, ça n'a pas changé, hein, c'est toujours la canicule avec près de 60 départements en alerte orange. Alors dans le nord de la France, c'est une alerte aux orages, mais partout ailleurs, du nord-est au sud-ouest, c'est toujours cette alerte à la canicule. Donc n'hésitez pas évidemment à multiplier les pauses tout au long de votre parcours. On fait le point maintenant sur le reste de l'actualité nationale et internationale depuis la rédaction de France Info.
3: Emmanuel Langlois, la canicule touche désormais plus de la moitié du territoire français en métropole.
4: 60 départements seront placés en vigilance orange à partir de ce soir minuit. Plusieurs pourraient même basculer en vigilance rouge dimanche, selon Météo France, qui affirme par ailleurs que la canicule que l'on connaît actuellement pourrait être aussi longue et aussi sévère que celle d'août 2023. Il y a un peu plus de 20 ans maintenant, les habitants des Hauts-de-France sont quant à eux concernés par une vigilance orange aux orages jusqu'à 20h ce soir. En pleine Coupe du Monde de football, la justice confirme le renvoi devant une cour criminelle de l'international marocain défenseur du PSG, Achraf Hakimi, pour le viol d'une femme en 2023. Le leader de l'équipe de Maroc a toujours dénoncé une fausse accusation. La plaignante, elle, se félicite ce soir d'une victoire judiciaire. Israël et le Hezbollah se sont mis d'accord sur un cessez-le-feu, annonce un responsable américain, après un regain de violence au Liban qui a mis en péril le nouvel accord conclu entre les États-Unis et l'Iran cette semaine. L'Iran qui exige par ailleurs que tous les navires qui franchissent le détroit d'Ormuz, qui souhaitent le faire, en tout cas soumettent une demande 48 heures à l'avance. Et puis l'épidémie d'Ebola accélère en République démocratique du Congo, selon l'OMS, malgré le renforcement des mesures de riposte sanitaire. Selon l'Organisation mondiale de la santé, 33 zones sont désormais touchées par le virus dans 3 provinces de RDC.
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1: Elle sera en concert au festival Solidaise, ce festival qui aide à la lutte contre le sida. Ce sera le 27 juin prochain à Paris. On retrouve tout de suite Zao en compagnie d'MC Solar.

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6: Des obstacles signalés sur les voies, des obstacles qui se multiplient ces dernières minutes, Roald de Bilbao. On va d'abord s'intéresser à l'autoroute A6, puisqu'il y a trois secteurs concernés.
7: Oui, ça vient d'arriver d'ailleurs en direction de Lyon, kilomètre 143, de nouveaux obstacles. On est dans le département de Lyon, une fois passé le diffuseur fléché 18 de Joigny, donc dans la région d'Auxerre. Et puis des obstacles, donc il y en a un petit peu plus au nord, mais toujours en direction de Lyon, kilomètre 35. On est après la sortie fléchée 12 et puis un petit peu plus au sud à partir du kilomètre 88. Des obstacles aussi sur les voies après la jonction avec l'autoroute A77.
6: Et l'autoroute A40 n'est pas épargnée.
7: Et oui, dans l'Ain, en direction de Chamonix, au kilomètre 164 des ballots de paille apparemment sur la chaussée. Donc c'est quand même assez volumineux après la sortie 6 de Bourg-en-Bresse.
6: Et puis nous reviendrons dans le détail dans quelques minutes sur ce bouchon qui reste toujours signalé sur la 6 en direction de Paris après la sortie 30 pour Belleville. Pour l'instant, nous partons chez l'un de nos partenaires à l'Opéra de Dijon qui termine sa saison sous le signe des concerts symphoniques avec pas moins de trois représentations prévues ce mois de juin. Un final grandiose que nous présente Victor Simonet.
8: Avant toute chose, laissons Antonella Zeda, directrice de l'Opéra de Dijon, nous rappeler ce qu'est réellement un concert symphonique.
9: C'est des très grands orchestres dans lesquels on a les quintettes à cordes, violons, les altos, les violoncelles, les contrebasses. Et on a aussi une grande instrumentation par rapport à un orchestre classique qui est autour des 45, 50 musiciens. On peut arriver jusqu'à 130 musiciens.
8: Des représentations qui impressionneront tout autant les amateurs que les habitués et même les amoureux de cinéma.
9: On accueillera l'Orchestre Philharmonique des Radio France, et après on aura un autre concert symphonique avec l'orchestre Victor Hugo Franche-Comté, dirigé par Jean-François Verdier, avec la soprano Anna Wall. C'est là aussi on pourra découvrir, pour ceux qui ne connaissent pas encore, les planètes des Gustav Holst, qui ont inspiré par ailleurs la bande sonore, la bande de film à John Williams pour Star Wars.
8: Trois concerts qui auront lieu les 2, 18 et 21 juin prochains à l'Auditorium de Dijon.
6: Bah ça tombe bien, tiens, on parlait opéra. Il a participé à un album d'opéra en compagnie de Montserrat Caballé. C'était en 1992 à l'occasion des Jeux Olympiques de Barcelone. Très bel album, hein, si vous ne le connaissez pas, je vous le conseille. On retrouve tout de suite Freddie Mercury à la tête du groupe Queen, évidemment, avec le dernier titre de leur dernier album, The Show Must Go On.

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1: Véhicule en panne dans l'est de la France, la 36, direction Beaune-Paris, bretelle d'entrée du diffuseur, fléché 4 points de Besançon, Palante, peut-être mal garée, patrouille en route, on en reparle.

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1: On va revenir dans un instant sur le bouchon important qui s'est formé sur l'autoroute A6 au nord de Lyon. Mais avant cela, Roald Bilbo, pas mal d'obstacles à signaler à nos auditeurs.
2: Oui, on va sur l'autoroute A6. On commence en direction de Lyon, dans l'Essonne, kilomètre 37 après le diffuseur 12. Plus au sud également, toujours en direction de Lyon sur l'A6, kilomètre 88 après la jonction avec la 77. Des obstacles sur les voies. Et plus au sud encore dans Lyon, toujours en direction de Lyon. On reste sur l'A6 au kilomètre 143. Obstacles donc sur les voies. Après le diffuseur fléché 18 de Joigny-Toussy, on est dans la région d'Auxerre.
1: Et l'autoroute A40 n'est pas épargnée.
2: Eh oui, dans direction de Chamonix, d'autres obstacles. D'ailleurs, le patrouilleur qui est sur place, ça se passe sur voie droite, bande d'arrêt d'urgence, des ballots de paille hein, quand même. Donc c'est assez important, assez gros en tout cas, kilomètre 164, après la sortie 6 de Bourg-en-Bresse.
1: Et donc, cette importante difficulté au nord de Lyon sur l'autoroute A6.
2: Absolument, oui, il y a eu un accident tout à l'heure avec une voie de droite qui reste neutralisée après la sortie 30 de Belleville. Conséquence, bouchons de 6 km et des temps de parcours de l'ordre de 20 à 25 minutes.
1: Des bouchons aussi, mais là c'est plus habituel du côté de la région lyonnaise.
2: Oui, c'est 10 minutes au passage du tunnel de Fourvière, hein, tout au bout de la M6. 10 minutes également sur les tout derniers kilomètres de l'A42. Donc là, c'est l'arrivée à Lyon par l'Est. Et puis encore quelques perturbations à prévoir sur le sud de la rocade Est lyonnaise, entre le secteur de Chassieux, donc la sortie 8, jusqu'à la jonction avec l'autoroute A43. Un petit peu plus au sud, c'est 5 à 10 minutes supplémentaires.
1: Et puis pour être tout à fait complet, un chevreuil qui est en train de manger un morceau.
2: Oui, il a été vu sur l'A31 en Côte d'Or, kilomètre 71. Attention. Là dans les deux sens, bien sûr, entre la sortie 5 de Châtillon-sur-Seine et le diffuseur 6 de Langres.
1: 54 départements en alerte orange canicule, 4 départements en alerte orange aux orages, ça c'est dans le nord de la France, et la canicule c'est du nord-est au sud-ouest, ce qui vous incite évidemment à multiplier les pauses. Et puis ça a aussi des conséquences sur la pollution. Il y a un pic de pollution actuellement en région Île-de-France.

0: les vitesses maximales autorisées sont abaissées de 20 km/h. Et puis, les poids lourds, si vous êtes routier, vous n'avez pas le droit d'aller au-delà de la francilienne si vous circulez en direction de Paris. À noter aussi en région Rhône-Alpes qu'il y a des recommandations qui ont été mises en place. Pour l'instant, on n'est pas au pic de pollution qui rend la chose obligatoire, mais il est conseillé évidemment d'éviter les déplacements en voiture, par exemple, et puis de lever le pied autant que possible.
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0: On s'attendait à quelque chose d'assez dingue. Bon, ça a été complètement dingue. Pendant 3 soirs de suite, 3 concerts complètement fous au Stade de France, David Guetta a fait un carton. On le retrouve tout de suite sur Autoroute Info.

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10: On reviendra à 18h sur ce bouchon signalé sur l'autoroute A6 en direction de Paris après la sortie 30 Belleville. Pour l'instant, Walt Bilbo, rappelez-nous ces obstacles signalés sur l'autoroute A6.
11: En direction de Lyon, kilomètre 37, une fois passée la sortie 12, donc des obstacles un petit peu partout sur les voies. Il y en a également une centaine de kilomètres plus au sud. On est toujours sur l'A6 en direction de Lyon, kilomètre 143, la région d'Auxerre après la sortie 18 de Joigny. Et puis, pendant qu'on parle d'obstacles, on peut rappeler ceux qui sont du côté de la 40, hein, cette fois-ci dans l'Ain, direction Chamonix. Après Bourg-en-Bresse, sortie 6, le patrouilleur qui est sur place, ça va prendre du temps, c'est de la paille.
10: On se retrouve dans quelques minutes, je vous le disais, au plus tard à 18h. Ce sera juste après Sixpence None the Richer.

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1: Merci d'être avec nous sur Autoroute Info, il est 18h.
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1: Début de week-end chargé, hein, avec des obstacles signalés sur beaucoup d'autoroutes. On va faire un tour complet avec vous, Roald Bilbo, de tous ces obstacles, que ce soit sur la 6 ou sur la 40.
2: L'autoroute A6, département de l'Essonne, c'est toujours signalé, hein, ces obstacles au kilomètre 37, une fois passé la sortie Fléchée 12 de Saint-Fargeau, 100 km plus au sud, d'autres obstacles. On est là dans Lyon et en direction de Lyon, toujours après la sortie 18 de Joigny, dans la région d'Auxerre, kilomètre 143, et puis des obstacles également dans l'Ain, le patrouilleur sur place d'ailleurs en direction de Chamonix au kilomètre 164 après la sortie Fléchée 6 de Bourg-en-Bresse.
1: Y a-t-il toujours un bouchon en Saône-et-Loire ?
2: Eh oui, il y a eu un accident tout à l'heure aux alentours de 16h direction Paris après la sortie 30 de Belleville. Les opérations qui se poursuivent, ça se passe sur bande d'arrêt d'urgence et voie droite. Elle a été neutralisée, cette voie droite. Ça va quand même mieux au niveau des temps de parcours. Le trafic qui reste quand même ralenti sur 5 à 6 km tout de même. Les temps de parcours, on est descendu à 10 à 15 minutes désormais pour passer cette perturbations.
1: Y a-t-il des bouchons en région lyonnaise ?
2: Toujours quelques perturbations à prévoir au passage du tunnel de Fourvière, donc tout au bout de la M6, c'est assez habituel, bon, 5-10 minutes supplémentaires, ça reste raisonnable. Arrivé sur Lyon, plus à l'est, quelques coups de frein sur les derniers kilomètres de la 42, de la 46, et puis sur le sud de la Rocade Est également, entre le secteur de Chassieux, donc la sortie 8 et la jonction avec la 43, plus au sud.
1: Tout cela avec des conditions météo toujours caniculaires, avec 58 départements en alerte orange, dont 54 pour canicule. Les 4 autres, c'est des orages dans le nord. Et cela a des conséquences sur la pollution. Un pic de pollution actuellement en région Île-de-France. Vitesse maximale autorisée à baisser de 20 km/h. Et pour vous, routiers, vous n'avez pas le droit d'aller au-delà de la francilienne si vous roulez en direction de la capitale. On fait le point maintenant sur l'actualité nationale et internationale depuis la rédaction de France Info.
3: Avec vous Emmanuel Langlois, Sébastien Lecornu activera demain le centre interministériel de crise contre la canicule.
4: Le Premier ministre l'a dit tout à l'heure, alors que 60 départements au total seront placés ce soir à minuit en vigilance orange, le long d'un axe allant du sud-ouest au nord-est. Plusieurs autres pourraient basculer en vigilance rouge après-demain dimanche. Météo France compare déjà cette vague de chaleur à celle d'août 2003, de par sa longueur et son intensité. Lui avait été condamné à 4 ans de prison avec sursis pour homicide involontaire après la mort de sa compagne tuée en 2019 par son pitbull Curtis. Christophe Élu l'a fait appel, annonce son avocat. Un appel qui suspend aussi l'euthanasie du chien qui avait été ordonnée par la justice. 157 personnes qui tentaient de traverser illégalement la Manche et la mer du Nord à bord de petites embarcations pour rejoindre l'Angleterre ont été secourues hier, annonce la préfecture maritime ce soir. Et puis plusieurs hauts responsables américains, israéliens et du Hezbollah annoncent la conclusion d'un cessez-le-feu entre Israël et le mouvement libanais. Il est censé être entré en vigueur tout à l'heure, alors que de nouvelles frappes israéliennes la nuit dernière ont fait une cinquantaine de morts côté libanais selon le dernier bilan, et 4 soldats israéliens ont été tués.
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1: Des conférences, des débats pour lutter contre le sida et des concerts, c'est Solidays. Ce sera le week-end des 26 et 27 juin et on y retrouvera notamment le 26 Naïka, qu'on écoute tout de suite sur Autoroute Info. Bonne route.
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1: Un animal qui a été vu sur la 404, vous êtes attentif dans les deux sens. Dans le tour du kilomètre 17, le patrouilleur se rend sur place dans le secteur du diffuseur 11.

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2: Le rappel avec vous, Roald Bilbo, de ce bouchon signalé sur l'autoroute A6.
3: Oui, il y a eu un accident hein, tout à l'heure en direction de Paris après la sortie 30 de Belleville. Un accident impliquant un véhicule. Bon, les opérations qui se poursuivent, la voie droite toujours neutralisée. On est en dessous des 10 minutes hein, désormais pour parcourir ce ralentissement qui s'étire toujours à l'heure où l'on parle. Dernier pointage, je suis en train de regarder ça précisément, sur un petit peu plus de 2 km. Hein.
2: Et on reviendra évidemment dans quelques minutes sur ces bouchons habituels, cette fois du côté de la région lyonnaise. Pour l'instant, c'est le vrai faux d'Autoroute Info.
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4: Vrai ou faux, on peut parfois installer des passages spécifiques sur autoroute pour faciliter les déplacements de la petite faune.
5: C'est vrai, dans le cas des écureuils, cela s'appelle même un écuroduc. C'est un système en hauteur qui permet de pallier l'absence de jointure naturelle des branches d'arbres au-dessus d'une route et qui permet donc aux écureuils de la traverser en toute sécurité.
4: Et alors, où est-ce qu'on peut trouver ce genre d'installation ?
5: En région parisienne, par exemple, sur la Nationale 105 à l'entrée nord de Melun. Cette route constitue une barrière pour le déplacement des espèces. Alors on profite des travaux d'aménagement en cours jusqu'à début 2027 pour installer, et c'est une première, un écuroduc. Il s'agit d'un portique enjambant les quatre voies où circulent plus de 20 000 véhicules par jour. Le portique intègre même des refuges qui permettront aux écureuils de se protéger des attaques de rapaces venues du ciel.
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2: C'est le groupe qui a propulsé Gloria Estefan au sommet de la chanson. C'était au milieu des années 70, créé en 75 sous le nom de Miami Latin Boys. Bon, ça ne vous dit rien, c'est normal. Ils ont changé de nom ensuite et ils se sont appelés les Miami Sound Machine. C'est tout de suite sur Autoroute Info.

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1: Merci d'être avec nous sur cette antenne à 18h15 pour faire le point sur vos conditions de circulation et notamment, Val de Bilbao, sur ce bouchon signalé au nord de Lyon.
2: Bon, ça va mieux quand même hein, en direction de Paris. Il y a eu un accident tout à l'heure, autour de 16h après la sortie 30 de Belleville. Toujours cette voie de droite neutralisée. Le bouchon, c'est 3 km environ. Les temps de parcours, 10 à 15 minutes.
1: Y a-t-il toujours un obstacle signalé dans l'Ain ?
2: Oui, toujours des obstacles, hein, de la paille, des ballots de paille qui se sont répandus un petit peu partout sur les voies. Le patrouilleur qui est sur place, hein, il est en train de ramasser tout ça, forcément ça va prendre du temps. On est dans l'Ain, direction Chamonix, donc sur la 40, après la sortie Fléchet-6 de Bourg-en-Bresse.
1: On parle aussi d'un animal dans l'Ain.
2: Oui, il a été vu sur la 404, aux alentours du kilomètre 17, il faut évidemment faire attention dans les deux sens de circulation. On est dans le secteur de Yonna-Ouest, la sortie 11.
1: Y a-t-il toujours des bouchons en région lyonnaise ?
2: Oui, quelques perturbations, ralentissements tout au bout de la M6 au passage du tunnel de Fourvière, 5 minutes supplémentaires, l'arrivée sur Lyon par l'Est, ça peut encore ralentir sur les tout derniers kilomètres de la 42, quoi que je viens de regarder à l'instant, mais ça va quand même beaucoup mieux. Et puis quelques ralentissements là encore d'actualité sur la rocade Est de Lyon, plutôt le sud hein, de cette rocade Est de Lyon, entre Chassieux et la jonction avec la 43. Allez, 5 minutes encore supplémentaires.
1: Et puis on rappelle qu'il y a un pic de pollution en région Île-de-France. Les vitesses maximales autorisées ont été abaissées de 20 km/h et les routiers, vous n'avez pas le droit, hein, routiers, d'aller au-delà de la francilienne si vous roulez en direction de Paris. À noter qu'en région Rhône-Alpes et dans l'Isère, il est aussi conseillé de lever le pied, hein, puisque il y a aussi, on n'a pas dépassé le seuil d'obligation, mais on est au seuil de recommandation, donc lever le pied, hein, puisque cet épisode caniculaire favorise les épisodes de pollution.
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1: On va le retrouver un peu partout en France tout au long de l'année. Il sera, par exemple, le 26 juin prochain, dans l'Ain, au printemps de Pérouge. On retrouve tout de suite Christophe Maé sur Autoroute Info.
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2: Obstacle, voie de gauche, on est dans l'Ain sur la 40 en direction de Chamonix au kilomètre 143. Et après la jonction avec la 42, le patrouilleur en route. On en reparle dans un instant.

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9: Le rappel avec vous, Roald Bilbao, de ces obstacles signalés dans l'Ain.
10: Du côté de l'autoroute A40, en direction de Chamonix, sur voie de gauche, apparemment, morceau de métal, ou en tout cas, c'est assez volumineux, attention. Donc, kilomètre 144, direction Chamonix, c'est après la bifurcation avec l'autoroute A42.
9: Est-ce que ça continue à s'améliorer sur la 6 au nord de Lyon ?
10: Oui, ça s'améliore, mais il y a quand même un trafic bien ralenti en direction de Paris, ça a même repris un petit peu de vigueur, hein. Il y a eu cet accident tout à l'heure, bon, même si la voie de droite a été rendue à la circulation, il y a toujours du monde sur place sur bande d'arrêt d'urgence et le trafic est quand même encore perturbé sur 3 km environ et des temps de parcours, bon, on est de l'ordre des 5 à 10 minutes pour passer tout cela.
9: Tiens, ça faisait longtemps un obstacle de nouveau sur la 6.
10: Allez, je parierais qu'il s'agirait de morceaux de pneus.
9: Il y a des chances.
10: Traction de Lyon en Côte d'Or, kilomètre 271. On est entre Auxerre et Beaune, une fois passé la jonction avec la 38.
9: N'hésitez pas à vérifier la pression de vos pneus lorsque vous faites une pause. Vous pouvez le faire, hein. Juste, il ne faut pas dégonfler des pneus chauds. Vous pouvez en rajouter un petit peu, mais il ne faut pas les dégonfler. Mais vous pouvez tout à fait vérifier la pression de vos pneumatiques, hein. Il y a des gonfleurs sur toutes les aires de service. En France, la voiture électrique d'occasion séduit de plus en plus. Mais alors, quels sont les pièges à éviter au moment de franchir le pas ? Octavine Brebel-Dorsman a posé la question à Clément Molison, délégué général de l'Aver France.
11: Ce qui est important, c'est de demander, de vérifier s'il y a un certificat d'état de santé de la batterie qui est fourni au moment de la vente du véhicule. Ce certificat, il va indiquer quel est l'état de santé de la batterie, à quel pourcentage de performance elle se situe. Et ça permet d'aiguiller l'acheteur sur la durée de vie restante de ce véhicule.
12: Avant d'acheter une voiture électrique d'occasion, il est aussi important de se poser les bonnes questions, comme est-ce que je veux un modèle récent, de quel type de véhicule ai-je besoin, ou encore s'assurer que l'autonomie corresponde bien à nos besoins du quotidien.
11: On peut tout à fait aujourd'hui acheter une voiture électrique d'occasion. 6 Français sur 7 achètent des véhicules d'occasion. L'essentiel du marché se fait sur la seconde main, voire la troisième ou quatrième main. Et il faut que les Français soient tout à fait rassurés et qu'ils peuvent se tourner vers ce marché en toute confiance.
12: Un marché en pleine croissance. Chaque mois, plusieurs dizaines de milliers de voitures électriques d'occasion sont vendues en France.
9: On reparle évidemment de vos conditions de circulation dans les toutes prochaines minutes. Pour l'instant, on retrouve Lewis Capaldi avant un souvenir. Alors ça, à ce moment de canicule, ça va donner envie de bouger. C'est pas forcément une bonne idée, mais c'est bien un titre de l'été hein, que l'on retrouvera dans un peu moins de 3 minutes, puisque ce sera la Bamba de Los Lobos. Ce sera juste après Lewis Capaldi.

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1: Merci de faire la route avec nous. Il est 18h30. On fait un point complet sur vos conditions de circulation avec Roald Bilbo qui surveille de près tout ce qui se passe. Et il se passe des choses, hein, Roald. Vous n'avez pas le temps de vous ennuyer. À commencer par des obstacles qui viennent d'être signalés en Haute-Marne.
2: Oui, c'est vrai que ça nous occupe, hein, les obstacles ces derniers jours. Ça vient de nous être signalé là, du côté de l'autoroute A5 en direction de Nancy, de Dijon. On est dans la bretelle de sortie du diffuseur 24 de Chaumont. Apparemment, un obstacle. On ne sait pas vraiment ce que c'est. Le patrouilleur se rend sur place et puis des obstacles, il y en a aussi sur la 6 en direction de Lyon, kilomètre 271 entre Auxerre et Beaune après la jonction avec l'autoroute A38.
1: Et une fois n'est pas coutume, une bonne nouvelle sur l'autoroute A6.
2: Oui, il y avait cet accident tout à l'heure en direction de Paris, ça s'était produit après la sortie 30 de Belleville, tout le monde a quitté les lieux. Bon, peut-être le patrouilleur là, qui est encore sur place, sur bande d'arrêt d'urgence. La bonne nouvelle, c'est qu'on ne parle plus vraiment de bouchons, trafic encore ralenti, mais quelques dizaines de mètres. Preuve en est, c'est que la sortie qui était fortement conseillée à Belleville, la sortie 30 a été levée il y a quelques instants. Ça s'arrange.
1: Y a-t-il toujours des bouchons autour de Lyon ?
2: Plus réellement non plus. Ça se passe bien au passage du tunnel de Fourvière ou l'arrivée même sur Lyon, plus à l'est.
1: Bon, on continue quand même à surveiller évidemment de près les conditions météo avec cette canicule toujours au programme, avec 54 départements placés en alerte orange canicule. Ça a des conséquences d'abord sur la fatigue quand on est au volant. Donc arrêtez-vous encore plus souvent que d'habitude, hein, pour vous rafraîchir. Profitez-en, hein, sur les aires de service. Évidemment, hein, c'est climatisé, donc n'hésitez pas à faire des pauses. Et puis, autre conséquence, ce sont les pics de pollution. Alors, en région Rhône-Alpes et en Isère, pour l'instant, on n'en est, entre guillemets, que au seuil de recommandation. Donc, vous suivez les conseils, c'est de lever le pied, hein, évidemment, et éviter autant que possible de prendre son véhicule. Mais bon, pas forcément facile. Enfin, si vous nous écoutez en ce moment, c'est que vous êtes en voiture, de toute façon. Et puis, plus au nord, en région Île-de-France, eh bien là, on a franchi le seuil, puisqu'on est en alerte. Vitesse maximale autorisée a baissé de 20 km/h. On fait le point maintenant sur l'actualité nationale et internationale depuis la rédaction de France Info.
3: 41 millions de personnes concernées par la canicule en France dès demain.
4: Un troisième jour de canicule qui s'étend. 60 départements passent en vigilance orange dès minuit. Des festivités de la fête de la musique dimanche sont annulées. À Paris, en revanche, la fête de la musique est maintenue, mais le maire Emmanuel Grégoire annonce l'ouverture 24 heures sur 24 des parcs et jardins. Une nouvelle trêve entre le Hezbollah et Israël après une nouvelle offensive qui a fait 43 morts au sud du Liban, selon le dernier bilan du ministère libanais de la Santé, et ce, malgré l'accord entre l'Iran et les États-Unis. L'intelligence artificielle au programme des élèves de seconde à la rentrée 2027, annonce le Premier ministre Sébastien Lecornu. Une heure par semaine, intégrée au cours de sciences numériques et technologies. Notre école doit préparer les jeunes au monde qui vient, écrit le chef du gouvernement. Au mondial de football, toujours pas de Neymar dans l'équipe brésilienne. Match prévu à 2h30 contre le petit poussé du groupe C, Haïti. Avant ça, ce soir à 21h, États-Unis, Australie.
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1: Sa première prestation n'a visiblement pas enchanté tout le monde. Visiblement, on hésite entre « c'était super » et entre le « brouf, c'était pas génial ». C'était la première prestation de Bruno Mars au Stade de France, c'était hier. Il va remettre ça demain et après-demain. On va le retrouver tout de suite sur Autoroute Info.

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1: Le véhicule apparemment en feu, et c'est confirmé, même un poids lourd qui est en feu sur un refuge de l'A6. Direction Paris, kilomètre 176 après la sortie 21 de Nitry dans la région d'Auxerre. Attention, dégagement de fumée qui peut d'ailleurs vous gêner dans les deux sens, on en reparle.

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1: L'actualité trafic sur Autoroute Info en cette fin de journée. Roald Bilbo, c'est un véhicule signalé en feu ou un feu dans la côte
2: Manche, ouais, c'est un poids lourd apparemment qui a pris feu. Il est dans un refuge de l'Assise, direction Paris, au kilomètre 176. C'est confirmé, puisqu'on a un retour caméra installé en studio. Dégagement de fumée. Bon, pour l'instant, ça ne vous gêne pas dans les deux sens, mais ça le pourrait évidemment en fonction du sens du vent. On est une fois passé la sortie fléchée 21 de Tonnerre, donc au sud d'Auxerre.
1: Et puis toujours des obstacles signalés en Haute-Marne et en Côte d'Or.
2: En Haute-Marne, c'est l'autoroute A5, direction Nancy-Dijon, au kilomètre 208, qu'il y a des obstacles. La hauteur est dans la sortie, précisément 24 de Chaumont. Et puis des obstacles de retour sur l'Assise, d'ailleurs, direction Lyon, mais en Côte d'Or, au kilomètre 271, entre Auxerre et Beaune, après la jonction avec l'autoroute A38.
1: Quelques idées de sortie pour ce week-end avec Myriam Boyed. On fête l'été et la musique.
3: Ce dimanche 21 juin marque le coup d'envoi officiel de la saison estivale. Le mercure grimpe, mais pour ceux qui préfèrent rester au frais, c'est aussi le dernier week-end pour profiter de la 6e édition des Nuits des Forêts, organisée dans plus de 250 sites à travers tout l'Hexagone. Au programme, balade au crépuscule, concerts acoustiques, veillées, ateliers, une manière de passer de l'autre côté de la lisière des forêts et de découvrir la nature proche de chez soi. Dans le même esprit, certaines régions prennent de l'avance sur les traditions avec les feux de la Saint-Jean. En Haute-Marne, au domaine de Nully, vendredi soir, on célébrera l'arrivée de l'été dans une ambiance de fête de village, cracheur de feu, tour de magie, DJ set et bien sûr l'embrasement du bûcher. Le solstice d'été coïncide aussi avec la fête de la musique. Et pour ceux qui n'ont pas réussi à décrocher leur billet pour Bruno Mars au Stade de France, la fête sera présente dans tous les coins de rue. Si vous êtes de passage à Lyon ce week-end, le foot court La Commune inaugure un festival sur 3 jours, vendredi, samedi, dimanche, avec 4 scènes, une vingtaine d'artistes, le tout devant un dance floor à ciel ouvert.
1: Ils ont fait un concert il y a quelques semaines sur un balcon. Si, si, je vous assure que c'est vrai. U2, ils étaient sur un car. Au départ, c'était à Mexico. Puis bon, le temps s'est gâté. Il est tombé une averse un peu trop forte. Donc, ils se sont réfugiés sur un balcon. Et ils ont fait un concert sur un balcon. Bon, dans le cas présent, ce ne sera pas sur votre balcon. Ce sera sur votre voiture qu'on les retrouve. Sur Autoroute Info, bien sûr.

0: qui ont été abaissés de 20 km/h. C'est obligatoire, hein, c'est pas conseillé. C'est conseillé en région Rhône-Alpes et en Isère, hein, enfin notamment autour de Lyon et en Isère. En revanche, en région Île-de-France, c'est bel et bien obligatoire. Hein, vous ne pouvez pas, il faut lever le pied moins 20 km/h. Et puis si vous êtes routier, vous ne pouvez pas aller au-delà de la francilienne que vous serez donc obligé d'emprunter suite à ce pic de pollution. À la faveur, entre guillemets, de cette période caniculaire. Ça favorise les pics de pollution. 54 départements restent placés en alerte orange canicule. L'occasion pour vous de vous arrêter encore plus souvent que d'habitude.
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0: Quand un Australien rencontre une Sud-Coréenne, c'est Tame Impala et Jennie, la leader du groupe Blackpink, que l'on retrouve tout de suite dans Dracula.

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13: L'actualité trafic en cette fin d'après-midi, Roald Bilbo, c'est un poids lourd qui est en train de brûler.
14: Et ça brûle bien du côté de la 6 en direction de Paris après la sortie 21 de Nitry. Alors fort heureusement, il est immobilisé sur un refuge, il y a du monde sur place déjà. Et attention quand même au dégagement de fumée. Alors c'est pas le cas pour l'instant, mais en fonction du sens du vent, ça peut vous gêner dans les deux sens.
13: On continue bien sûr à suivre l'évolution de vos conditions de circulation à 19h au plus tard ou avant, évidemment en cas d'urgence. D'ici là, Pink à suivre, ce sera juste après Tracy Chapman.

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1: Bonne fin d'après-midi, vous êtes les bienvenus, il est 19h.
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1: Eh oui, c'est le week-end. Merci d'être avec nous. On regarde évidemment ce qui se passe sur votre route en cette toute fin d'après-midi, début de soirée, même on peut le dire. Et on va d'abord aller du côté de l'autoroute A6 en direction de Paris. Ce poids lourd qui a pris feu en direction de Paris, donc en Bourgogne, dans l'Yonne, une fois passé la sortie 21. Alors ça se passe sur refuge. En revanche, dégagement de fumée assez important et par moments, forcément, ça peut vous gêner. Vous faites attention, le trafic qui est quand même ralenti au passage de ce secteur. Voilà, partout ailleurs, ça se passe bien. Pas d'autres difficultés à vous signaler sur votre route, hein, notamment et ailleurs. Partout ailleurs, sur cette autoroute A6, à traverser de la Bourgogne, ça se passe bien. À l'est de la France aussi, ainsi qu'autour des grandes villes, plus de réelles perturbations. Attention plutôt là à la météo, évidemment, avec ces températures caniculaires. Ça va s'installer dans la durée. D'ailleurs, une cinquantaine de départements qui ont été placés en alerte canicule. Vous pensez évidemment à vous arrêter régulièrement, à faire la pause pour vous hydrater, puis à profiter aussi de la climatisation disponible sur toutes les aires de service du réseau APRR. Hein, c'est totalement gratuit, donc n'hésitez pas à faire une petite halte. Et pour les titres de l'actualité, on prend tout de suite la direction de la rédaction de France Info.
2: La France qui surchauffe et ce n'est que le début.
3: La vigilance canicule concerne ce soir 53 départements. Elle sera étendue tout à l'heure à minuit à 60 au total. Certains pourraient même basculer en vigilance rouge après-demain dimanche. Météo France compare déjà cette canicule à celle de 2003 de par son intensité et sa durée. Alors qu'on a relevé ce vendredi 35 degrés à Lille et Bordeaux, 36 à Paris et Lyon, 37,5 à Vichy. Ce nouvel épisode de grande chaleur s'installe donc durablement sur le pays et devrait se maintenir à minima jusqu'en début de semaine prochaine. Une quinzaine de cas de shigellose, une maladie infectieuse de l'intestin recensée chez des enfants après avoir fréquenté la ferme pédagogique d'Auriol dans les Bouches-du-Rhône. À l'ARS, l'agence régionale de santé demande aux personnes concernées de consulter un médecin en cas de diarrhée, de douleur abdominale, de fièvre, de nausée ou encore de vomissement. Et puis en pleine Coupe du Monde de football, la justice confirme le renvoi devant une cour criminelle de l'international marocain et défenseur du PSG, Hakimi, pour le viol d'une femme en 2023. Le leader de l'équipe du Maroc a toujours dénoncé une fausse accusation. La plaignante, elle, se félicite ce soir d'une victoire judiciaire.
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1: Et vous restez avec nous, bien sûr, le retour de l'infotrafic dans un instant. On écoute tout de suite Indochine. No Name, belle soirée, bon week-end.

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2: Il y a un véhicule à poids lourd qui a pris feu sur l'autoroute A6 tout à l'heure en direction de Paris après la sortie 21 de Tonnerre. Alors ça se passe sur Refuge, heureusement. En tout cas, important dégagement de fumée. Ça peut ponctuellement vous gêner dans les deux sens. Et sachez que la voie droite a été neutralisée. Du monde sur la place. Attention. Vous restez avec nous, hein, d'ailleurs. On va reparler tout ça dans les toutes prochaines minutes. 19h15 pour un nouveau point sur vos conditions de circulation. Avant ça, on adore évidemment à Richie et Poveri sur Autoroute Info, Sarah Pelcettiamo.

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1: Voilà, de retour avec nous sur Autoroute Info à 19h15. On reparle de ce véhicule qui prend feu et qui est toujours en feu, d'ailleurs, du côté de la 6. Un poids lourd dans un refuge en direction de Paris, dont je vous le disais, kilomètre 176. Au sud d'Auxerre, après la sortie 21, la voie droite neutralisée, dégagement de fumée. Attention, qui par moment peut vous gêner quand même dans les deux sens de circulation. Partout ailleurs, ça se passe bien. Le reste de l'autoroute A6, notamment pas de problème entre Paris et Lyon. Les autoroutes de l'Est également, la 36, tout est calme. Entre Beaune et Mulhouse. Et puis autour des grandes villes, à Lyon, à Paris aussi, hein, pas de problème particulier pour ce tout début de soirée.
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1: Et puis la météo, évidemment, toujours des températures assez élevées. Hein, ça va se maintenir dans la durée. Une cinquantaine de départements qui ont été placés en alerte canicule et cela pourrait même passer à 60 hein, d'ici demain. Donc une vague de chaleur assez intense qui touche le pays ces derniers jours. Vous pensez évidemment à vous hydrater et à faire la pause régulièrement. Le retour de l'info trafic, c'est dans un instant. Vous ne bougez pas. Angèle, tout de suite, qui est en collaboration sur ce titre avec le duo de DJ français Justice. On écoute What You Want. Belle soirée. Bon week-end.

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6: De retour avec nous sur Autoroute Info, toujours une intervention sur un véhicule qui est en feu du côté de l'autoroute A6 dans Lyon en direction de Paris au sud d'Auxerre, après la sortie 21 de Tonnerre, la voie droite neutralisée, puis vous faites toujours attention bien sûr au dégagement de fumée, ça peut vous gêner dans les deux sens par moment. Le tour de l'infographie s'est calé pour 19h30. Jeter un simple mégot depuis la fenêtre de sa voiture peut provoquer un départ de feu alors que 9 incendies sur 10 sont d'origine humaine. L'Office national des forêts en appelle à la responsabilité de tous, à commencer par les automobilistes, Paulin Caillard.
7: Sur autoroute, jeter son mégot sur les voies n'est pas sans conséquence. Cela peut démarrer un incendie. On écoute Christophe Chantepie, expert en prévention des feux de forêt à l'Office national des forêts.
8: On parle souvent en feu de forêt de la règle des 3-30. 30 km de vent, moins de 30% d'hygrométrie et plus de 30 degrés. C'est un combo qui fait que la source d'énergie nécessaire pour faire démarrer un feu, elle est très basse. Et cette source d'énergie, elle peut tout à fait être apportée par un mégot de cigarette.
7: Le risque est connu. Et les autoroutes anticipent la saison sèche.
8: Les autoroutes doivent être débroussaillées dans les zones sensibles de part et d'autre de l'autoroute, ainsi que dans et tout autour des aires d'autoroute. Pour autant, ça c'est le gestionnaire qui prend à sa charge une partie de la prévention des incendies. Mais la vraie prévention, c'est la personne qui ne jette pas son mégot de cigarette. Et ça effectivement, c'est tout un chacun qui doit veiller à ne pas être initiateur, générateur d'un départ de feu.
7: Prévention d'autant plus importante qu'un feu démarré depuis l'autoroute est plus difficile à gérer.
8: Intervenir directement sur les premiers mètres carrés qui concernent un départ d'incendie, c'est très difficile au bord de l'autoroute. Parce qu'effectivement, et bien notamment avec le flot de circulation, les pompiers n'ont pas la possibilité d'intervenir directement sur le départ de feu. Il ne peut pas être traité directement par les moyens aériens. Un avion bombardier d'eau n'allant pas larguer de l'eau à proximité des véhicules qui vont circuler. Donc un départ de feu dû à l'autoroute a plus de mal à être circonscrit dans les premiers mètres carrés qu'un feu qui démarrerait sur un autre type d'espace.
7: Malheureusement, tous les ans, des dizaines d'incendies plus ou moins graves se déclenchent. Les mégots peuvent donc être dévastateurs et je vais laisser le mot de la fin à Christophe Chantepie.
8: Votre mégot de cigarette, c'est important de l'écraser dans un cendrier. On ne le jetterait pas sur le siège passager, donc il ne faut pas le jeter non plus à l'extérieur.
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1: Oui, bon week-end, 19h30. Merci d'être avec nous sur Autoroute Info. Ça se passe plutôt bien. On va reparler de cette intervention sur un véhicule qui avait pris feu, puisque l'incendie est maîtrisé du côté de la 6 en direction de Paris après Tonnerre, sortie 21. L'incendie maîtrisé, voie droite neutralisée. Attention, le trafic qui est ralenti à hauteur de cet événement. Donc, vous restez évidemment prudent. Il y a du monde sur place. Donc, au sud d'Auxerre, la 6, direction Paris après la sortie fléchée 21 de Tonnerre. Partout ailleurs, bon, ça se passe plutôt bien sur votre route, hein, pas d'autres difficultés dans l'est de la France, autour des grandes villes, les conditions météo, toujours évidemment chaudes, hein, en tout cas les températures, c'est caniculaire, 50 départements placés en alerte canicule, ça pourrait passer à 60 d'ici demain, vous pensez évidemment à bien vous hydrater et à faire la pause régulièrement sur une aire de service, tiens pourquoi pas, c'est climatisé, c'est totalement gratuit évidemment, donc pourquoi ne pas en profiter. Un détour tout de suite par la rédaction de France Info pour les titres de l'actualité.
2: Une minute avec vous, canicule comparable à celle de 2003.
3: Et d'une durée et d'une sévérité identique, prévient Météo France. Dès minuit, 60 départements sont en vigilance orange canicule. Météo France qui annonce que plusieurs départements pourraient passer en vigilance rouge dimanche. Des festivités de la fête de la musique sont annulées dans plusieurs villes. Israël et le Hezbollah ont conclu un cessez-le-feu après une journée marquée par de nouvelles violences. 47 personnes décédées au sud du Liban et 4 militaires tués. Les premières conclusions de l'autopsie de Liana, l'hypothèse redoutée du viol confirmée. La jeune fille de 11 ans retrouvée morte le 4 juin, une semaine après sa disparition. Le principal suspect, Jérôme Barella, arrêté le 1er juin, est en détention provisoire. En rugby, le top 14, Toulouse et le Racing 92 s'affrontent ce soir à partir de 21h05. La deuxième demi-finale est demain entre le Stade français et Montpellier.
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1: Et vous restez avec nous, le retour de l'infotrafic, ce sera dans un instant, juste après avoir écouté Samber.

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1: Et de retour avec nous sur Autoroute Info. Alors, pas d'évolution hein, depuis notre dernier rendez-vous il y a quelques instants. Une intervention qui se poursuit sur la 6 en Bourgogne en direction de Paris sur un véhicule qui avait pris feu tout à l'heure après Tonnerre. La voie droite qui reste neutralisée, le trafic qui reste ralenti au passage de ce secteur. Et on va revenir dans les prochaines minutes, 19h45 pour un nouveau point sur vos conditions de circulation. Tout de suite, Lady Gaga sur Autoroute Info. Bonne route.

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1: De retour avec nous sur Autoroute Info, ça se passe plutôt bien sur votre route hein, pour ce début de soirée. On va noter tout de même cette intervention qui se poursuit dans Lyon, en Bourgogne, sur la 6 en direction de Paris, où il y avait un véhicule qui a pris feu tout à l'heure après la sortie 21. La voie droite qui reste toujours neutralisée. Le trafic reste quand même ralenti au passage de secteur. Vous faites attention par ailleurs à des piétons à proximité des voies. Et ça vient d'arriver à l'instant, des obstacles dans la Nièvre, la 77 en direction de Nevers, kilomètre 88. On est après la sortie fléchée 21, patrouilleur qui va se rendre sur place. Zone de travaux aussi, hein, bien sûr, qui peuvent vous concerner. Sur votre route, il y a par exemple des basculements de circulation dans le secteur de Mâcon, l'autoroute A6 en Bourgogne. Alors vous êtes évidemment prudent puisque les basculements de circulation, ce sont des zones de chantier un petit peu délicates à traverser. Vous êtes en effet dévié de l'autre côté du terre-plein central. Donc attention, ne tardez pas à bien vous conformer aux limitations de vitesse.
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1: On revient dans un instant, bien sûr, vous ne bougez pas. Tout de suite, c'est Charlotte Cardin.

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11: Elle est toujours avec nous sur Autoroute Info. Attention, des obstacles du côté de la 77 en direction de Nevers, kilomètre 88 après la sortie 21. Le patrouilleur est en route, attention. Allez, direction Faites-Billot en Haute-Marne, où les 4 et 5 juillet prochains, le comité de promotion et de développement de la vannerie organise son premier salon des métiers d'art. Myriam Boyed a poussé les portes de la maison de la vannerie de Faites-Billot pour y rencontrer un maître en la matière.
12: L'osier, ça vient de la famille des saules. En France, il y a à peu près 300 variétés de saules, mais il y en a à peine 10%, c'est-à-dire à peine 30 variétés utilisables en vannerie, qui sont traçables.
13: Pierre Éveillard est vannier professionnel et guide à la maison de la vannerie. Une exposition sur 3 étages retraçant l'histoire de l'osiericulture et plus de 200 pièces réalisées en osier, dont l'objet à l'origine du mot vannerie.
12: Notre emblème, c'est le vent, qui était un panier qui servait à séparer le blé de ses impuretés, à vanner le blé, et c'est un objet qui était tressé très très étanche.
13: Historiquement, la vannerie était majoritairement consacrée à l'agriculture, la récolte ou encore le transport.
12: On a tout ce qui était la vannerie pour la vendange, la

0: de vendangeurs. On travaillait avec un osier qui était très tassé et le jus pouvait même ne pas passer à travers tellement il était tassé. Il y a des égrappoirs, ça servait pour mettre sur le tonneau quand on versait la vendange et on égrappait, c'est-à-dire qu'on passait avec les mains et ne tombait que les grains de raisin. Il y a tout ce qui était lié à l'enfance aussi. L'ancêtre de la turbulette, on mettait l'enfant à l'intérieur et avec ça, il apprenait à se tenir un peu debout.
1: Alors du coup, c'est du solide ?
0: Ah oui, c'est de toute façon la vannerie, on va dire, de tradition française qui est encore enseignée donc à l'école, hein, puisque Faye-Billou a la chance d'avoir la seule école nationale qui existe. On apprend ces techniques qui sont des techniques de qualité. C'est la démarche qu'a la vannerie française par rapport à ce qu'on peut voir comme autre vannerie avec un souci moindre au niveau de la qualité.
2: Il faut savoir que la vannerie était un savoir-faire transmis de génération en génération depuis des milliers d'années. Aujourd'hui, la grande majorité des vanniers ont disparu. Pierre Réveillard.
0: C'est parce qu'ils étaient des fois très spécialisés dans certains produits et puis ce produit a, pour X raisons, a disparu, surtout parce qu'il y a eu le plastique qui est arrivé. Ici, les vanniers, à chaque fois, ont su évoluer, se questionner et c'est ce qu'on fait toujours aujourd'hui. On travaille de plus en plus avec des designers, des architectes. On travaille de plus en plus avec d'autres métiers d'art, du bois, du métal, de la céramique, du verre, pour créer d'autres œuvres. Et ça, c'est ce qui va permettre la pérennité du métier.
2: Le village de Faye-Billou est accessible via la sortie 6 ou 7 de l'autoroute A31.

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1: Ravi de vous retrouver, bonne soirée, vous êtes les bienvenus, il est 20h.
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1: Ça se passe plutôt bien sur votre route pour ce début de soirée. On va quand même rappeler cette intervention qui reste d'actualité en Bourgogne, dans Lyon, la 6 direction Paris, où un petit peu plus tôt dans la journée, un véhicule, un polo avait pris feu après la sortie 21 au sud d'Auxerre. Bon, la voie droite qui reste neutralisée, le trafic toujours ralenti au passage de ce secteur, donc un petit peu de patience si vous abordez donc ce secteur de l'autoroute A6. Je vous le disais, le trafic est ralenti puisque vous ne roulez que sur la gauche de la chaussée. Quelques minutes de perdu. On parle aussi d'obstacles sur la 77 dans la Nièvre en direction de Nevers, kilomètre 88. Le patrouilleur est en route après la sortie 21 pour Auxerre. Voilà, partout ailleurs, ça se passe bien sur votre route, y compris du côté de la météo. Hein, ça, vous le vivez, vous le constatez. C'est caniculaire. 50 départements en alerte canicule. Ça va passer à 60 à partir de minuit. Vous pensez évidemment à faire la pause régulièrement, à vous hydrater, à profiter aussi, tiens, bah justement, des, et pourquoi pas, des aires de service. C'est entièrement climatisé. Un détour tout de suite par la rédaction de France Info pour les titres de l'actualité.
2: Juste après l'info en une minute avec vous, Laurette Puyot, ce troisième jour de canicule, cette canicule qui s'étend.
3: 60 départements passent en vigilance orange, canicule dès minuit. Les festivités de la fête de la musique dimanche sont annulées dans plusieurs villes, mais les décisions sont prises au cas par cas. La ministre de la Santé met en garde sur la consommation d'alcool qui, combinée à la chaleur, peut entraîner des conséquences très importantes. Le président libanais plaide auprès du secrétaire d'État américain pour un cessez-le-feu global. Cet après-midi, une nouvelle trêve entre le Hezbollah et Israël a été actée après une nouvelle offensive qui a fait 43 morts selon le dernier bilan du ministère libanais de la Santé. Plusieurs centaines de personnes, dont les actrices Catherine Deneuve et Golshifteh Farahani, réunies au cimetière du Père-Lachaise à Paris cet après-midi pour rendre hommage à la réalisatrice franco-iranienne Marjan Satrapi, morte le 4 juin à l'âge de 46 ans. Au mondial de football, toujours pas de Neymar dans l'équipe brésilienne. Match prévu à 2h30 contre le petit poussé du groupe C, Haïti. Avant ça, ce soir à 21h, États-Unis-Australie.
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1: Et le retour de l'infotrafic, c'est dans un instant. Vous ne bougez pas tout de suite. C'est la playlist d'Autoroute Info. On écoute Alex Warren. Belle soirée, bon week-end.

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2: De retour avec nous sur Autoroute Info, ça n'a pas évolué hein, sur votre route. On parle toujours d'obstacles, hein, par exemple du côté de la 77 dans la Nièvre, en direction de Nevers, kilomètre 88 et après le diffuseur 21, le patrouilleur se rend sur place. On va revenir dans un instant, vous ne bougez pas. Edouard Maya, tout de suite pour la musique.

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1: Un obstacle sur l'Assis sur les voies en direction de Paris, kilomètre 428. On est dans le département du Rhône, juste avant la barrière de péage de Villefranche-Lima. Patrouille en route, on en parle.

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1: 20h15, vous êtes sur Autoroute Info. On va du côté de l'A6, direction Paris. Intervention qui se poursuit sur ce véhicule qui avait pris feu tout à l'heure au sud d'Auxerre après la sortie 21. La voie droite toujours neutralisée. Le trafic qui reste ralenti hein, sur quelques centaines de mètres. Donc attention, un petit peu de patience et prudence si vous abordez le secteur. Et puis l'A6 toujours en plus au sud, mais en direction de Paris. Obstacle signalé sur les voies. On est juste avant la barrière de péage de Villefranche-Limay, kilomètre 428 environ. Et puis obstacle aussi sur l'A77. Là, c'est dans la Nièvre en direction de Nevers. Une fois passé la sortie 21 d'Auxerre, Saint-Fargeau, kilomètre 88, le patrouilleur est en route.
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1: Tout à l'heure, ça se passe bien. Vous restez avec nous, bien sûr, le retour de l'info trafic, ce sera dans un instant. On parlera aussi du don de sang. Avant cela, on écoute Zao hein, qui revisite un titre de MC Solar. On écoute comme Caroline.

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1: Véhicule en panne sur la 36 en direction de Bonnet-Paris, bretelle de sortie du diffuseur 15 de Masevaux. Un patrouilleur est en route en

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1: De retour avec nous sur Autoroute Info avec ces obstacles du côté de la 6 direction Paris, kilomètre 428. C'est juste avant la grande barrière de pêche de Villefranche-Lima, au nord de Lyon. Le patrouilleur se rend sur place. On va se retrouver à 20h30. Vous ne bougez pas. Le don de sang est un geste qui peut sauver des vies. Marie-Luce Boenec, biologiste médicale à l'établissement français du sang à Dijon, nous détaille d'abord les critères requis pour être donneur au micro de Jérémy Esclavard.
2: Pour donner son sang, il faut avoir 18 ans et moins de 70 ans. Il faut avoir un poids supérieur à 50 kilos. Les femmes peuvent donner 4 fois par an, les hommes 6 fois par an. Et on n'a pas besoin d'être à jeun, il faut bien s'hydrater avant de venir.
3: Quand c'est la première fois qu'on veut donner, on vient, on répond à un questionnaire et c'est bon, ou il y a quand même une période entre le moment où on vient et le moment où on donne notre sang?
2: Quand vous venez, vous remplissez un questionnaire, vous voyez un médecin et ensuite vous faites le don de sang, si vous êtes éligible. C'est tout de suite après la consultation médicale. Un don de sang total, c'est environ 20 minutes, sachant qu'il faut rester pour prendre une collation, pour qu'on puisse surveiller s'il n'arrive rien ou s'il n'y a pas de conséquences sur le don.
4: Des dons de sang, il en faut bien évidemment tout au long de l'année, mais il arrive que pendant certaines périodes, les stocks soient en tension. Marie-Luce Boenec.
2: Il faut comprendre que les besoins, ils sont permanents. Alors, il est vrai que les périodes de congés, les périodes de pont, on sait qu'on va avoir moins de donneurs. On essaye d'anticiper pour collecter en amont un peu plus parce qu'on sait qu'on va avoir des périodes de tension. On essaye de réguler comme ça, mais il faut vraiment que les donneurs se mobilisent en permanence et on peut donner sur son lieu de vacances. C'est pas parce qu'on n'est pas chez soi ou dans sa région qu'on ne peut pas donner, puisqu'on peut donner sur l'ensemble du territoire national et qu'il y a des collectes régulières.
3: Est-ce que vous avez un conseil ou quelque chose à dire à ceux qui n'ont jamais donné et qui hésitent à franchir le pas?
2: Alors, le don, c'est quelque chose qui, je trouve, est valorisant pour soi-même, très important pour quelqu'un qui en a besoin. Et je pense que l'appréhension qu'on peut avoir, peut-être du prélèvement, peut-être de l'aiguille, en fait, il faut venir l'avoir fait et voir comment ça se passe. Les équipes qui prélèvent, elles font tout pour que ça se passe très très bien, que les gens soient vraiment à l'aise. Les maisons du don sont des endroits qui sont très confortables, j'allais dire. Tout est fait pour que le donneur se sente bien.
4: Pour répondre aux besoins, il faut 600 dons de sang par jour en Bourgogne-Franche-Comté, un chiffre qui monte à 10 000 au niveau national.

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2: Week-end, effectivement, merci d'être avec nous à 20h30 sur Autoroute Info. On fait un nouveau tour d'horizon de vos conditions de circulation. On va reparler de ce véhicule qui a pris feu tout à l'heure, les opérations qui se poursuivent du côté de la 6 en direction de Paris. On est après Tonnerre, la sortie 21, toujours cette voie de droite neutralisée, le trafic qui reste ralenti sur un peu plus d'un kilomètre, 5 minutes pour passer cette difficulté. Des obstacles du côté de la 77, toujours signalé en direction de Nevers. On est dans la Nièvre, kilomètre 88, une fois passé de la sortie 21 pour Auxerre, patrouilleur en route, et puis la 36, là c'est dans l'Est, en direction de Beaulion et Paris, un véhicule arrêté dans la sortie 15 de Mazo, pas très bien garé apparemment. Partout ailleurs, ça se passe bien sur votre route, y compris du côté de la météo, avec 50 départements, je vous rappelle, qui restent placés en alerte canicule. Vous pensez à vous hydrater régulièrement et à faire la pause sur les aires de repos et de service. Et tout de suite, le retour de la playlist d'Autoroute Info. On va revenir dans un instant, mais tout de suite, on écoute Ed Sheeran. Bon week-end.

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1: Toujours avec nous sur Autoroute Info, et ça se passe plutôt bien, globalement, sur votre route. On parle quand même d'une intervention qui se poursuit sur la 6 en direction de Paris, où un petit peu plus tôt dans la journée, un véhicule avait pris feu après la sortie 21. La voie droite qui reste neutralisée et le trafic reste ralenti au passage de ce secteur sur un petit peu plus d'un kilomètre. On va revenir dans les prochaines minutes, 20h45, tout de suite, The White Stripes sur Autoroute Info. Bon week-end.

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1: Ça peut être un obstacle, attention, du côté de la 5 en direction de Paris, kilomètre 153, on est après la sortie 22, patrouille en route, on en reparle dans un

0: 15 de Masvaux, véhicule pas forcément très bien garé, donc faites attention, et notamment peut-être en raison de piétons qui pourraient se trouver pas très loin des voies de circulation. Attention. On parle travaux aussi, bien sûr, hein, sur Autoroute Info, et notamment ces zones de travaux que vous allez peut-être rencontrer dans la région de Mâcon, du côté de l'autoroute A6 en Bourgogne, basculement de circulation qui est en place, avec évidemment des configurations un petit peu délicates, particulières, hein, ces basculements de circulation, puisque vous êtes dévié de l'autre côté du terre-plein central, donc faites bien attention, vous adaptez votre vitesse, hein, lorsque vous traversez ces zones de chantier, qui plus est, ces zones de basculement de circulation, encore une fois, assez délicates à traverser.
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0: Le retour de l'infotrafic, ce sera dans une poignée de minutes à partir de 21h. Vous serez ce soir cette nuit en compagnie de Fabrice Aubry. Avant cela, la playlist d'Autoroute Info. On repart avec Miley Cyrus. Bonne soirée.

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0: à tous, très heureux de vous retrouver, il est 21h.
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0: Eh oui, je vais vous accompagner tout au long de cette soirée et toute la nuit jusqu'à demain matin. On va faire un point régulier sur vos conditions de circulation. Je vous informerai évidemment dès que la situation évolue sur les autoroutes que vous empruntez en ce moment. En tout cas, pour l'instant, au moment où je vous parle, ça se passe plutôt bien sur les autoroutes que vous empruntez en ce moment. Quelques informations quand même à vous signaler. Et tout d'abord, on part en Haute-Savoie, dans les Alpes, sur l'autoroute A40. Prudence sur la 40 à la hauteur du kilomètre 59 entre la sortie 13 points pour Archamps et la sortie 14 pour Annemasse. Kilomètre 59, il y a des animaux errants qui ont été aperçus tout près des voies de circulation, des biches qui pourraient traverser les voies à tout moment. On part à présent en Isère sur la 43 en direction de Chambéry. Prudence cette fois-ci à la hauteur du kilomètre 52, c'est-à-dire juste après la sortie 9 points pour la Tour du Pin. Il y a une voiture qui est arrêtée sur la bande d'arrêt d'urgence tout près de la voie de droite. Il faut bien serré à gauche pour respecter le corridor de sécurité. Autre véhicule arrêté sur le bord des voies, toujours sur la 43, mais dans l'autre sens, cette fois-ci direction Lyon, à la hauteur du kilomètre 34, un petit peu après la sortie 8 pour Bourgoin-Jallieu. Cette fois-ci, c'est un poids lourd qui est arrêté sur la bande d'arrêt d'urgence. Voilà, partout ailleurs, je vous disais, ça se passe bien dans l'ensemble. Trafic fluide, hein, pas de bouchons à vous à signaler à cette heure-ci en ce vendredi soir, avec des zones de travaux toutefois qui sont encore assez importantes. Des basculements de circulation en place sur l'autoroute A6, notamment l'axe Paris-Lyon. C'est le cas notamment entre Beaune et Châlons. Basculement de circulation, c'est-à-dire que tous les véhicules ne circulent que d'un seul et même côté de l'autoroute, que d'un seul et même côté du terre-plein central. Et puis un mot de la météo avec la canicule encore bien présente. Évidemment, ce soir, il a fait très chaud aujourd'hui. Il va encore faire chaud ces prochains jours. Météo France annonce que 60 départements seront placés demain en vigilance orange à la canicule. L'information trafic reviendra dans moins de 3 minutes sur Autoroute Info. Vous ne bougez pas et ce sera juste après Adèle Castillon que l'on écoute maintenant avec son titre « Été avec toi ».

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1: Et dans l'ensemble, ça circule bien en ce vendredi soir hein, sur les autoroutes que vous empruntez en ce moment. Attention quand même, si vous êtes en ce moment en Haute-Savoie, sur l'autoroute A40, à la hauteur du kilomètre 59 entre la sortie 13.1 pour Archamps et la sortie 14 pour Annemasse, au kilomètre 59, il y a des animaux errants qui ont été aperçus il y a quelques minutes, tout près des voies de circulation. Ce sont des biches qui pourraient traverser les voies à tout moment, donc prudence dans les deux sens de circulation sur cette autoroute A40. Au niveau du kilomètre 59. Vous ne bougez pas, l'information trafic reviendra à 21h15 sur Autoroute Info. Ce sera juste après la playlist Aerosmith et les Daft Punk que l'on écoute maintenant. Bonne route.
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1: Et soyez prudents si vous êtes en ce moment sur l'autoroute A6 dans l'Essonne. L'autoroute A6 en direction de Lyon à la hauteur du kilomètre 35, c'est-à-dire juste après la sortie 12 pour Saint-Fargeau-Pontierry. Il y a des obstacles sur les voies, des sièges qui sont tombés sur la chaussée. Soyez attentifs pour éviter d'heurter ces obstacles. Autoroute A6 direction Lyon, kilomètre 35.

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1: L'information trafic avec attention, c'est ces obstacles qui m'ont été signalés sur l'autoroute A6 en région parisienne. Quand on quitte la région parisienne via l'autoroute A6 en direction de Lyon au kilomètre 35, c'est-à-dire juste après la sortie 12 pour Saint-Fargeau-Pontierry, il y a des sièges, des sièges qui sont tombés sur la chaussée. Soyez bien attentifs pour éviter de heurter ces obstacles. Attention également à des animaux errants qui se balade à proximité des voies de l'autoroute A40. En Haute-Savoie, notamment, il y a des biches qui ont été aperçues près de l'autoroute A40 au niveau du kilomètre 59 entre la sortie 13.1 pour Archamps et la sortie 14 pour Annemasse. Et puis toujours sur la 40, mais un petit peu plus loin, cette fois-ci à la hauteur du kilomètre 146 entre la bifurcation avec la 42 et la sortie 7 pour Bourg-en-Bresse-Sud et Tossia. Cette fois-ci, ce sont des chevreuils qui ont été aperçus près des voies et qui pourraient traverser l'autoroute à tout moment. Prudence également avec des véhicules arrêtés par moment sur le bord des voies de circulation. C'est le cas notamment sur l'autoroute A43 en direction de Lyon à la hauteur du kilomètre 53, moins de 10 km après la sortie 10 pour les Abrets. Autre véhicule arrêté sur le bord des voies, la 43 toujours direction Lyon, au kilomètre 34 après la sortie 8 pour Bourgoin-Jallieu. Véhicule arrêté sur la bande d'arrêt d'urgence. À chaque fois lorsque vous voyez des véhicules arrêtés comme ça sur le bord des voies, il faut bien serrer à gauche pour respecter un corridor de sécurité.
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1: Côté météo, ça ne vous aura pas échappé, il fait encore chaud ce soir sur une bonne partie de la France. La canicule va encore nous accompagner malheureusement ces prochains jours. Pensez bien à vous hydrater, boire de l'eau régulièrement, c'est important, y compris le soir et la nuit. L'information trafic revient dans même pas 3 minutes sur Autoroute Info, ce sera juste après Jérémy Frérot.
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1: Et vous circulez dans de bonnes conditions dans l'ensemble en ce vendredi soir. Ainsi, vous partez en week-end à cette heure-ci dans l'ensemble. Ça se passe bien. Attention quand même à des véhicules arrêtés par moment sur le bord des voies. C'est le cas notamment sur l'autoroute A480 en Isère. On vient de me le signaler. L'autoroute A480, c'est dans le secteur de Grenoble en direction de Lyon au niveau du kilomètre 4, hein, tout près de la sortie numéro 2 pour Fontaine-Centre et la gare de Grenoble. À chaque fois que vous voyez une voiture ou un camion arrêté sur le côté de l'autoroute, évidemment, vous serrez bien à gauche pour respecter le corridor de sécurité. Les voitures sans permis sont de plus en plus plébiscitées, notamment par les jeunes. Le site de production du principal constructeur français est d'ailleurs visible le long de l'autoroute A41 Nord en Savoie, dans le secteur d'Aix-les-Bains. Reportage de Paulin Caillard.
2: Aujourd'hui, je vous emmène à la découverte d'une usine d'assemblage de voitures sans permis. Je me suis rendu dans l'usine savoyarde d'Aixam, un constructeur de voiturettes français. J'y ai retrouvé Olivier Pelletier, le directeur général d'Aixam, qui, entre deux bruits de perceuse, m'a expliqué comment fonctionnait son usine.
3: Donc là, la première étape, donc vous prenez la coque. Ici, on va assembler d'abord les roues, hein, avec, vous voyez, toute la partie. Tout d'abord, on va assembler tout ce qui est train arrière. Puis au fur et à mesure, donc on a environ 30 étapes de fabrication de la voiture. Hein, et au fur et à mesure, on va apporter différents éléments supplémentaires. Donc sur cette ligne, par exemple, avec Sébin, on fabrique des modèles électriques, on fabrique des modèles thermiques. Et ce qui nous permet d'être totalement flexible quant à l'évolution du marché, ce qui était très important pour nous.
2: Mais récemment, il y a eu du changement. Avec le boom des voitures sans permis chez les jeunes, il a fallu réagir et s'adapter aux exigences de cette nouvelle clientèle.
3: Premièrement, on a complètement électrifié notre gamme. Puis, par contre, on a fait une nouvelle gamme qu'on appelle Minoto et qui est vraiment focalisée sur les jeunes, où là, on va plus aller à l'essentiel.
2: Une voiturette épurée, mais qui coûte quand même la bagatelle de 10 000 euros. À l'autre extrémité de la fourchette de prix, on trouve le haut de la gamme Aixam, qui est bien plus accessoirisé et personnalisable.
3: On a maintenant une gamme Aixam, qui est notre gamme plus traditionnelle, qui a vraiment tous les codes de la voiture, où on va avoir des accessoirisations très importantes. Donc on va avoir un choix de couleur, on va avoir une caméra de recul, on va avoir des radars de recul, on va avoir des tablettes dedans, tous les attributs d'une vraie voiture. Ça, c'est plus pour notre population traditionnelle, et ça va faire des produits qui peuvent monter jusqu'à 20 000 euros.
2: L'assemblage est en grande partie fait à la main, et de bout en bout, une voiturette prend une trentaine d'heures de travail et passe par les mains de plus de 70 personnes.

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1: Il est 21h30, merci de voyager en notre compagnie. Alors dans l'ensemble, ça circule bien ce vendredi soir hein, sur les autoroutes que vous empruntez en ce moment. Si vous partez en week-end, rassurez-vous. Notez toutefois que l'on a toujours un bouchon en ce moment en Bourgogne, dans le département de l'Yonne, sur l'autoroute A6 hein, quand on circule en direction de Paris. Autoroute A6 direction Paris à la hauteur du kilomètre 176, c'est-à-dire un petit peu après la sortie 21 pour Nitry et Tonnerre. Cela fait suite à un incendie qui s'est produit tout à l'heure. L'incendie est désormais éteint, mais sachez que les gendarmes sont toujours sur place. Une grue présente également sur les lieux. Le patrouilleur également, bien sûr. Beaucoup de monde sur les lieux. La voie de droite est fermée, avec toujours un bouchon d'environ 1 km. Donc sur la 6 direction Paris, au kilomètre 176. Partout ailleurs, voilà, je vous disais, ça roule bien. Quelques véhicules arrêtés toutefois par moment sur le bord des voies. C'est le cas notamment sur l'autoroute A43 en Isère, en direction de Lyon, au niveau du kilomètre 53, moins de 10 km après la sortie 10 pour Les Abrets. Autre véhicule arrêté sur le bord des voies, cette fois-ci dans le secteur de Grenoble, sur l'A480 en direction de Lyon, au kilomètre 4, tout près de la sortie numéro 2 pour Fontaine-Centre et la gare de Grenoble. À chaque fois que vous voyez des véhicules arrêtés comme ça sur le bord des voies, sur la bande d'arrêt d'urgence ou la voie de droite, évidemment, il faut bien serrer à gauche pour respecter le corridor de sécurité. Dernière information, attention à ces obstacles qui se trouvent toujours en ce moment sur les voies de l'autoroute A6 en région parisienne. Quand on quitte la région parisienne via l'A6 en direction de Lyon au kilomètre 35, c'est-à-dire juste après la sortie 12 pour Saint-Fargeau-Pontierry, ce sont des sièges, oui, des sièges qui sont tombés sur les voies. Un mot de la météo avec de la chaleur encore en ce vendredi soir sur une bonne partie de la France. La canicule devrait nous accompagner encore ces prochains jours. N'oubliez pas de bien vous hydrater, boire de l'eau régulièrement, c'est important, même le soir et la nuit. 21h32, on retrouve maintenant la rédaction de France Info pour le reste de l'actualité.
2: Mais plus d'un habitant sur deux hein, concerné.
3: Par cette vigilance orange, 53 départements, 60 à partir de minuit ce soir, ce sont près de 41 millions de personnes qui seront donc touchées. Une situation qui impose des précautions au travail et dans les écoles. Ainsi, la vague de chaleur actuelle a conduit au report du grand oral du bac pour 5000 lycéens, essentiellement dans le sud de la France. Selon Météo France, cet épisode a actuel pourrait être d'une durée et d'une sévérité identique à la canicule d'août 2003. Selon le ministère de l'Éducation, donc à propos de ces élèves qui verront leurs oraux reportés lundi et mardi prochains, c'est les dates auxquelles ils étaient prévus, eh bien tous les élèves en question ont été prévenus, ont reçu une nouvelle convocation. Deux jours après le protocole d'accord avec l'Iran, signé à Versailles mercredi par Donald Trump, le trafic maritime dans le détroit d'Ormuz lui semble se tasser ce vendredi. Au lendemain d'une reprise, l'Iran oblige en effet désormais les navires qui souhaitent emprunter cette voie maritime stratégique à suivre un nouvel itinéraire et à faire une demande de transit au moins 48 heures à l'avance.
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1: L'infotrafic revient dans moins de 3 minutes sur Autoroute Info. Ce sera juste après Pierre Demar.

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1: Sur l'autoroute A6, quand on quitte la région parisienne, l'autoroute A6 en direction de Lyon, dans l'Essonne, au kilomètre 35, juste après la sortie 12 pour Saint-Fargeau-Pontierry. Attention, il y a des obstacles sur les voies, des sièges, oui, des sièges qui sont tombés sur les voies. Soyez bien attentifs pour éviter de heurter ces obstacles. Allez, on refera un point de trafic plus complet à 21h45. En attendant, la playlist Autoroute Info vous accompagne sur la route du week-end, peut-être en ce vendredi soir. On va écouter Jimmy Cliff, un grand classique, ce sera juste après Elvis.

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1: Une information pour vous qui circulez en ce moment en Côte d'Or sur l'autoroute A31 en direction de Beaune et de Lyon. Prudence à la hauteur du 8 km 75, c'est-à-dire une bonne vingtaine de kilomètres après la sortie 6 pour Grêle. Il y a des obstacles sur les voies, des débris de pneus qui se trouvent sur les voies de circulation. Autoroute A31 en Côte d'Or, direction Beaune et Lyon au kilomètre 75.

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1: L'information en trafic à quasiment 21h45. Et pour commencer, je vais vous parler de l'autoroute A6 avec attention toujours ces obstacles en région parisienne, hein, dans le département de l'Essonne sur l'autoroute A6 en direction de Lyon à la hauteur du kilomètre 35, c'est-à-dire juste après la sortie 12 pour Saint-Fargeau-Pontierry. Ce sont des sièges, des sièges qui sont tombés sur les voies. L'autoroute A6 toujours, mais un petit peu plus au sud, hein, cette fois-ci en Bourgogne, dans l'Yonne et en direction de Paris. Au kilomètre 176, c'est-à-dire une bonne douzaine de kilomètres après la sortie 21 pour Nitry et Tonnerre. Il y a un bouchon dans ce secteur, un petit bouchon d'environ 1 kilomètre. C'est en raison d'une intervention qui est toujours en cours. En fait, il y a un véhicule qui était en feu tout à l'heure au niveau du kilomètre 176. Alors, l'incendie a été éteint depuis tout à l'heure par les pompiers, mais les gendarmes sont toujours sur place. Une grue est également sur les lieux, le patrouilleur également. Pas mal de monde sur les lieux, vous l'avez compris, la voie de droite est neutralisée, ce qui entraîne donc ce ralentissement, un bouchon d'environ 1 km à 6 direction Paris au kilomètre 176. Et puis attention à des véhicules arrêtés par moments sur le bord des voies, c'est le cas toujours dans le département de l'Isère sur l'autoroute A43 en direction de Lyon au kilomètre 52, c'est-à-dire un petit peu après la sortie 10 pour les Abrets, véhicules arrêtés sur la bande d'arrêt d'urgence. Il faut bien serrer à gauche pour respecter le corridor de sécurité. Un mot de la météo avec évidemment toujours de la chaleur ce vendredi soir et la canicule devrait encore nous accompagner une bonne partie du week-end et même une bonne partie de la semaine prochaine. N'oubliez pas de bien vous hydrater, buvez de l'eau régulièrement, même le soir et la nuit. Ayez une petite bouteille d'eau avec vous à portée de main dans la voiture. Un mot à présent sur des travaux toujours en place, des basculements de circulation en Bourgogne sur l'autoroute A6. Il y a un basculement de circulation qui est en place au niveau de Mâcon, au niveau de la sortie 28 pour Mâcon Nord. Basculement de circulation qui va encore rester en place tout au long de la semaine prochaine. Un basculement de circulation, je vous rappelle, c'est lorsque tous les véhicules ne circulent sur quelques kilomètres, hein, tous les véhicules ne circulent que d'un seul et même côté de l'autoroute, que d'un seul et même côté.

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1: Un véhicule vient de tomber en panne sur l'autoroute A6 en Seine-et-Marne en direction de Lyon au kilomètre 70, c'est-à-dire tout près de la sortie numéro 15 pour Fontainebleau. Un véhicule arrêté sur la bande d'arrêt d'urgence, mais tout près de la voie de droite. Il faut bien serrer à gauche pour respecter le corridor.

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2: Une information que l'on me signale à l'instant. Soyez prudents si vous êtes en ce moment en Côte d'Or sur l'autoroute A31 en direction de Nancy à la hauteur du kilomètre 82, c'est-à-dire une bonne douzaine de kilomètres après la sortie 5 pour Châtillon-sur-Seine et Y-sur-Tille. Il y a un véhicule en feu qui est stationné sur la bande d'arrêt d'urgence. Véhicule en feu, il faut ralentir et bien serrer à gauche évidemment si vous êtes dans cette zone. Autoroute A31 en Côte d'Or, direction Nancy au kilomètre 82. Attention également à des obstacles par moment sur les voies, des véhicules arrêtés également sur le bord des voies de circulation. On refera un point trafic plus complet tout à l'heure à 22h. Mais tout d'abord, on part sur l'autoroute A43 entre Lyon et Chambéry. Des panneaux touristiques indiquent l'abbatiale de Saint-Chef. Véronique Voiron nous emmène visiter cette église.
3: La visite commence à l'extérieur de l'église où nous retrouvons Evelyne Stromeyer, guide conférencière.
4: On distingue deux contreforts qui rythment l'architecture intérieure de l'église avec une nef principale et deux bas-côtés. Sur ces contreforts, on peut voir deux gargouilles qui sont chargées d'évacuer l'eau d'un toit. Donc on pense qu'il y avait un portail roman à cet endroit-là. Et ce portail roman a été remplacé par ce portail gothique presque flamboyant à partir du 15e siècle.
3: Pénétrons à présent à l'intérieur de cette église abbatiale.
4: On rentre par ce transept et on arrive dans la chapelle Saint-Eudaire. Il y a une fresque remarquable, c'est l'intrado de l'arc que vous voyez avec une tête. Il y a des dragons qui sortent de la bouche, des sirènes, il y a des poissons, des méduses, tout un monde décrit dans l'Apocalypse de Saint-Jean qui s'appelle la mer de cristal.
3: La visite se poursuit en prenant un peu de hauteur. Alors là,

0: 36 marches à monter.
1: 36 marches.
0: Pour atteindre
1: la chapelle haute et le paradis de la fin des temps. Une chapelle haute très richement décorée, elle abrite en effet un vaste ensemble de fresques magnifiquement conservées.
0: C'est le plus grand ensemble de fresques romano-byzantines en Rhône-Alpes. Alors là, vous avez une voûte qui est magnifique parce que ça n'a jamais été restauré. C'est en l'état. Fin 11e, début 12e siècle. C'est ce qu'on appelle une voûte en arc de cloître. Et c'est la profondeur de la voûte qui donne la vie à la scène. Vous avez un personnage, celui-là j'aime bien le montrer, parce qu'il porte un habit qui est magnifiquement décoré. C'est ce qu'on appelle le loros byzantin. C'est pour ça qu'on parle d'influence byzantine également. Hein.
1: L'église abbatiale de Saint-Chef est accessible par la sortie numéro 9 de l'autoroute A43. Pour les visites, renseignements auprès de l'Office de tourisme intercommunal des Balcons du Dauphiné.

0: très belle soirée, très bon vendredi soir avec nous. Il est 22h.
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0: Et à 22h, dans l'ensemble, ça se passe bien sur les autoroutes que vous empruntez en ce moment. Quelques informations à vous rappeler. Tout d'abord, prudence en Côte d'Or sur l'autoroute A31 en direction de Nancy au kilomètre 82. C'est-à-dire une bonne douzaine de kilomètres après la sortie numéro 5 pour Châtillon-sur-Seine et Y-sur-Tille. Il y aurait un véhicule en feu sur la bande d'arrêt d'urgence. Si vous êtes de passage dans le secteur, il faut évidemment bien serrer à gauche. D'autres véhicules sont arrêtés par moment sur le bord des voies, c'est le cas sur la 6 par exemple, en Seine-et-Marne, en direction de Lyon, au kilomètre 70, tout près de la sortie 15 pour Fontainebleau. Une voiture arrêtée sur la bande d'arrêt d'urgence, tout près de la voie de droite. Même chose, il faut bien serrer à gauche. Autre véhicule arrêté sur le bord des voies, cette fois-ci dans l'Isère, sur l'autoroute A43, en direction de Chambéry, au kilomètre 52, après la sortie 9.1, pour la Tour du Pin. Puis je vous signale également ces obstacles qui seraient toujours sur les voies de l'autoroute A31 direction Beaune et Lyon au kilomètre 75, c'est-à-dire une bonne vingtaine de kilomètres après la sortie numéro 6 pour Grès. Ce sont des débris de pneus qui se trouvent sur les voies. Un point à présent sur ce bouchon toujours en cours sur l'autoroute A6. On est dans Lyon, sur l'A6 en direction de Paris au kilomètre 176, une bonne douzaine de kilomètres après la sortie 21 pour Nitry et Tonnerre. Il y a eu un incendie tout à l'heure dans le secteur, un véhicule qui était en feu. L'incendie a été éteint à présent par les pompiers, mais il y a une grue qui est toujours sur place. Le patrouilleur est sur les lieux, les gendarmes également, beaucoup de monde sur place. Vous l'avez compris, la voie de droite est neutralisée, ce qui entraîne donc toujours ce bouchon, un bouchon d'environ 2 km. Il faut une bonne dizaine de minutes pour passer cette difficulté. On est sur la 6 direction Paris au kilomètre 176. Tout ailleurs, je vous le disais, ça se passe bien. Si je n'ai pas cité l'autoroute sur laquelle vous roulez en ce moment, c'est bon signe. Ça veut dire que ça roule en ce vendredi soir. Et puis en bout de la météo, avec de la chaleur, toujours évidemment, ça ne vous aura pas échappé. Il a fait très chaud aujourd'hui sur une bonne partie de la France. La canicule va encore nous accompagner ce week-end et ces prochains jours. N'oubliez pas de bien vous hydrater, boire de l'eau. Boire de l'eau, ayez une petite bouteille à côté de vous dans la voiture. 22h03, on s'intéresse maintenant au reste de l'actualité. On fait un détour par la rédaction de France Info. La
2: canicule concerne en effet ce soir 53 départements. Elle sera étendue à minuit à 60 au total. Certains pourraient même basculer en vigilance rouge après demain dimanche. Météo France compare déjà à cette canicule à celle de 2003 de par son intensité, de par sa durée. Une quinzaine de cas de shigellose, une maladie infectieuse de l'intestin recensée chez des enfants après avoir fréquenté la ferme pédagogique d'Auriol dans les Bouches-du-Rhône. L'ARS, l'Agence régionale de santé, demande aux personnes concernées de consulter un médecin en cas de diarrhée, de douleurs abdominales ou encore de vomissements. À l'étranger, Israël et le Hezbollah pro-iranien sont convenus ce soir d'un cessez-le-feu, d'après un responsable américain. Après un regain de violence meurtrière au Liban depuis la nuit dernière, les frappes israéliennes ont fait là-bas 47 morts et près d'une centaine de blessés, selon les autorités libanaises. L'État hébreu affirme de son côté avoir perdu 4 de ses soldats. Et puis le stade toulousain qui mène toujours et de plus en plus largement 31-3 ce soir face au Racing 92 pour la première demi-finale du top 14 de rugby à Marseille. L'autre demi-finale finale opposera demain Montpellier au Stade français, également dans la cité phocéenne. Et puis dans le mondial de football, cette fois les États-Unis viennent d'aggraver le score et mènent désormais 2-0 face à l'Australie.
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0: L'information en trafic revient dans 3 minutes à peine sur Autoroute Info. Vous ne bougez pas, ce sera juste après la playlist, la musique avec la nouvelle collaboration entre la chanteuse belge Angèle et le duo de DJ français Justice. Ils ont produit ce titre What You Want que l'on écoute maintenant sur Autoroute Info pour vous accompagner sur la route en ce vendredi soir.
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0: Sur l'autoroute A6 dans l'Yonne, en direction de Lyon, à la hauteur du kilomètre 170, c'est-à-dire un petit peu après la sortie 20 pour Tonnerre, il y aurait des piétons sur les voies, sur la bande d'arrêt d'urgence. Évidemment, c'est très dangereux sur une autoroute. Il faut bien serrer à gauche pour respecter le corridor de sécurité. On est sur l'A6 dans l'Yonne, en direction de Lyon, au kilomètre 170.

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1: Attention à ces véhicules arrêtés par moment sur le bord des voies de circulation, par exemple dans le secteur de Grenoble, sur l'autoroute A480 en direction de Sisteron. Au niveau du kilomètre 4, il y a une voiture en panne dans la bretelle de la sortie 3A pour Césinet Paris 7. Et puis autre véhicule arrêté sur le bord des voies, cette fois-ci en Bourgogne, dans l'Yonne, sur l'autoroute A6 en direction de Lyon, au kilomètre 170, un petit peu après la sortie 20 pour Tonnerre. Véhicule arrêté sur la bande d'arrêt d'urgence en feu de détresse avec le conducteur et un passager qui sont sur la bande d'arrêt d'urgence à proximité. Il faut bien serrer à gauche. Vous ne bougez pas, l'information trafic reviendra à 22h15. Ce sera juste après la musique. ACDC et Dido.

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1: Un peu plus de 22h15. Quelques informations à vous rappeler avec toujours ce bouchon en cours sur l'autoroute A6 en Bourgogne, dans l'Yonne. Autoroute A6 en direction de Paris au kilomètre 176, c'est-à-dire une bonne douzaine de kilomètres après la sortie 21 pour Nitry et Tonnerre. Il y a un bouchon d'environ 2 km. Il faut une bonne dizaine de minutes pour passer cette difficulté. C'est en raison d'une intervention qui est toujours en cours au kilomètre 176. Un véhicule était en feu tout à l'heure dans le secteur. L'incendie a été éteint par les pompiers, mais les services autoroutiers sont toujours sur place, les gendarmes également, et la voie de droite est neutralisée, ce qui explique donc toujours ce bouchon qui reste d'actualité. Attention à des véhicules en panne par moment sur le bord des voies de circulation. C'est le cas sur l'A6, toujours en direction de Lyon au kilomètre 170 après la sortie 20 pour Tonnerre. Véhicule arrêté sur la bande d'arrêt d'urgence. Le conducteur se trouve également sur la bande d'arrêt d'urgence tout près du véhicule. Il faut si possible bien serrer à gauche pour respecter le corridor de sécurité. Et puis on a des obstacles sur l'autoroute A31, cette fois-ci en direction de Beaune et de Lyon au kilomètre 75, une bonne vingtaine de kilomètres après la sortie numéro 6 pour Grès.
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1: On se retrouvera dans quelques minutes, on assistera à une opération de contrôle poids lourd, reportage auprès des agents de l'État. Ce sera juste après la playlist Autoroute Info avec Louane, que l'on écoute avec son titre Chien.

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1: Des obstacles viennent de m'être signalés sur l'autoroute A31 en Côte d'Or. Autoroute A31 en direction de Nancy à la hauteur du kilomètre 74, c'est-à-dire 5 km après la sortie pour Châtillon-sur-Seine.

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1: Attention à des véhicules arrêtés sur le bord des voies de circulation. C'est le cas, par exemple, dans le département de l'Isère, sur l'autoroute A48, en direction de Grenoble, à la hauteur du kilomètre 86, c'est-à-dire juste après la sortie 12 pour Vorep. Véhicule arrêté sur la bande d'arrêt d'urgence. La dépanneuse est sur les lieux. Il faut bien serrer à gauche pour respecter le corridor de sécurité. A48, direction Grenoble, à la hauteur du kilomètre 86. Allez, on part à présent sur l'aire de Beaune, sur l'A6 entre Paris et Lyon, avec Xavier Ferrand qui a assisté à une opération de contrôle poids lourd.
2: Les poids lourds interceptés par les forces de l'ordre se succèdent. À chaque fois, un agent de la DREAL, la Direction Régionale de l'Environnement, de l'Aménagement et du Logement, est chargé des contrôles. Lionel Perrette, chef du département Régulation des Transports.
3: On va contrôler les temps de conduite et au-delà des temps de conduite, les temps de repos. Et pour procéder à ces contrôles, on extrait les données enregistrées sur le chronotachygraphe du véhicule. C'est un mouchard, on peut dire ça comme ça. En tout cas, c'est un équipement qui enregistre les différents mouvements du véhicule, les temps de repos, les temps de conduite.
2: La preuve par l'exemple avec Natacha Corallo, accompagnée d'un gendarme.
4: Qu'est-ce que vous transportez, monsieur ?
5: Des pièces Renault.
4: Des pièces Renault ?
5: Oui.
6: Bonjour.
4: Bonjour, madame.
6: Contrôle de transport de la DREAL.
4: J'ai bien vu.
6: Je vais monter pour chercher les données. Et après, je vais regarder tous vos papiers.
4: Et ça, on touche là.
2: Les données sont chargées sur une clé USB sécurisée. Natacha Corallo s'installe ensuite devant son ordinateur.
6: J'ai accès donc à une partie donnée du conducteur, donc avec ses temps de conduite et ses temps de repos. Donc on voit que c'est quelqu'un qui roule pas non plus énormément à la journée.
2: Alors ce qu'il faut préciser, c'est qu'il y a de longs traits rouges. J'imagine que c'est le temps de conduite, c'est ça ?
6: Le temps de conduite en rouge. Donc là, par exemple, c'est un bloc de 3h05, puisqu'il a conduit 3h05 sans coupure. Et puis après, il fait une pause de 45 minutes, donc qui est réglementaire. Et il reconduit une heure. Et en bleu apparaît les temps de travail, donc surtout quand il charge ou qu'il décharge.
2: Pas de problème à signaler pour ce chauffeur bulgare au volant d'un tracteur immatriculé en France qui emmène une remorque lituanienne. En 2024, plus de 1200 poids lourds ont été contrôlés rien qu'en Côte d'Or.

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1: Attention, il y aurait des piétons tout près des voies de l'autoroute A6 en Saône-et-Loire. On est dans le secteur de Châlons, autoroute A6 en direction de Lyon, à la hauteur du kilomètre 331, c'est-à-dire juste après la sortie 25.2 pour Châlons-sur-Saône. Prudence.
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1: Une nouvelle information qui concerne l'autoroute A6, cette fois-ci dans le département de l'Yonne, en direction de Lyon. Attention, à la hauteur du kilomètre 209, il y aurait des obstacles dans la bretelle de la sortie 22.

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1: Il est 22h30, très heureux de vous accompagner en ce vendredi soir et dans l'ensemble, hein, ça circule bien en ce moment sur les autoroutes que vous empruntez en ce moment. On a toutefois toujours ce bouchon qui reste d'actualité sur l'autoroute A6 dans Lyon. On est sur l'autoroute A6 en direction de Paris dans Lyon, au kilomètre 176, une bonne douzaine de kilomètres après la sortie 21 pour Nitry et Tonnerre, avec un bouchon d'environ 2 km. Il faut une dizaine de minutes pour passer cette difficulté. C'est dû en fait à une intervention qui est toujours en cours suite à un incendie qui s'est produit tout à l'heure. La voie de droite le véhicule en feu a été éteint par les pompiers, mais les services autoroutiers sont toujours sur les lieux. Il y a une grue également qui se trouve sur place. La voie de droite est neutralisée, ce qui explique donc ce ralentissement toujours en place en ce moment sur la 6 direction Paris au kilomètre 176. L'autoroute A6 toujours avec des obstacles cette fois-ci, toujours dans Lyon, mais cette fois-ci sur la 6 en direction de Lyon, au kilomètre 209. Il y a des obstacles dans la bretelle de la sortie numéro 22 pour Avallon, soyez prudents. Et puis des piétons ont été signalés toujours sur la 6, mais en Saône-et-Loire, direction Lyon, kilomètre 331. C'est dans le secteur de Châlons. Attention donc si vous êtes de passage dans ce secteur. Et puis on a des véhicules arrêtés par moment sur le bord des voies de circulation. C'est le cas par exemple sur l'autoroute A43 en direction de Lyon, à la hauteur du kilomètre 53 après la sortie numéro 10 pour les Abrets. Un mot de la météo avec de la chaleur encore en ce vendredi soir. Il a fait très chaud encore aujourd'hui sur bonne partie de la France, ça ne vous aura pas échappé. La canicule va rester d'actualité ce week-end avec 60 départements qui seront placés demain en vigilance orange à la canicule. N'oubliez pas de bien vous hydrater, buvez de l'eau régulièrement, ayez une petite bouteille d'eau près de vous dans la voiture. 22h32, qu'est-ce qui se passe en France et dans le monde? Bien, voici les titres de l'actualité nationale et internationale avec nos confrères de France Info.
2: Troisième jour de canicule qui s'étend, 60 départements passent en vigilance orange, canicule dès minuit. Les festivités de la fête de la musique dimanche sont annulées dans plusieurs villes déjà, mais les décisions sont prises au cas par cas. La ministre de la Santé met en garde sur la consommation d'alcool qui, combinée à la chaleur, peut entraîner des conséquences très importantes. La fête de la musique à Paris ou le concert de la France Insoumise est finalement autorisé dimanche. Le préfet de Paris l'avait interdit mercredi pour éviter les troubles à l'ordre public. Le mouvement avait fait un recours devant le tribunal administratif qui leur a donné raison. Le président libanais plaide auprès du secrétaire d'État américain pour un cessez-le-feu global. Cet après-midi, une nouvelle trêve entre le Hezbollah Israël a été acté après une offensive qui a fait 47 morts selon le dernier bilan du ministère libanais de la Santé.
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1: On voyage ensemble absolument, on refait un point sur vos conditions de circulation dans 3 minutes à peine. Ce sera juste après Muse, le groupe Muse qui est de retour avec le titre Night Shift Superstar.

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1: Attention à ces obstacles qui se trouvent toujours sur les voies de l'autoroute A31. On est en Côte d'Or sur l'autoroute A31 en direction de Beaune et de Lyon au kilomètre 75. Une bonne vingtaine de kilomètres après la sortie numéro 6 pour Grès. Ce sont des débris de pneus qui se trouvent sur les voies. L'information en trafic reviendra sur Autoroute Info à 22h45. On refera un point complet sur tout ce qu'il se passe, sur tout ce qui se passe sur votre trajet, sur votre route. Mais tout d'abord, la musique, que du bon pour vous accompagner en ce vendredi soir, Lenny Kravitz et Calogero. J'arrive.

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1: Attention, un accident vient de se produire sur l'autoroute A6 en Bourgogne, dans le département de la Côte d'Or. Autoroute A6 en direction de Lyon, au kilomètre 230, c'est-à-dire une bonne vingtaine de kilomètres après la sortie 22 pour Avallon. Un véhicule est arrêté sur la bande d'arrêt d'urgence et un petit peu avant, au kilomètre 225, il y a un animal écrasé sur la chaussée. C'est un chevreuil qui a été heurté justement par le véhicule dont je vous parlais à l'instant. Donc soyez prudents dans cette zone. En Côte d'Or, sur la 6, en direction de Lyon, kilomètre 225 et kilomètre 230.

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1: L'information trafic à 22h45 dans l'ensemble. Ça circule plutôt bien ce vendredi soir pour vous qui partez en week-end. Trafic fluide avec quand même toujours ce bouchon qui reste d'actualité sur l'autoroute A6 dans l'Yonne en direction de Paris. Au kilomètre 176, hein, c'est-à-dire une bonne douzaine de kilomètres après la sortie 21 pour Nitry et Tonnerre. Un bouchon d'environ 2 kilomètres, un peu moins de 2 kilomètres. Alors ça commence à se fluidifier, mais il faut entre 5 et 10 minutes hein, toujours pour passer ce bouchon d'environ 2 kilomètres qui fait suite à une intervention toujours en cours au kilomètre 176 suite à un incendie qui s'est produit tout à l'heure. Attention à des obstacles présents sur les voies de circulation, sur la 6 toujours en direction de Lyon, cette fois-ci en Côte d'Or au kilomètre 225, une quinzaine de kilomètres après la sortie 22 pour Avallon. C'est un cheval qui a été renversé par une voiture qui se trouve sur la chaussée A6 en direction Lyon, kilomètre 225 et un petit peu plus loin, kilomètre 230. Il y a une voiture arrêtée sur la bande d'arrêt d'urgence, une voiture qui a heurté justement ce chevreuil. Autre obstacle, on part cette fois-ci sur l'A31 en direction de Beaune et de Lyon, à kilomètre 75, une vingtaine de kilomètres après la sortie 6 pour Grès. Cette fois-ci, ce sont des débris de pneus qui se trouvent sur les voies. Et partout ailleurs, je vous disais, ça se passe bien dans l'ensemble en ce vendredi soir. On a des travaux toujours en place, je vous le rappelle, en Seine-et-Marne, par exemple, en région parisienne. Sachez que le diffuseur numéro 11 de l'autoroute A5A, le diffuseur numéro 11 de Savigny-le-Temple, en direction de Paris, est fermé jusqu'à demain matin, 10h. Et puis sur l'autoroute A6, en Bourgogne, il y a toujours un basculement de circulation, c'est-à-dire que tous les véhicules ne circulent que d'un seul et même côté de l'autoroute, hein, que d'un seul et même côté du terre-plein central pour permettre la réalisation de travaux de l'autre côté. Donc un basculement de circulation est en place toujours en ce moment sur la 6 en Bourgogne, entre Beaune et Châlons. Il faut bien ralentir à l'approche de ces zones de travaux.
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1: 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Vous retrouverez toutes ces zones de chantier dont je viens de vous parler. L'infotrafic revient dans 3 minutes, vous ne bougez pas, ce sera juste après notre coup de cœur de cette fin de printemps, la chanteuse franco-haïtienne Naïka.
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1: Et avec ces obstacles toujours présents sur l'autoroute A31 en Côte d'Or, en direction de Beaune et de Lyon, au kilomètre 75, c'est-à-dire une bonne vingtaine de kilomètres après la sortie numéro 6 pour Grès. Ce sont des débris de pneus qui se trouvent sur les voies de circulation. Autre obstacle, cette fois-ci sur la 6 dans Lyon, en direction de Lyon, au kilomètre 209. Quand on prend la sortie 22 pour Avallon, eh bien, il y a des obstacles également dans la bretelle de cette sortie 22 pour Avallon. Un point trafic plus complet tout à l'heure à 23h sur Autoroute Info. Le label de la vallée de la gastronomie propose un voyage culinaire qui s'étend de Dijon à Marseille. Sucré, salé, les spécialités régionales ne manquent pas. La pogne, cette brioche savoureuse en fait partie, et pour la découvrir, on vous emmène dans la Drôme. Reportage de Vincent Serrano.
2: Ici, on est là où tout a commencé il y a 133 ans.
3: Antoine Pascalis est maître artisan boulanger. Le rendez-vous est pris à Bourg-de-Péage, proche de Valence, dans sa boulangerie familiale et historique.
2: Ouverte en 1892 par mon arrière-grand-père.
3: Ce passionné de 34 ans s'est fait mettre en la matière de fabriquer la pogne, cette brioche star de la vallée de la gastronomie qui s'étend de Dijon à Marseille et spécialité du Dauphiné.
2: Bien sûr, tu retrouves de la farine, tu retrouves du sucre, du beurre, une pointe de sel, important, peu de levure, il y a du levain naturel de blé. On fait notre levain, farine et eau, on fait fermenter. Et après, on appelle ça le parfum, fleur d'oranger, on met aussi un petit peu de rhum. Alors tu verras, nous, le parfum, on en met assez peu, parce que notre objectif, c'est que même ceux qui n'aiment pas forcément la fleur d'oranger puissent consommer ce produit. Ça, c'est la première raison. L'objectif, ça va être de le marier avec d'autres produits. S'il avait été beaucoup plus prégnant en fleur d'oranger, ça serait plus difficile de le marier avec du chocolat, du fromage, du foie gras, des fruits frais.
3: 26 minutes plus tard, à 180 degrés au four, la pogne préparée sous nos yeux est prête. C'est l'heure de la dégustation.
4: Elle est très bonne, j'adore ça.
3: Madeline fait partie des fidèles clientes de cette boulangerie. Quand est-ce que vous mangez la pogne?
4: Généralement le matin au petit déjeuner, ou au goûter quand on reçoit des amis ou en repas de famille. Là j'en ai pris parce que du coup j'avais une petite faim et du coup avec un petit café ça passera bien.
3: Et bon appétit.
4: Merci beaucoup, bonne journée.
3: Justement, pour saluer une personne, on peut encore utiliser cette expression « serre-moi la pogne » pour dire « serre-moi la main ».
2: Pogne, ça vient de pugna, c'est poignée. Tu parles de poignée de main, c'est une poignée de pâtes qu'on insérait dans une pâte à brioche. Et en fait, on a gardé pugna, c'est devenu pogne. Serre-moi la pogne, il y a des gens qui nous disent ça.
3: Pour goûter à la pogne traditionnelle, il faut s'arrêter dans l'une des 6 boulangeries de la maison Pascalis, située autour de Valence, en plein cœur de cette vallée de la gastronomie.

0: week-end. Merci d'être avec nous. On est vendredi soir, il est 23h.
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0: 23h, ça roule bien dans l'ensemble à 7h06 sur les autoroutes que vous empruntez en ce moment. Pas de grosses difficultés à vous signaler. Quelques informations toutefois à vous rappeler. Tout d'abord, concernant l'autoroute A6 en Côte d'Or, en direction la 6 en direction de Lyon, en direction du sud de la France. Attention à la hauteur du kilomètre 230, hein, c'est-à-dire une bonne vingtaine de kilomètres après la sortie 22 pour Avallon. Il y a une voiture accidentée, toujours stationnée sur la bande d'arrêt d'urgence. Il faut bien serré à gauche pour respecter le corridor de sécurité. L'autoroute A6 toujours, cette fois-ci au kilomètre 164. On est tout près de la sortie numéro 20 pour Tonnerre. On me l'a signalé il y a quelques minutes. Attention, il y aurait des jeunes a priori qui seraient en train de jeter des cailloux sur l'autoroute. Donc évidemment, ça peut être très dangereux. Soyez attentifs hein, si vous êtes de passage dans ce secteur. L'autoroute A6 dans Lyon au kilomètre 164, c'est-à-dire tout près de la sortie numéro 20 pour Tonnerre. Et puis dernière information concernant l'autoroute A6 en direction de Paris, cette fois-ci au kilomètre 176, une bonne douzaine de kilomètres après la sortie 21 pour Nitry et Tonnerre. Je vous rappelle qu'il y a un bouchon encore en place. Alors on parle plus d'un ralentissement à présent, c'est en raison d'une intervention qui se termine. Et il y avait un véhicule en feu tout à l'heure au kilomètre 176. L'incendie a été éteint, hein, mais il y a encore beaucoup de monde sur place avec les services autoroutiers qui sont toujours présents. La voie de droite est neutralisée, ce qui explique donc ce ralentissement sur environ 2 km. Il faut environ 5 minutes hein, pour passer cette difficulté. Ça a tendance à se fluidifier à présent. Allez, on part à présent en Haute-Savoie, dans les Alpes, sur l'autoroute A40. On me le signale à l'instant sur l'A40 en direction de Paris et de Mâcon au kilomètre 60, c'est-à-dire un petit peu après la sortie 14 pour Annemasse. On est dans le secteur de Genève. Il y aurait visiblement une voiture en panne sur la bande d'arrêt d'urgence. Partout d'ailleurs, ça se passe bien ce vendredi soir. Côté météo, pas de pluie et de la chaleur. Évidemment, il fait encore très chaud. N'oubliez pas de bien vous hydrater, même le soir et la nuit. Buvez de l'eau régulièrement et ayez une petite bouteille d'eau près de vous dans la voiture. 23h02, on s'intéresse maintenant au reste de l'actualité avec nos confrères de France Info.
2: Météo France étend sa vigilance orange à 60 départements. La chaleur qui va s'intensifier. Météo France parle d'une vague similaire à celle de 2003. Plusieurs événements sportifs sont annulés partout en France ce week-end. Les oraux du baccalauréat lundi et mardi de 5000 lycéens sont reportés. Un cessez-le-feu entre Hezbollah et Israël sous pression américaine. L'accord entre l'Iran et les États-Unis mis en péril avec un regain de violence au sud du Liban aujourd'hui. 47 morts. Une collision de deux trains au Royaume-Uni, au nord de Londres, en début de soirée. La police sur place donna un premier bilan d'un mort et de nombreux blessés. Et puis les organisateurs d'Alpes 2030 ont finalisé aujourd'hui la carte des sites olympiques et paralympiques, tranchant en faveur de Val d'Isère face à Méribel pour accueillir une partie du ski alpin.
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0: On voyage ensemble absolument et on refera un point sur vos conditions de circulation dans 3 minutes. Ce sera juste après Shakira. Come on, get up.

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1: Et dans l'ensemble, ça circule bien ce vendredi soir sur les autoroutes que vous empruntez en ce moment. Attention à des véhicules arrêtés par moment sur le bord des voies. C'est le cas notamment en Haute-Savoie, dans les Alpes, sur l'autoroute A40, en direction de Paris, à la hauteur du kilomètre 81, c'est-à-dire un petit peu après la bifurcation, une bonne douzaine de kilomètres après la bifurcation avec l'autoroute A41. Vous ne bougez pas, l'information trafic reviendra sur Autoroute Info à 23h15. Ce sera juste après la playlist Autoroute Info, Coldplay et BTS. Et puis tout de suite, Jean-Jacques Goldman.

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1: Et ça se passe bien dans l'ensemble en ce vendredi soir à 23h15 sur les autoroutes que vous empruntez en ce moment. Pas de difficultés majeures à vous à signaler. Trafic fluide, quelques véhicules arrêtés toutefois par endroits sur le bord des voies. C'est le cas notamment sur l'autoroute A6 en Côte d'Or, en Bourgogne, en direction de Lyon au kilomètre 230. Une bonne vingtaine de kilomètres après la sortie 22 pour Avallon. Véhicule arrêté sur la bande d'arrêt d'urgence. Il faut serrer à gauche pour respecter le corridor de sécurité. Et puis sur l'autoroute A6, hein, toujours, je vous rappelle cette information que je vous donnais déjà tout à l'heure, il y aurait des personnes qui seraient en train de jeter des cailloux sur l'autoroute. Alors évidemment, ça peut être très dangereux. Soyez prudents sur l'A6, c'est dans Lyon, à la hauteur du kilomètre 164. Les gendarmes se rendent sur place, évidemment. Autoroute A6, au kilomètre 164, tout près de la sortie numéro 20 pour Tonnerre.
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1: Et puis côté météo, pas de pluie ce soir, évidemment un temps sec avec de la chaleur. Évidemment, il a encore fait très chaud aujourd'hui et la canicule devrait encore nous accompagner une bonne partie du week-end, enfin en tout cas tout ce week-end et une bonne partie de la semaine prochaine. Vous ne bougez pas, l'information trafic reviendra dans moins de 5 minutes sur Autoroute Info. Ce sera juste après la chanteuse révélée récemment sur les réseaux sociaux, Auria, que l'on écoute avec son titre Soirée mondaine. Mmh.

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1: Pas de difficultés majeures à vous signaler en ce vendredi soir sur les autoroutes que vous empruntez. En ce moment, trafic tout à fait fluide. On refera un point trafic plus complet tout à l'heure à 23h30. Vous circulez peut-être en voiture électrique et vous redoutez de trouver des stations de recharge saturées pendant votre trajet autoroutier. Des situations qui peuvent être évitées en suivant quelques recommandations toutes simples. On en parle avec Franck Pellissier.
2: Avec de plus en plus de véhicules électriques en circulation, il arrive parfois, et notamment lors des journées de fort trafic, à l'occasion des grands départs en vacances, qu'il y ait de l'attente et donc une certaine crispation des conducteurs au niveau des bornes de recharge le long du réseau autoroutier. Pour éviter ces désagréments, écoutez les conseils de Bruno Bouvard, responsable du département installation commerciale chez APRR.
3: Soyez finalement un petit peu prévoyant, un petit peu plus peut-être que d'habitude. Anticipez en ayant recours aux sites internet, applications et autres planificateurs d'itinéraires comme Better Route Planet, PlugShare, ChargeMap ou Fully par exemple, qui peuvent finalement vous informer avant d'arriver sur l'aire du niveau d'occupation de la station de recharge. Du coup, gardez toujours un petit 20% d'autonomie si d'aventure la station sur laquelle vous aviez jeté votre dévolu était occupée pour aller sur la station suivante.
2: Autre information à savoir, toutes les aires de service des réseaux APRR, AREA et ALIA sont équipées de stations de recharge à très haute puissance.
3: Elles ont en moyenne 8 points de charge, des points de charge qui peuvent délivrer des puissances de 150 à 350 kW, soit même plus que ce que les véhicules aujourd'hui peuvent accepter. Elles sont toutes interopérables, elles acceptent donc tous les véhicules avec les connecteurs CCS, T2 et CHAdeMO et autorisent toutes les cartes de paiement des opérateurs de mobilité du marché et pour la plupart les cartes bleues également.
4: L'un des problèmes aussi qui peut conduire à une saturation de l'accès aux bornes de recharge, c'est la façon dont les conducteurs se rechargent.
3: Oui, en effet, il y a quelques bonnes pratiques que l'on doit idéalement respecter dans l'intérêt de tous. Il faut savoir que le temps pour charger de 20% à 80% une batterie est à peu près le même que pour passer de 80% à 100% avec les chimies actuelles des batteries sur les véhicules. Donc, pour permettre de se recharger tous en attendant un minimum de temps, eh bien, libérez la station dès lors que vous avez atteint un niveau de charge de 80%.
2: Enfin, sachez que le temps moyen pour une recharge à 80% des batteries de votre véhicule est d'environ 30 minutes, il est donc inutile de le laisser brancher plus longtemps.

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1: Ravi de vous accompagner en ce vendredi soir, en ce début de week-end. Ça se passe bien dans l'ensemble sur votre trajet, sur les autoroutes que vous empruntez en ce moment. Attention à des véhicules arrêtés toutefois par endroits sur le bord des voies. C'est le cas notamment en Haute-Savoie sur l'autoroute A40 en direction de Paris au kilomètre 81, c'est-à-dire une douzaine de kilomètres après la bifurcation avec l'autoroute A41. Autre véhicule arrêté sur le bord des voies, cette fois-ci en Côte d'Or, en Bourgogne, sur l'A6 en direction de Lyon, au kilomètre 230, une vingtaine de kilomètres après la sortie 22 pour Avallon. Notez également une information ce qui vous concerne si vous circulez en ce moment dans le nord-est de la France sur l'autoroute A36. On vient de me le signaler, il y a un convoi exceptionnel qui démarre un trajet sur l'autoroute A36 en direction de Beaune et de Paris. Ce convoi exceptionnel vient de rentrer sur les voies de l'autoroute dans le secteur de Mulhouse. Il va ensuite traverser le secteur de Belfort pour aller jusqu'à la sortie numéro 6 de l'Isle-sur-le-Doubs. Voilà, ce sont des éoliennes qui sont transportées par des gros camions qui vont rouler à très faible allure sur la voie de droite. Il faudra donc bien serrer à gauche. Un mot de la météo avec évidemment toujours la canicule, toujours de la chaleur en ce vendredi soir. La canicule qui va rester d'actualité malheureusement ce week-end. Plus de 60 départements seront placés en vigilance orange à la canicule demain sur une bonne partie de la France. Et dans ce contexte, sachez qu'un épisode de pollution a commencé en région lyonnaise et dans les Alpes également. Il est demandé, si possible, de réduire votre vitesse de 20 km/h par rapport à la vitesse maximale autorisée. Et on fait maintenant un point sur toute l'actualité nationale et internationale de ce vendredi soir avec la rédaction de France Info.
2: Et 24 records de chaleur mensuelle battus aujourd'hui en France. La vigilance canicule sera étendue ce soir à minuit à 60 départements au total. Certains pourraient même basculer en vigilance rouge après-demain dimanche. Météo France compare déjà cette vague de chaleur à la canicule de 2003 de par son intensité et sa durée. Dans plusieurs départements du Nord, ce sont des orages qui ont éclaté ce soir. Il y a quelques dégâts. Deux personnes ont été par ailleurs légèrement blessées par la foudre près d'Arras dans le Pas-de-Calais. Face à cette intensification de la canicule, la ville de Paris, elle va fournir des climatiseurs à l'ensemble des écoles de la capitale d'ici la fin de la semaine prochaine et ouvrir ses parcs et jardins de jour comme de nuit, annonce le maire de Paris, Emmanuel Grégoire. À l'étranger, deux jours après le protocole d'accord avec l'Iran signé à Versailles par Donald Trump mercredi soir, le trafic maritime dans le détroit d'Ormuz se tasse au lendemain d'une reprise. L'Iran oblige en effet désormais les navires souhaitant emprunter cette voie maritime stratégique à suivre un nouvel itinéraire et à faire une demande de transit 48 heures à l'avance. Une personne est morte, plusieurs autres ont été blessés ce vendredi après la collision de deux trains de passagers. Ça s'est passé près de Bedford, au nord de Londres. Enfin, c'est leur deuxième succès en autant de matchs dans ce mondial de football. Les États-Unis se qualifient pour les 16e de finale grâce à leur victoire face à l'Australie 2-0. C'était tout à l'heure à Seattle.
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1: On revient à vos conditions de circulation, on en reparle dans 3 minutes sur Autoroute Info, ce sera juste après Bruno Mars.

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1: Ça se passe bien toujours en ce vendredi soir, en ce début de nuit sur les autoroutes que vous empruntez en ce moment. Attention quand même à la présence d'obstacles sur les voies de l'autoroute A48. On est en Isère, dans les Alpes, sur l'autoroute A48, donc en direction de Lyon, au kilomètre 72, un petit peu après la sortie numéro 10 pour les Avrais. Et Voiron, ce sont des morceaux de pneus qui se trouvent visiblement sur la voie de droite. Allez, vous restez avec nous, vous ne bougez pas. L'information trafic reviendra à 23h45, la playlist Autoroute Info pour vous accompagner en attendant avec Jennifer Lopez et Emmanuel Moir.

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1: Attention si vous êtes en ce moment en Côte d'Or sur l'autoroute A31 en direction de Beaune et de Lyon. Prudence à la hauteur du kilomètre 32, c'est-à-dire une quinzaine de kilomètres après la sortie numéro 4 pour Dijon Centre. Il y a un véhicule arrêté, tout feu éteint sur la bande d'arrêt d'urgence. On ne le voit que au dernier moment, soyez prudents. On est en Côte d'Or sur la 31 direction Beaune et Lyon au kilomètre 32. Véhicule arrêté sur la bande.

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1: Des débris de pneus se trouvent sur les voies de l'autoroute A6 en Bourgogne. On est dans le département de la Saône-et-Loire, sur l'autoroute A6 en direction de Paris, à la hauteur du kilomètre 396, juste avant l'entrée de l'aire de repos des Sablons. Des débris de pneus sur les voies.

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1: L'information trafic à 23h45, dans l'ensemble, hein, ça se passe bien, ça circule bien sur les autoroutes sur lesquelles vous êtes en ce moment. Quelques informations quand même à vous rappeler avec des obstacles sur les voies de l'autoroute A6. On est dans le sud de la Bourgogne, en Saône-et-Loire, sur l'A6 en direction de Paris, au kilomètre 396. Ce sont des débris de pneus qui se trouvent sur les voies juste avant l'entrée de l'aire de repos des Sablons. Morceaux de pneus également sur les voies de l'autoroute A48. Alors cette fois-ci, on est en Isère, dans les Alpes, sur l'autoroute A48, en direction de Lyon, à la hauteur du kilomètre 72, un petit peu après la sortie numéro 10 pour les Abrets et Voiron. Et puis attention à des véhicules arrêtés par moments sur le bord des voies. C'est le cas par exemple en Côte d'Or, sur la 31, en direction de Beaune et de Lyon, à la hauteur du kilomètre 32, c'est-à-dire un petit peu après la bifurcation avec l'autoroute A39. Et puis on a des travaux qui sont en place ce soir, alors moins qu'en début de semaine, mais encore quelques zones de travaux en place sur l'autoroute A6, notamment avec un basculement de circulation, c'est-à-dire que sur quelques kilomètres, hein, tous les véhicules ne circulent que d'un seul et même côté de l'autoroute, hein, que d'un seul et même côté du terre-plein central, pour permettre la réalisation de travaux de l'autre côté du terre-plein central. Basculement de circulation donc en place toujours ce soir sur l'A6, dans le secteur de Mâcon, mais également entre Beaune et Châlons. Il faut bien ralentir, évidemment, à l'approche de ces zones de travaux.
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1: Rendez-vous sur la page Facebook Autoroute Info, rendez-vous également sur notre application mobile Autoroute Info pour retrouver tous les détails sur ces zones de chantier. Vous ne bougez pas, on se retrouve dans 3 minutes à peine pour reparler de vos conditions de circulation. Ce sera juste après la musique avec un trio originaire de Los Angeles. Ils ont buzzé sur les réseaux sociaux. Ils s'appellent c'est Temper City, que l'on écoute avec le titre Self-Aware.

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1: Avec de bonnes conditions de circulation en ce vendredi soir à 23h50. Ça se passe bien dans l'ensemble sur les autoroutes que vous empruntez en ce moment. Attention toutefois à des véhicules arrêtés par moment sur le bord des voies. C'est le cas par exemple en Côte d'Or sur la 31 en direction de Beaune et de Lyon au kilomètre 32. C'est-à-dire un petit peu après la bifurcation avec l'autoroute à 39. Un point trafic plus complet tout à l'heure à minuit. Mais tout d'abord, on prend la route avec le chanteur Joseph Kamel. Avant de parler voyage, Xavier Ferrand lui a demandé de se présenter.
2: Et s'il me restait qu'un mot, je dirais qu'il n'y a pas plus beau qu'un dernier au revoir.
3: Joseph Kamel, c'est moi, un auteur, compositeur, interprète, franco-égyptien, musicalement. C'est quelqu'un qui n'a pas envie de se mettre des étiquettes et du coup, le terme variété me va bien, il y a un peu de tout.
4: Est-ce que vous avez un lieu qui vous fait du bien quand vous n'avez pas le moral? Vous allez où?
3: Mon jardin ou la terrasse de chez mes parents. C'est les deux endroits dans lesquels je me sens bien, je me ressource un peu là-bas. Et puis après, il y a aussi un studio que j'ai construit dans le sous-sol de chez mes parents avec un vieux piano, etc. Et il n'y a pas trop de fenêtres, donc je peux y aller en oubliant complètement le temps.
4: Allons plus loin, peut-être, que votre jardin. Est-ce qu'il y a un pays dans lequel vous êtes déjà allé et vous vous êtes dit, il faut absolument que j'y retourne?
3: Moi, je suis égyptien, donc forcément, j'ai grandi là-bas. C'est un pays qui m'est cher et dès que j'ai l'occasion d'y retourner, ça me fait du bien.
4: Parlons de l'Égypte, tiens, justement. Pour ceux qui nous écoutent, qui se disent, tiens, on va aller en Égypte, est-ce que vous auriez quelques conseils à leur donner, mais j'allais dire, hors des sentiers battus?
3: Bah, justement, ce serait ça, surtout. Ne faites pas... Enfin, moi, quand on me dit j'ai été en Égypte, j'ai fait une croisière sur le Nil, je fais oui, je comprends, mais ce serait comme ne visiter la France qu'en prenant la Seine et en faisant Paris, on arrive à Rouen, on revient. C'est dommage, quoi. C'est un pays où il faut prendre son temps et ne pas négliger le Caire, parce que beaucoup de gens ils passent comme ça en se disant c'est mon point d'arrivée et après je vais voir les pyramides, nanana. L'Égypte, c'est évidemment toute l'égyptologie, etc., mais il y a aussi toute une histoire qui arrive après et qu'il faut découvrir, qui est sublime.
4: Merci beaucoup, Joseph Kamel, pour ce voyage. Merci à vous.
3: Merci, c'était un plaisir.

0: belle nuit à tous, très bon vendredi soir, il est quasiment minuit.
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0: Et vous circulez toujours dans de bonnes conditions, ça se passe bien sur votre trajet en ce début de nuit. Quelques informations quand même à vous rappeler avec attention. Des obstacles sur les voies de l'autoroute A6. On est en Saône-et-Loire, dans le sud de la Bourgogne, sur l'autoroute A6 en direction de Paris, au kilomètre 396. Juste avant l'entrée de l'aire de repos des Sablons, ce sont des débris de pneus qui se trouvent sur les voies. Des débris de pneus, il y en a également sur l'autoroute A4. Cette fois-ci en Isère, sur la 48 en direction de Lyon, au kilomètre 72, un petit peu après la sortie numéro 10 pour les abrets des morceaux de pneus qui se trouvent sur la voie de droite. Attention également à des véhicules arrêtés par moment sur le bord des voies, sur l'A6, toujours en Côte d'Or, direction Lyon, au kilomètre 230, une vingtaine de kilomètres après la sortie 22 pour Avallon. Il y a toujours une voiture arrêtée sur la bande d'arrêt d'urgence. La dépanneuse est attendue sur place. Autre véhicule arrêté sur le bord des voies, toujours en Côte d'Or, mais sur la 31, cette fois-ci direction Beaune et Lyon, au kilomètre 32, peu de temps après la bifurcation avec la 39. Et puis enfin, dans le nord-est de la France, sur l'autoroute A36, je vous rappelle qu'il y a un convoi exceptionnel qui circule en ce moment, convoi exceptionnel qui est parti tout à l'heure du secteur de Mulhouse, qui se dirige sur la 36 en direction de Beaune et de Lyon, et qui devrait tout à l'heure sortir de l'autoroute au niveau de la sortie numéro 6 pour Lille-sur-le-Doubs. Ce sont des éoliennes transportées par de gros camions qui circulent à très faible allure sur la voie de droite. Il faut donc serrer à gauche si vous les rencontrez. Et l'information trafic reviendra dans les toutes prochaines minutes sur Autoroute Info. Vous restez avec nous, bien sûr. Mais tout d'abord, on parle d'un sujet éducation. Chaque année, en partenariat avec le ministère de l'Intérieur et l'association Assurance Prévention, une piste d'éducation routière s'installe dans une vingtaine de villes en France. Elle permet d'initier les plus jeunes à la conduite d'un deux-roues motorisé. Reportage près de Lyon avec Antoine Oppard.
2: Allez, donc on démarre la moto, on tourne la clé. Voilà. Okay. Maintenant, je vais mettre la première vitesse. Alors là, on ne met pas qu'un doigt, on met les quatre doigts, d'accord ?
3: Des conseils comme cela, les policiers de la CRS vont en donner cette année à 8000 personnes, principalement des jeunes, grâce à leur piste d'éducation routière mobile qui s'est installée quelques jours du côté du centre des expositions Eurexpo de Lyon pendant le salon du deux roues.
4: Nous, on est là pour faire vraiment un apprentissage sécurisé ou une reprise en main pour ceux qui n'ont pas roulé depuis très longtemps. On accueille un peu tout le monde à partir de 14 ans.
3: Christophe Écolant est policier au sein de la CRS. Il est le responsable de la piste d'éducation routière.
4: Les jeunes, quand on les prend à partir de 14 ans, c'est des jeunes qui n'ont aucune mauvaise habitude.
2: J'accélère un petit peu. La moto avance. Je sens que la roue tourne.
4: On a des motos à double commande. L'instructeur est à l'arrière. Il bénéficie d'un guidon fixe et d'un rappel des commandes d'embrayage et de frein arrière. On va leur faire faire d'abord l'atelier moto home trainer pour leur montrer comment fonctionne une machine. On va les équiper ensuite. Les premiers tours de roue se feront avec le moniteur à l'arrière sur les motos double commande. Et puis ensuite, on a 18 machines là, qui sont prêtées par 9 marques. On a des motos, on a des motos thermiques, on a des motos électriques.
2: Quand le stop arrive, on m'arrête. Premièrement, j'arrête d'accélérer. Donc je vais dans ce sens-là. Deuxièmement, je serre le levier avec mes quatre doigts, d'accord ? Troisièmement, avec mon pied droit, avec devant mon pied, j'appuie sur le frein.
5: Axel, c'est ça ?
2: Je vais te chercher des gants.
6: Pour essayer le circuit.
5: T'as déjà fait de la moto ?
6: J'en ai fait une ou deux fois déjà.
5: Ça te fait quoi, les premières sensations ?
6: Ça fait un peu bizarre.
5: Et toi, c'est quoi ton prénom ?
7: Méline.
5: Tu voudras passer ton permis moto plus tard ?
7: Normalement, je passe mon BSR.
5: Déjà ? Ok, donc tu vas avoir un petit deux roues. Donc c'est important d'avoir un peu les premières sensations sur la route ?
7: Oui.
4: On prend par exemple un groupe de 50 élèves qui va venir sur une demi-journée. Peut-être qu'il n'y en aura que 5 ou 6 qui feront la moto plus tard. Mais par contre, tous les autres auront pu voir en fait comment se comporte une moto. Dans le cadre du partage de la route et de faire attention aux autres sur la route, ils seront plus indulgents dans leur conduite future.
3: La route demeure la première cause de mortalité chez les 14-24 ans. À elle seule, cette tranche d'âge représente un décès sur 5 sur les routes.

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1: Et j'espère que votre voyage se passe bien, à quasiment minuit et quart, un voyage nocturne qui devrait bien se dérouler puisque dans l'ensemble, ça roule bien, pas de bouchons à vous signaler évidemment à 7h06, c'est très calme. Trafic fluide avec juste quelques véhicules arrêtés par moment sur le bord des voies, c'est le cas toujours sur l'autoroute A6 en Côte d'Or en direction de Lyon au kilomètre 230, c'est-à-dire une vingtaine de kilomètres après la sortie 22 pour Avallon, véhicule arrêté sur la bande d'arrêt d'urgence. La dépanneuse est attendue sur les lieux. Autre véhicule arrêté sur le bord des voies, toujours en Côte d'Or, mais sur l'A31 direction Beaune-et-Lyon au kilomètre 32. Un petit peu après la bifurcation avec l'autoroute A39. À chaque fois que vous voyez des véhicules arrêtés comme ça sur le bord des voies, il faut bien serrer à gauche pour respecter le corridor de sécurité. Côté météo, je vous rappelle que 60 départements seront placés ce samedi en vigilance orange à la canicule. La chaleur qui va encore rester d'actualité ces prochains jours, n'oubliez pas de bien vous hydrater, buvez de l'eau régulièrement, même la nuit, c'est important. Ayez une petite bouteille d'eau à côté de vous dans la voiture. Et puis on a des chantiers, des zones de travaux en place, toujours en cette nuit. C'est le cas par exemple en région parisienne avec en Seine-et-Marne sur l'autoroute A5A, la sortie numéro 11 de Savigny-le-Temple qui sera fermée encore toute cette nuit jusqu'à demain matin 10h. Et puis en Bourgogne, basculement de circulation en place toujours, basculement de circulation, c'est-à-dire que sur quelques kilomètres, tous les véhicules ne circulent que d'un seul et même côté de l'autoroute. Il y a donc un basculement de circulation qui est en place en Bourgogne, dans le secteur de Mâcon, mais également entre Beaune et Chalon.
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1: C'est un métier pas comme les autres. En voiture ou en camion, on le croise parfois, c'est l'agent autoroutier. Vincent Serrano a rencontré l'un d'entre eux. Il nous explique son rôle et ses différentes missions. Écoutez.
2: C'est l'outil indispensable pour Cédric, agent autoroutier depuis 2 ans sur le réseau AREA.
3: Toujours le toki sur soi, on sait jamais, on peut t'appeler à tout moment.
4: Ok, merci.
3: La première chose quand on a l'intervention, c'est de protéger. En fait, donc du coup, on balise souvent ce qu'il y a, si c'est une voie lente, une BAU, une voie rapide.
2: BAU, comprenez bande d'arrêt d'urgence.
3: Après, on sécurise les clients et on, suivant le type d'intervention, si c'est un accident, les gestes de premier secours, on va dire qu'on n'est pas là pour ça, mais bon, si vraiment il y a la vie du client en danger, quelque chose, après, il faut prendre des mesures, c'est certainement, mais si ça se passe mal, on peut appeler la police, la gendarmerie qui vient, qui se déplace, parce que le problème des gens, souvent quand ils prennent autoroute, ils tombent en panne, c'est que ça coûte, ça tape dans le porte-monnaie, puis ils sont pas forcément d'accord. On appelle le César, on leur dit qu'on a besoin des pompiers, qu'on a besoin du dépanneur, sur le type de panne, une crevaison, une panne moteur, ou un véhicule en feu, peu importe quoi. Après, du coup, on appelle, et après le César gère, en fait, appelle les pompiers, le dépanneur.
2: Le centre d'exploitation qui regroupe toutes les informations.
3: Exactement, c'est ça. Et après, qui donne les informations à 107.7 et qui les fait passer à la radio.
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1: Il est minuit et demi, pas d'évolution, ça se passe bien toujours hein, sur les autoroutes que vous empruntez en ce moment. Attention toutefois toujours en Côte d'Or à la présence de ce véhicule arrêté sur le bord de l'autoroute A31. La 31 en direction de Beaune et de Lyon à la hauteur du kilomètre 32, c'est-à-dire c'était pas très loin de Dijon. On est un petit peu après la bifurcation avec l'autoroute A39. Véhicule toujours arrêté sur la bande d'arrêt d'urgence. Il faut bien serrer à gauche hein, pour respecter le corridor de sécurité. Si vous êtes dans le nord-est de la France. Je vous rappelle qu'il y a un convoi exceptionnel qui circule en ce moment sur l'autoroute A36. Ce sont des gros camions qui transportent en fait des éoliennes. Ce convoi est parti tout à l'heure du secteur de Mulhouse sur l'A36 en direction de Beaune, de Lyon et de Paris. Un convoi qui devrait sortir de l'autoroute tout à l'heure via la sortie numéro 6 pour Clerval et Lille-sur-le-Doubs. En attendant, si vous rencontrez évidemment, ces camions, ce convoi exceptionnel, il faut serrer sur la voie de gauche puisque ces gros camions circulent à faible allure sur la voie de droite. Mis à part cela, voilà, je vous disais, ça se passe très bien. Une circulation qui s'écoule tout à fait normalement cette nuit. Côté météo, pas de pluie, évidemment, un temps sec avec de la chaleur. N'oubliez pas de bien vous hydrater, il faut boire en ces périodes de canicule, même la nuit, c'est important. Ayez une petite bouteille d'eau à côté de vous dans la voiture. Allez, on prend maintenant la direction du massif du Jura, à proximité de la Suisse. Curtis Thévenon est allé se promener au bord d'un charmant lac de montagne, le lac des Rousses.
2: La station des Rousses rassemble les amateurs de glisse en hiver avec ses 55 pistes. Mais en été, exit les doudounes, place aux maillots de bain et autres tenues décontractées. L'un des atouts du village, son lac de 97 hectares au milieu de la nature haut-jurassienne. Seul ou à plusieurs, pour se ressourcer ou s'amuser, tout le monde se rejoint volontiers sur les bords du lac des Rousses. Gabriel et ses amis en profitent pour taquiner le ballon.
3: J'aime bien venir ici avec mes copains pour passer des bons moments, jouer au foot au bord de l'eau, aller se baigner, se rafraîchir en été souvent.
2: Le lac comprend un restaurant et une base nautique qui propose kayak, paddle ou encore l'incontournable pédalo.
4: Bonne baleine, à tout à l'heure.
5: Toi, tu viens d'où?
6: De Vesoul.
5: Ah ouais, ça fait une petite trotte quand même.
6: Ouais, ça fait une petite trotte. Bah, les 3 heures de route, elles sont passées pas si vite que ça. Bah, en vrai, c'est cool, il fait plus frais qu'à Vesoul, donc en vrai, c'est plutôt agréable.
2: François Aide, directeur de l'Office de tourisme des Rousses, voit d'un bon œil l'augmentation de la fréquentation en été.
7: Évidemment, lorsqu'on a des pics de chaleur, les gens viennent volontiers retrouver de la fraîcheur sur ces lacs de montagne. Ici, on est à 1100 mètres d'altitude, hein. On est parmi les plus hauts lacs du Jura.
5: Vous êtes quand même un peu éloigné de l'autoroute ou des grands axes. Vous avez beaucoup de vacanciers qui viennent de loin, de vacanciers qui peuvent venir d'autres pays notamment.
7: Oui, on est une station village. Il y a 4 villages qui constituent la commune des Rousses. Donc on a une fréquentation estivale importante puisqu'on peut faire de la rando, du VTT, des activités sportives, culturelles aussi. On a différents musées sur le territoire. On peut découvrir la gastronomie avec le comté. On a au Fort des Rousses un site emblématique qui est le premier site touristique du territoire qui fait découvrir des caves extraordinaires. Donc ça nous amène une clientèle à la fois française et puis une clientèle étrangère également toute l'année.
2: Que vous soyez de passage ou bien un habitué du territoire, il y a beaucoup d'activités à découvrir hors des tracés habituels. Il suffit peut-être simplement de se perdre dans les montagnes jurassiennes pour trouver sa destination vacances.

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1: L'information trafic à minuit 45 et ça circule bien toujours hein, cette nuit. C'est très calme sur les autoroutes que vous empruntez en ce moment. Attention quand même si vous êtes en ce moment en Haute-Savoie sur la route nationale 205 hein, dans le prolongement de l'autoroute A40. La route nationale 205 en direction de Chamonix et en direction de l'Italie. Il y a un piéton qui se trouve sur la bande d'arrêt d'urgence dans le tunnel des Chavans. D'ailleurs, la voie de droite a été neutralisée dans ce tunnel des Chavans. Voilà, mis à part cela, je vous le disais, c'est très calme. Trafic tout à fait fluide. Côté météo, évidemment, on a de la chaleur cette nuit. Il a fait chaud aujourd'hui toute la journée. La canicule devrait nous accompagner tout ce week-end et une bonne partie de la semaine prochaine. Je vous rappelle que 60 départements seront placés ce samedi en vigilance orange pour la canicule. C'est important de bien vous hydrater, buvez régulièrement de l'eau. Ayez une petite bouteille d'eau près de vous dans la voiture. Et puis on a des travaux qui sont en place hein, toujours en ce moment en région parisienne, par exemple sur l'autoroute A5A en Seine-et-Marne hein, sur la 5A. Sachez que la sortie numéro 11 de Savigny-le-Temple restera fermée toute cette nuit jusqu'à demain matin 10h en raison de travaux. Et puis toujours en raison de travaux, sachez qu'il y a un basculement de circulation qui est en place toujours sur l'autoroute A6 en Bourgogne. Un basculement de circulation, c'est-à-dire que sur quelques kilomètres, hein, tous les véhicules ne circule que d'un seul et même côté de l'autoroute, hein, que d'un seul et même côté du terre-plein central pour permettre la réalisation de travaux de l'autre côté du terre-plein central. Basculement de circulation en place donc en Bourgogne, sur la 6 dans le secteur de Mâcon, mais également entre Beaune et Châlons.
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1: L'autoroute guide pratique et parce que chaque litre compte, Elliot Monod nous rappelle comment économiser du carburant pendant votre trajet.
2: Quelques gestes simples peuvent effectivement alléger le montant de la facture. D'abord, avant de partir, vérifiez vos pneus. Une pression trop basse peut augmenter la consommation de carburant de 5 à 10%. Côté chargement, des bagages en trop, ce sont des litres en moins dans le réservoir. Et si vous avez un coffre de toit vide, retirez-le. Il peut faire grimper la conso jusqu'à 15% à haute vitesse. Ensuite, et pendant votre trajet, adoptez l'éco-conduite. Gardez une vitesse stable, anticipez les freinages et évitez bien sûr les accélérations trop brusques. Enfin, pour faire des économies, pensez au covoiturage. Un trajet partagé, c'est 50% d'économie sur le carburant par personne. En résumé, contrôler son véhicule et adopter certains comportements, ça peut faire une vraie différence.

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1: Attention, si vous êtes en ce moment en Haute-Marne sur l'autoroute A31 en direction de Beaune et de Lyon, kilomètre 137, c'est-à-dire un petit peu après la sortie numéro 8 pour Bourbonne-les-Bains, il y a un poids lourd qui est en panne à l'entrée de l'aire de service de Montigny-le-Roi, un poids lourd en panne sur les Zébras, donc à l'entrée de cette aire de service de Montigny-le-Roi. Prudence dans ce secteur.

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1: Très belle nuit à tous, merci de nous écouter, il est 1h du matin.
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1: Un réel plaisir de vous accompagner pendant votre trajet nocturne. Ça se passe bien cette nuit hein, dans l'ensemble sur les autoroutes que vous empruntez en ce moment. Pas de difficultés particulières à vous signaler. Attention quand même si vous êtes en ce moment en Haute-Marne sur l'autoroute A31 en direction de Beaune et de Lyon à la hauteur du kilomètre 137. Un petit peu après la sortie numéro 8 pour Bourbonne-les-Bains, il y a un poids lourd en panne depuis quelques minutes à l'entrée de l'aire de service de Montigny-le-Roi. Un poids lourd, un camion qui est tombé en panne sur les Zébras, donc à l'entrée de cette aire de repos et de service de Montigny-le-Roi. Voilà, mis à part cela, je vous le disais, ça se passe bien, trafic fluide. Hein. Évidemment, à cette heure-ci, c'est très calme. Hein. Vous êtes très peu nombreux, pas de bouchons à vous signaler, bien sûr. Côté météo, c'est un temps sec avec de la chaleur hein, que l'on a encore cette nuit. La canicule devrait nous accompagner, va nous accompagner tout ce week-end et une bonne partie de la semaine prochaine. 60 départements seront placés ce samedi en vigilance orange à la canicule. N'oubliez pas de bien vous hydrater, boire de l'eau régulièrement, c'est important, même la nuit. Ayez une petite bouteille d'eau à côté de vous dans la voiture. Après les disques vinyles, c'est au tour des radiocassettes de redevenir tendance. Un retour vers le futur avec Jean-François Giraud et Curtis Thévenon.
2: Mais j'en peux plus des Spotify et autres Deezer, est-ce qu'on pourrait avoir du vrai son pour une fois ?
3: Ça tombe bien, j'ai peut-être quelque chose qui pourrait vous intéresser. Le vinyle, c'est bien, mais bon, se balader en voiture avec le tourne-disque et les amplis, c'est pas très confort ni recommandé, vous en conviendrez. Mais qu'est-ce qui date du siècle dernier et permet d'écouter la musique en voiture ?
2: Le répertoire très restreint des chansons que mes enfants apprennent à l'école ?
3: Mais non, je parle des radiocassettes. Elles ont totalement disparu de nos tableaux de bord. Aujourd'hui, on branche le téléphone en Bluetooth et c'est parti. Mais le marché des cassettes se refait une petite place dans le cœur des usagers. À ce jour, la seule usine de fabrication française, Records Master ou RTM, affiche une croissance annuelle de 20%. Et il n'existe pas que des musiques anciennes sous forme de cassettes. Parmi les artistes convertis, on retrouve Billie Eilish, Sabrina Carpenter ou encore Lady Gaga, pour ne citer qu'elles. D'ailleurs, certaines entreprises fabriquent des Walkman modernes. On peut citer Muse ou encore, pour rester français, la start-up We Are Rewind. Ceux-ci embarquent les dernières technologies, notamment le Bluetooth. On peut y connecter un casque sans fil, une enceinte, mais aussi sa voiture. Et hop, une bonne dose de nostalgie. Alors attention, tout n'est pas compatible et le son risque de ne pas être aussi clair qu'en passant par le téléphone. Mais la plupart des lecteurs proposent également un branchement par câble jack pour s'adapter à la plupart des systèmes.
2: Ah, j'ai retrouvé une vieille compile dans mon grenier, on va tester cela tout de suite. Ah mince, la bande s'est encore emmêlée.
3: Eh oui, ça fait partie du charme de la cassette. Vous auriez pas un crayon de papier sous la main ?

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1: Il est 1h15 du matin. Un accident s'est produit il y a quelques minutes en Auvergne, dans l'Allier, sur l'autoroute A79 en direction de Montluçon. Accident qui s'est produit au kilomètre 53, c'est-à-dire un petit peu après la sortie 27 pour Bollon et Chevagne. Un accident impliquant un poids lourd et une voiture arrêtée sur la bande d'arrêt d'urgence. Si vous êtes de passage dans le secteur, il faut bien serrer à gauche. On part à présent en Haute-Marne sur l'autoroute A31 en direction de Beaune et de Lyon. Au kilomètre 137, c'est-à-dire 3 km après la sortie 8 pour Bourbonne-les-Bains. Il y a un poids lourd qui est tombé en panne à l'entrée de l'aire de service et de repos de Montigny-le-Roi. Un poids lourd arrêté sur les zébras, donc à l'entrée de cette aire de Montigny-le-Roi. Partout ailleurs, ça se passe bien cette nuit sur les autoroutes que vous empruntez en ce moment. Côté météo, c'est un temps sec avec de la chaleur encore que l'on a cette nuit sur une bonne partie de la France. Et puis on a des travaux qui sont en place, des basculements de circulation, c'est-à-dire que tous les véhicules ne circulent sur quelques kilomètres, hein, tous les véhicules ne circulent que d'un seul et même côté de l'autoroute. Basculement de circulation en place, par exemple, toujours en ce moment sur l'autoroute A6 en Saône-et-Loire, dans le secteur de Mâcon. Un basculement de circulation qui sera en place encore toute la semaine prochaine jusqu'à vendredi prochain. Autre basculement de circulation, cette fois-ci un petit peu plus au nord sur l'autoroute A5. Basculement de circulation en place sur 20 km entre le kilomètre 208 et le kilomètre 228. C'est entre la sortie 24 de Chaumont et l'autoroute A31. Et puis enfin, sachez que la semaine prochaine, eh bien, il y aura quelques fermetures dues à des travaux, par exemple en Bourgogne vers Mâcon, justement l'autoroute sur l'autoroute A6 en direction de Paris. La sortie 28 pour Mâcon Nord sera fermée de lundi matin jusqu'à mercredi matin. Fermeture couplée à la fermeture de la bretelle de la 40 depuis Genève vers la 6 et vers Paris.
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1: Avec le retour des beaux jours et de la chaleur, les températures élevées, cela nous pousse évidemment à allumer notre climatisation. Jérémy Esclavard nous donne quelques conseils pour utiliser au mieux notre clim.
2: Lorsque vous montez dans votre véhicule garé en plein soleil et qu'il fait une chaleur accablante à l'intérieur, le premier réflexe est d'allumer directement la climatisation à fond. C'est une erreur. Dans ces cas-là, il vaut mieux, dans un premier temps, ouvrir les fenêtres pour faire des courants d'air. Et après quelques kilomètres, une fois que le moteur est chaud et que la température a diminué dans l'habitacle, on referme les vitres et on allume la clim. Pour éviter les chocs thermiques, il est préférable que la température entre l'extérieur et l'intérieur de la voiture ne dépasse pas les 7 degrés. Et enfin, pour un plus grand confort, dirigez l'air sur votre corps plutôt que sur votre visage pour éviter les éternuements et autres maux de tête.

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1: Pour votre sécurité, mais également pour la sécurité des agents autoroutiers, soyez prudents si vous êtes en ce moment en Seine-et-Marne sur l'autoroute A6 en direction de Paris au kilomètre 78, c'est-à-dire une bonne trentaine de kilomètres après la sortie 17 pour Courtenay. Un patrouilleur s'apprête à traverser les voies pour aller ramasser un obstacle, une plaque de fer qui se trouve sur la voie de gauche. Levez le pied si vous êtes dans le secteur sur l'autoroute A6 en Seine-et-Marne direction Paris au kilomètre 78.

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1: Il est 1h30 du matin, votre voyage se passe bien cette nuit sur les autoroutes que vous empruntez en ce moment, c'est très calme évidemment, à cette heure-ci trafic fluide. Deux informations quand même à vous rappeler, tout d'abord sachez qu'un patrouilleur intervient en ce moment sur les voies de l'autoroute A6 en Seine-et-Marne, à l'entrée de la région parisienne, sur l'autoroute A6 en direction de Paris au kilomètre 78, c'est-à-dire une bonne trentaine de kilomètres après la sortie 17 pour Courtenay. Un patrouilleur qui traverse les voies pour aller ramasser un obstacle, une plaque en fer qui se trouve sur la voie de gauche. Autre information, cette fois-ci on part en Auvergne dans l'Allier sur l'autoroute A79 en direction de Montluçon et de Montmarault au kilomètre 53, c'est-à-dire moins de 10 kilomètres après la sortie 27 pour Chevagne et Bollon. Il y a un accident, s'est produit tout à l'heure, accident impliquant un poids lourd et une voiture qui sont arrêtés sur la bande d'arrêt d'urgence. Il faut bien serrer à gauche pour respecter le corridor de sécurité A79 direction Montluçon au kilomètre 53. Partout ailleurs, je vous le disais, ça se passe bien, trafic fluide. Côté météo, c'est un temps sec avec de la chaleur que l'on a. Côté météo, justement, Météo France nous annonce que 60 départements seront placés ce samedi en vigilance orange canicule. Pensez à bien boire de l'eau régulièrement. Et puis, une dernière information pour les chauffeurs poids lourds. Si vous devez faire une pause dans les prochaines minutes, si vous êtes en région parisienne, sachez que le parking Parc Plus pour poids lourds de la Galande est fermé cette nuit au bord de l'autoroute A5. Allez, on part à présent à la montagne, le long de l'autoroute A41 Nord entre Annecy et Chambéry. Un panneau touristique indique Semnoz Albanais, un territoire nature et sport à découvrir en famille ou entre amis. Un reportage de Vincent Serrano.
2: Le rendez-vous est pris sur la base de loisirs de Rumilly.
3: C'est un peu le poumon vert de la ville.
2: Emeline Malière de l'office de tourisme Rumilly Albanais.
3: On peut venir y pêcher, on peut venir juste se détendre, prendre un pique-nique au bord de l'eau. C'est vraiment un endroit calme où la nature prend toute la place.
2: Cette base de loisirs, elle se trouve dans un territoire qui se prénomme l'Albanais. Qu'est-ce que l'Albanais ?
3: Il y a deux histoires de légende autour du mot albanais. La première, c'est que la racine viendrait du mot alba, qui signifie blanc et qui désigne une pierre calcaire qui est utilisée pour les constructions. Et la deuxième histoire, c'est que ce serait la racine de l'appellation d'une colonie grecque originaire de Péloponnèse qui s'appelait Albanie. L'albanais, c'est vraiment une richesse un peu insoupçonnée d'ailleurs, parce que du coup, c'est vrai qu'on est un petit peu à cheval entre deux gros pôles comme Aix-les-Bains et Annecy. Et c'est aussi notre avantage, parce que du coup, on est un petit peu à la croisée des chemins.
2: La capitale, le chef-lieu de l'Albanais, c'est Rumilly.
3: C'est la capitale historique de l'Albanais. Nous, la destination Rumilly-Albanais, c'est 17 communes, dont Rumilly. Et donc, on peut venir y faire plein de choses. On peut randonner, on peut VTT, on peut faire des découvertes aussi insolites, parce qu'on a des jardins un petit peu uniques aussi à découvrir dans le coin. Pas mal de choses à faire en famille, à la rencontre des animaux. On peut aller sur des fermes pédagogiques, ou même aller à la rencontre de lamas. Et oui, pas besoin d'aller au Pérou.
2: Si l'Albanais est situé en plaine, le Semnoz, eh bien, c'est cette montagne qui domine ce territoire entre Annecy et Aix-les-Bains. Allons tout en haut, à 1700 mètres d'altitude, accessible en voiture. Brennan Kochtel, responsable des ventes de la station du Semnoz.
4: Vous avez une magnifique vue sur toute la région, avec le massif des Bauges, le massif des Aravis, le massif du Mont Blanc, la Haute-Maurienne, on voit la Dent du Chat, la région d'Aix-les-Bains, on voit jusqu'au lac Léman, donc c'est vraiment époustouflant. À 20 minutes d'Annecy, c'est le plus beau point de vue de la région, je pense.
2: Pour profiter de ce territoire, le Semnoz albanais, empruntez la 41 Nord, sortie 15 pour Rumilly.

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1: Il est 1h45 du matin. Je vous rappelle que ça se passe bien toujours cette nuit. C'est très calme sur les autoroutes que vous empruntez en ce moment. Côté météo, c'est un temps sec, pas de pluie cette nuit, évidemment, avec un temps très doux. Et c'est encore de la chaleur, la canicule qui va nous accompagner tout ce week-end et encore la semaine prochaine. Voilà, côté circulation, je vous le disais, ça se passe bien. Je vous rappelle toutefois cet accident qui s'est produit tout à l'heure en Auvergne, dans le département de l'Allier. Ça s'est passé sur l'autoroute A79. En direction de Montluçon et de Montmarault, et kilomètre 53, c'est-à-dire quelques kilomètres après la sortie 27 pour Chevagne-Bollon et Tille-sur-Acolin, avec une voiture et un poids lourd qui sont arrêtés sur la bande d'arrêt d'urgence. Le patrouilleur est sur place depuis quelques minutes. La voie de droite et la bande d'arrêt d'urgence sont neutralisées. Il faut donc bien serrer à gauche si vous êtes de passage dans le secteur. Et d'ailleurs, avant cette zone d'accident, 2 kilomètres avant environ, il y aurait un chien errant qui se trouve sur les voies de circulation ou juste à côté des voies. Donc prudence. Un point à présent sur des travaux qui auront lieu la semaine prochaine, des travaux qui auront lieu de nuit uniquement la semaine prochaine, de lundi à vendredi prochain. Tout d'abord en région grenobloise, sachez que la route nationale 85 sera fermée dans les deux sens de circulation entre 21h30 et 5h du matin entre Vizille et La Fraye. Une déviation sera mise en place par la route départementale 529. Et puis sur l'autoroute A40, la semaine prochaine, la nuit uniquement, la 40 sera fermée en direction de Chamonix entre la sortie 14 pour Annemasse. C'est la sortie 14 pour Annemasse qui sera fermée la semaine prochaine.
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1: Allez, on parle sécurité à présent avec un détail souvent négligé, le petit objet suspendu au rétroviseur. Qu'il s'agisse d'un porte-bonheur ou d'un sapin déodorisant, celui-ci peut, dans certaines situations, devenir un véritable danger. On en parle avec Basile Voisin.
2: C'est le grand classique pour personnaliser sa voiture. Le petit objet, plus ou moins ridicule, qui pendouille à l'avant, accroché au rétro intérieur. Vous en avez peut-être un devant les yeux, le fameux sapin qui sent bon, la peluche toute mignonne ou le logo de votre équipe de foot.
3: Second poteau pavard !
2: Mais est-ce que c'est légal ? Eh bien, la loi est formelle. Les possibilités de mouvement et le champ de vision du conducteur ne doivent pas être réduits par les objets transportés ou par l'apposition d'objets non transparents sur les vitres. C'est écrit dans l'article R412-6 du Code de la route. Pas d'autres détails, mais on comprend bien qu'il ne faut pas accrocher tout et n'importe quoi devant son pare-brise. C'est logique. En pratique, il est rare d'être sanctionné pour une déco sur le rétroviseur tant qu'elle ne gêne pas la visibilité. Car attention, dans le cas contraire, c'est une amende de 35 à 150 euros. Un objet un peu trop volumineux, ça ne passera pas. Alors on s'abstient pour la grosse peluche, les clochettes qui font du bruit ou la boule à facettes. Autrement, faites-vous plaisir sans vous mettre en danger.

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1: On continue de voyager ensemble cette nuit. Il est 2h du matin.
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1: Au cœur de la nuit, évidemment, c'est très calme. Vous êtes très peu nombreux à circuler cette nuit sur les différentes autoroutes que vous empruntez en ce moment. Trafic tout à fait fluide, évidemment. Puis côté météo, un temps sec, pas de pluie cette nuit, de la douceur et la canicule qui nous attend de nouveau pour ce week-end. 60 départements seront placés ce samedi en vigilance orange en raison de la canicule. Toujours, pensez à bien vous hydrater, buvez de l'eau régulièrement, même la nuit. Si vous m'écoutez en ce moment, je vous conseille d'avoir une petite bouteille d'eau à proximité avec vous dans la voiture. Voilà, pour boire une petite gorgée d'eau régulièrement, c'est important. Côté trafic, je vous le disais, ça roule bien. Attention quand même, si vous êtes en ce moment en Auvergne, dans l'Allier, sur l'autoroute A79 en direction de Montluçon, un accident s'est produit il y a une heure environ au kilomètre 53, un petit peu après la sortie 27 pour Chevagne et Bollon. La voie de droite est neutralisée au kilomètre 53 en raison de la présence d'une voie